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0: Auditeurs de la radio Vie Meilleure, nous vous saluons en Jésus-Christ. Bonjour, bonsoir, selon l'heure à laquelle vous écoutez cette émission sur Radio Vie Meilleure. Et nous sommes tout heureux d'être avec vous ce soir pour ce moment si important. Nous avons avec nous le pasteur Maurice Holland. Comment vas-tu, pasteur?
1: Ça va, par la grâce de Dieu. Nous sommes debout. Je suis debout. Je respire. Que le nom du Seigneur soit loué.
0: Donc, bienvenue à la radio. Nous sommes contents de ta collaboration. Nous savons que tu as un programme chargé, mais Dieu fait tellement bien les choses qu'il nous accorde la possibilité d'accomplir le ministère qu'il nous a confié.
1: Gloire à son nom.
0: Très bien. Nous avons commencé une série en rapport avec les deux épîtres de Paul aux Corinthiens. Et la semaine dernière, nous avons abordé la première étude parlant du ministère de Paul. Pasteur, est-ce que tu peux aborder faire le résumé avec nous en rapport avec cette première partie qui était très enrichissante, pasteur?
1: Oui, tout d'abord, merci, frère Gonfier. Tout d'abord, je voudrais saluer nos auditeurs de Radio Vie Meilleure, les frères et sœurs, nos animateurs de l'école du sabbat, que la paix de Dieu révélée dans le visage blessé mais victorieux de Jésus-Christ repose sur chacun de vous. Oui, un petit résumé de la leçon précédente. Le ministère de Paul à Corinthe. Alors, la première leçon nous a montré Paul arrivant à Corinthe, une ville brillante, ouais, mais moralement troublée, religieusement confuse et socialement divisée. Paul n'y vient pas comme un simple orateur, mais comme un apôtre appelé par Dieu. Il travaille, enseigne, témoigne, souffre, mais il demeure fidèle à sa mission. Le Seigneur lui dit, « Ne crains point, parle, et ne te tais point. » Ainsi, le ministère de Paul à Corinthe nous rappelle que même dans les villes difficiles, Dieu a un peuple. Même dans les milieux compliqués, la parole peut porter du fruit. Même là où le péché abonde, la grâce peut établir une église.
0: Amen.
1: En résumé, c'est ce que je peux dire par rapport à la première leçon, le ministère de Paul à Corinthe.
0: Très bien. Te remercions, pasteur, pour ce point que nous avons fait sur la leçon précédente. Et là, nous poursuivons en ce qui concerne la deuxième étude de cette série en rapport avec la première épître de Paul aux Corinthiens. Mais avant de te poser une question concernant cette deuxième étude, mais je voudrais te poser une question. Et cette question, elle est en rapport avec le premier verset et une personne. Il est dit dans la première épître de Paul au chapitre 1, verset 2, Paul appelé à être apôtre de Jésus-Christ par la volonté de Dieu et le frère Sosthène. Nous parlons de Paul. Qu'en est-il de Sosthène dans cette affaire?
1: Sosthène, c'est un collaborateur.
0: Très bien.
1: Un collaborateur de Paul. C'est vrai que le focus est fait sur Paul.
0: Très bien.
1: Mais Paul avait des collaborateurs avec lui. Des collaborateurs pour l'aider, etc. C'est comme un pasteur entouré d'anciens, entouré de diacres, etc., de personnes pour l'aider. Bien souvent, dans la Bible, on parle d'un personnage, mais autour du personnage, il y avait d'autres personnes pour l'aider, parce que la mission, c'est dans l'unité qu'on accomplit la mission.
0: Tout à fait. Voilà. Et nous voyons la relation qui s'établit avec la leçon de cette semaine.
1: Oui. Exactement.
0: Donc, quand Dieu nous donne une mission, un ministère, nous ne sommes pas seuls.
1: Nous ne sommes pas seuls et le ministère, il ne faut pas penser que le ministère concentré sur le moi, sur une personne.
0: Oui.
1: Mais le ministère se fait dans l'unité, n'est-ce pas? C'est holistique. C'est pas une personne, mais c'est l'œuvre de Dieu, c'est la manifestation de l'Esprit Saint, n'est-ce pas? C'est tout un ensemble. Une solidarité, exactement, de l'unité, la solidarité dans l'unité pour accomplir la mission. Voilà.
0: Deuxième étude, le message de la croix. Pasteur, j'aime cette étude. Quand on parle de la croix,
1: Oui.
0: J'ai des frissons. J'ai des frissons. Et j'ai appris à aimer ce message, premièrement par l'étude de la Bible, mais j'écoutais les prédications de John Graz, qui parlait souvent de la croix. Et j'écoutais aussi, et je lisais les ouvrages concernant Billy Graham, qui parlait souvent de la croix, message de la croix. Et cette semaine, ce message, il est vraiment rebondissant, comme on peut dire.
1: Oui. Et il faut dire également, chez nous, nous parlons de la croix. Par exemple, Ellen White, dans le livre Jésus-Christ, et presque dans tous ses ouvrages également, parle de la croix. Et nous avons justement une théologie adventiste concernant la croix.
0: Tout à fait, nous sommes d'accord.
1: Oui.
0: Ellen White insiste beaucoup. Oui. Et c'est pourquoi au 19e siècle, il y avait cette tendance à parler souvent de la loi et de l'interprétation prophétique. Et là encore, Ellen White a remonté les bretelles en disant « Oui, mes frères, il nous faut parler de Jésus-Christ, il faut parler de la croix. »
1: Exactement. Le Saint-Esprit l'a inspiré justement afin de pouvoir recadrer le message sur la personne de Jésus-Christ.
0: Très bien. Alors, pasteur, nous avons une question, la première question qui est en rapport avec... une série de versets, notamment 1 Corinthiens chapitre 1, versets 1 à 25. Et je te pose cette première question en rapport avec cette deuxième étude. Et dans ces versets bibliques, l'apôtre Paul nous donne quel enseignement Quel enseignement qu'il nous donne et quelle est la signification de la croix? Parce qu'il est question de la croix.
1: Oui, de la croix.
0: Parce qu'aujourd'hui, les hommes portent une croix
1: autour
0: du cou, une croix sur les églises,
1: ça devient
0: une croix dans l'église, une croix dans les cimetières, plusieurs croix dans les cimetières, les croix dans les carrefours, sur les hôtels.
1: Oui, on voit la croix partout.
0: Partout. Dans les chansons, nous voyons sur les maquettes, il y a la croix.
1: Exactement.
0: Partout sur les vêtements, il y a aussi la croix. Sur les bijoux,
1: ça devient, la croix. Ça devient un objet fétiche.
0: Oui.
1: Objet, voilà.
0: Alors, dans ces versets...
1: Oui, 1 Corinthiens 1, verset 1 à 25.
0: Oui.
1: Oui.
0: Nous pouvons lire quelques versets.
1: Oui.
0: Il est dit particulièrement... nous pouvons nous arrêter sur les versets suivants.
1: On peut prendre le verset premier.
0: On peut prendre à partir du verset 17. Ce n'est pas pour baptiser que Christ m'a envoyé, c'est pour annoncer l'évangile, et cela sans la sagesse du langage, afin que la croix de Christ ne soit pas rendue vaine. Car la prédication de la croix est une folie pour ceux qui périssent, mais pour nous qui sommes sauvés, elle est une puissance de Dieu. Aussi est-il écrit, je détruirai la sagesse des sages et j'anéantirai l'intelligence des intelligents. Où est le sage? Où est le scribe? Où est le disputeur de ce siècle? Dieu n'a-t-il pas convaincu de folie la sagesse du monde? Car puisque le monde avec sa sagesse n'a point connu Dieu dans la sagesse de Dieu, il a plu à Dieu de sauver les croyants par la folie de la prédication. Les Juifs demandent des miracles, les Grecs cherchent la sagesse. Nous, nous prêchons Christ crucifié. Scandale pour les Juifs et folie pour les païens, mais puissance de Dieu et sagesse de Dieu pour ceux qui sont appelés tant Juifs que Grecs, car la folie de Dieu est plus sage que les hommes et la faiblesse de Dieu est plus forte que les hommes. Nous allons nous arrêter ici.
1: Oui, et nous demandons également à nos auditeurs, s'ils ont leur Bible, de pouvoir la prendre, pouvoir suivre avec nous. Oui, 1 Corinthiens 1, verset 1 à 25. Quel enseignement Paul nous donne-t-il? C'est ça la question.
0: Oui.
1: Et quelle est la signification de la croix? Et en priorité, le message de la croix met l'accent sur croix.
0: Très bien.
1: Ça, c'est la question.
0: La question. Alors, une série de questions.
1: Oui, c'est ça. Plusieurs questions. Alors, dans 1 Corinthiens 1, Paul donne d'abord un enseignement fondamental.
0: Amen.
1: L'Église appartient à Dieu avant d'appartenir aux hommes. Beaucoup d'hommes pensent que l'Église leur appartient et beaucoup malheureusement considèrent l'Église comme un supermarché, comme une vache à lait, etc. Il écrit à ceux qui ont été sanctifiés en Jésus-Christ appelé à être saint. Saint, c'est-à-dire que, qui suivent les commandements de Dieu, qui ont la foi de Jésus. Cela signifie que l'identité de l'Église ne vient pas de ses talents, de ses leaders,
0: oui,
1: parfois autoproclamés, de ses familles influentes, de son histoire locale ou de ses performances visibles. L'identité de l'Église vient de Jésus-Christ.
0: Amen.
1: C'est ce que le texte a dit, Paul a dit dans le texte. Ensuite, Paul montre que l'un des premiers dangers spirituels de l'Église, c'est la division. C'est la division. D'ailleurs, le chef même de la division, c'est le diable. Il a commencé dans le ciel. Les Corinthiens disaient, moi, je suis de Paul. C'est ce qui est dit dans le chapitre. Moi, d'Apollos. Moi, de Céphas. Moi, de Christ. Voilà le moi. Autrement dit, il transformait les serviteurs de Dieu en drapeaux de clan. Il faisait de la personnalité des prédicateurs un motif de séparation. Paul répond avec une question qui devrait faire trembler toute l'Église.
0: Oui.
1: Christ est-il divisé? Voilà une phrase pour notre temps. Quand une Église parle plus de ses préférences que de son Sauveur, elle se rapproche dangereusement de Corinthe. Paul nous enseigne donc que la croix détruit l'orgueil des clans. Elle brise les idoles humaines, elle arrache l'Église au culte des personnalités, elle remet Jésus au centre. Jésus doit être au centre de tout, au centre de l'Église. La signification de la croix est immense, frère Gonfier.
0: Oui.
1: La croix n'est pas un bijou religieux.
0: Un talisman.
1: Oui, la croix n'est pas un emblème décoratif. La croix n'est pas un vieux souvenir accroché au mur de l'histoire chrétienne. La croix, c'est le lieu où Dieu a répondu sans cesser d'aimer le pécheur. La croix, c'est le tribunal où le péché est condamné, mais où le pécheur est appelé par son nom. La croix, c'est la chair, C-H-A-I-R-E, la chair sanglante, d'où Dieu prêche son plus grand sermon, « Je t'aime trop pour te laisser mourir loin de moi. » Et Paul, face à une église divisée, influencée par la culture, séduite par les personnalités, troublée par les clans, ne propose pas d'abord une stratégie humaine. Il ramène l'Église à son centre, Jésus-Christ crucifié.
0: Amen.
1: La croix signifie d'abord que le péché est plus grave que nous ne l'imaginons. Si le Fils de Dieu a dû mourir, frère Gonfier, c'est que le péché n'est pas une faiblesse légère, une erreur de parcours ou une simple maladresse morale. Le péché est une révolte contre Dieu, une rupture de la relation, une puissance de mort. Mais la croix signifie aussi que l'amour de Dieu est plus profond que notre culpabilité. Là où le péché a montré son vrai visage, chers amis auditeurs, Dieu a révélé son vrai cœur.
0: Amen.
1: À la croix, on voit le pire de l'homme. N'est-ce pas? Le rejet, la haine, l'injustice, la violence, orgueil religieux, lâcheté politique. On parle de d'Hérode, pas vrai?
0: Oui.
1: Mais à la croix, on voit aussi le meilleur de Dieu. Pardon, patience, vérité, justice,
0: ça
1: miséricorde,
0: nous...
1: amour, jusqu'au bout.
0: Oui.
1: Selon la théologie adventiste, chrétienne adventiste, parce que nous avons une théologie adventiste, n'est-ce pas? Adventiste du septième jour, nous avons une vision biblique holistique, n'est-ce pas? La croix n'est pas seulement un événement terrestre, elle est un événement cosmique.
0: Amen.
1: Mm-hmm. Elle parle à l'humanité, mais aussi à l'univers. Elle répond aux accusations de Satan contre le caractère de Dieu. Elle montre que Dieu n'est ni arbitraire, ni froid, ni injuste. La croix montre que sa loi est juste, que son amour est vrai et que son gouvernement repose non sur la contrainte, mais sur le don de soi.
0: Amen.
1: C'est ça. En priorité, le message de la croix met donc l'accent sur Jésus-Christ lui-même, sa personne, son sacrifice, sa grâce, sa victoire, son amour, sa justice, sa puissance de salut. La croix ne dit pas d'abord « Regardez comme l'homme est religieux ». Elle dit « Regardez jusqu'où Dieu est allé pour sauver l'homme ». C'est pourquoi lorsque l'Église perd la croix, lorsque Jésus-Christ n'est plus le centre du message,
0: de l'intérêt de l'Église,
1: eh bien, l'Église peut garder des chants, on peut faire toutes sortes de programmes, on peut faire des comités, des cultes chantés, etc., des donner, montrer la lumière, des méthodes et même du vocabulaire religieux,
0: oui.
1: Mais elle perd le cœur battant de l'Évangile. C'est la raison pour laquelle, dans ce monde que nous vivons, nous devons non seulement prêcher la croix, mais vivre la croix et placer Jésus-Christ au centre de notre message, au centre de nos prédications, mais au centre également de tout ce que nous faisons, et que Jésus-Christ soit au centre de notre vie.
0: Parce qu'à travers la mort, la résurrection de Jésus, à travers ce signe de la croix, quand je dis le signe de la croix, je parle du symbole même de la croix.
1: Mm-hmm.
0: C'est par là que nous avons le salut en Jésus.
1: Oui.
0: Et personne ne doit s'ériger comme en tant qu'autorité terrestre pour permettre aux hommes d'accéder à Dieu. Dans le passé, nous avons connu ce qu'on appelait les indulgences.
1: Oui, d'accord, malheureusement, c'est pas biblique. C'est pas biblique. Le salut est gratuit en Jésus-Christ. Voilà.
0: Alors, nous pouvons dire quelle est la signification de la croix, nous l'avons déjà dit. Mm-hmm. Et en priorité, le message de la croix met l'accent sur quoi ?
1: Mm-hmm.
0: Nous l'avons déjà dit, certainement. Oui.
1: Mm-hmm.
0: Et en quoi consiste et en quoi ne consiste pas la prédication de la croix, pasteur ?
1: Mm-hmm. Alors, la question que tu veux me poser, c'est en quoi consiste et en quoi ne consiste pas la prédication de la croix ? Ok. Et pourquoi également est-il urgent de prêcher et d'enseigner ce message?
0: Tout à fait.
1: D'accord. Ok. Alors, il faut dire que, pour répondre à ta question, que la prédication de la croix consiste à annoncer que l'homme ne peut pas se sauver lui-même, mais que Dieu a tout accompli en Jésus-Christ pour le sauver. Prêcher la croix, c'est dire avec clarté: nous sommes pécheurs, mais pas abandonnés.
0: Très bien.
1: Nous sommes coupables, mais pas sans avocat. Nous sommes faibles, mais pas sans puissance. Nous sommes perdus en nous-mêmes, mais retrouvés en Christ.
0: Notre identité.
1: Oui, la prédication de la croix, c'est pas dire que nous sommes de pauvres pécheurs, de vils pécheurs. Mais la prédication de la croix, c'est dire que je suis justifié par le sang de Jésus-Christ.
0: Oui, Jésus nous réhabilite.
1: Voilà. Et puisque Jésus a pris ma nature humaine, ma nature pécheresse, il a remporté la victoire. De la même manière, également, par la croix de Jésus-Christ, je peux remporter la victoire.
0: Amen.
1: Par le sang de Jésus-Christ.
0: Alléluia.
1: Versé à la croix. La prédication de la croix consiste à présenter Jésus comme substitut, Sauveur, Seigneur, exemple et roi.
0: Comme celui qui donne un sens à ma vie.
1: Exactement. Il a porté nos péchés, il a pris notre place, il a subi la condamnation que nous méritons, il a ouvert un chemin de réconciliation.
0: Amen.
1: C'est pourquoi l'Église doit être un centre de réconciliation, puisque Jésus-Christ doit être au centre de l'Église. Oui. Mais il faut faire attention, la prédication de la croix ne consiste pas à faire pleurer l'auditoire sans conduire à la repentance. Parce qu'aujourd'hui, nous voyons que beaucoup de prédications, c'est le show,
0: Nous allons venir.
1: Oui, nous ne faisons. La prédication de la croix, ce n'est pas un show.
0: Non,
1: tu vois, ce n'est pas un homme qui se présente pour faire pleurer, etc. Non.
0: Il ne pas effrayer les gens non plus à travers
1: oui.
0: la prédication.
1: Exactement. elle ne consiste pas à émouvoir sans convertir.
0: Oui.
1: Parce que c'est, beaucoup de personnes cherchent ça, justement. Voilà, sans conversion, sans transformation, mais je suis en Jésus-Christ.
0: Oui.
1: Elle ne, la prédication de la croix ne consiste pas à produire des frissons religieux sans produire une vie transformée. La prédication de la croix n'est pas un spectacle. Ce n'est pas une rhétorique dramatique pour impressionner. Ce n'est pas une théologie froide pour remplir les têtes. Ce n'est pas une répétition mécanique de formules chrétiennes. Prêcher la croix, c'est annoncer un Christ crucifié qui pardonne, mais aussi un Christ ressuscité qui transforme. C'est proclamer une grâce qui accueille, mais aussi une grâce qui relève, sanctifie et prépare pour le retour de Jésus. Et pourquoi est-ce urgent, frère Gonfier? Pourquoi est-ce urgent, chers auditeurs?
0: Oui, c'est urgent parce qu'aujourd'hui, nous reconnaissons que beaucoup de personnes mettent leur confiance dans la sagesse humaine, dans l'éducation, le statut social, le pouvoir ou le succès.
1: Mm-hmm.
0: C'est vrai que ces choses peuvent être utiles, mais elles ne doivent jamais prendre la place de Christ dans notre vie.
1: Exactement.
0: Donc, donc notre époque admire les fortes personnalités, les grandes réussites, l'influence et la mise en avant de soi. Mais Paul nous rappelle que Dieu utilise souvent précisément ce qui est faible, discret et insignifiant pour rendre sa gloire visible à la personne de Jésus-Christ.
1: Exactement. Et c'est urgent parce que une église peut être active et perdre son centre.
0: Oui.
1: Jésus-Christ.
0: Jésus-Christ.
1: Parce qu'une société peut être très avancée technologiquement. Aujourd'hui, on parle de l'intelligence artificielle, on va y venir, on va voir.
0: Oui, oui.
1: Et très perdue spirituellement. On doit faire attention. Parce qu'un peuple peut avoir plus d'écran que jamais, mais moins de paix que jamais. Parce que l'homme moderne sait envoyer des messages en quelques secondes, mais ne sait plus toujours comment répondre à sa culpabilité, à sa solitude, à sa peur de mourir. Nous avons besoin de prêcher la croix parce que la croix répond aux questions que les progrès humains ne peuvent pas résoudre entièrement.
0: Et c'est dire qu'aujourd'hui, de tout temps, les hommes ont eu des problèmes, des difficultés dans leur vie jusqu'à aujourd'hui.
1: Par exemple,
0: ils cherchent des moyens,
1: des moyens humains. Par exemple, que faire de ma culpabilité? Il y a beaucoup de personnes qui portent le poids de leur culpabilité. Qui peut guérir mon cœur? Qui peut me réconcilier avec Dieu? Qui peut donner un sens à ma souffrance? Qui peut vaincre la mort? La réponse de Paul est claire.
0: Oui.
1: Jésus-Christ, Jésus-Christ crucifié.
0: C'est le message central.
1: Oui, la croix est urgente parce que le péché ne prend pas de vacances. Ah oui. Ah, c'est le moment, hein, on parle de vacances. Hein.
0: Oui, oui.
1: Mais le péché ne prend pas de vacances. La mort ne reporte pas ses rendez-vous. Et les âmes ne peuvent pas attendre que l'Église retrouve enfin son courage. Il faut prêcher. Prêcher.
0: Comme il est question de la sagesse humaine.
1: Oui.
0: Bon, elle peut accomplir beaucoup de choses, c'est vrai.
1: Oui.
0: Elle peut rechercher, expliquer, planifier, créer. Mais elle ne peut pas résoudre le problème du péché.
1: Oui, c'est
0: le
1: ça.
0: Le problème fondamental
1: de l'être humain.
0: Le péché. Et aucun système philosophique, aucun pouvoir politique, aucune éducation et aucune œuvre humaine ne peuvent réconcilier l'homme avec Dieu.
1: Et ce que tu as dit est tellement vrai que l'homme ne peut rien faire. D'ailleurs, aujourd'hui, on parle même le pouvoir de mourir, donner le pouvoir de mourir aux gens.
0: Dans quelques semaines,
1: dans beaucoup de pays en Europe et autres, eh bien, les gens ont le droit justement de, voilà. On essaie de comprendre certaines maladies, etc. Mais c'est pas ça qui apporte le salut à la race humaine, qui va apporter le salut à la race humaine.
0: Donc,
1: c'est Jésus-Christ, c'est Jésus-Christ seul.
0: Christ, il est la puissance de Dieu parce que par lui, le salut devient possible.
1: Possible,
0: oui,
1: possible.
0: à la croix, il a vaincu le péché, la culpabilité et la mort.
1: Mmh,
0: Et
1: exactement.
0: Sa puissance même ne se manifeste pas d'abord par une force extérieure, mais par la rédemption, le pardon, et surtout par une vie nouvelle.
1: C'est extraordinaire. Quelqu'un qui se sent perdu et qui s'est donné à Christ, et cette personne retrouve sa liberté, sa joie, parce que Jésus-Christ apporte tout, c'est tout.
0: Amen, alléluia. Alors, pasteur, nous poursuivons notre étude, notre entretien. Chers auditeurs, nous sommes à la radio Vie Meilleure en ce qui concerne l'émission Synthèse. Et je te pose cette question, une question vraiment fondamentale. Et pourquoi l'Église, les Églises, courent un danger de s'appuyer davantage sur les programmes de divertissement, les méthodes, la promotion du leadership, que sur la puissance de l'Évangile?
1: Alors, c'est une très belle question, mais je dois rassurer nos auditeurs que ce n'est pas une question culpabilisante.
0: Non, point du tout. Hein,
1: pas du tout, parce que les programmes, c'est bien, etc. Mais ce que nous aimerions faire ressortir, c'est que l'Église court un danger réel lorsqu'elle commence à croire que ce qui attire est forcément ce qui sauve. Il faut des programmes.
0: Tout à fait.
1: Il faut de l'organisation. Il faut du leadership.
0: Oui.
1: Il faut de la formation. Il faut de la communication. Il faut des méthodes adaptées.
0: Il faut des stratégies.
1: Oui, oui, des stratégies. Il faut adapter nos méthodes.
0: Oui.
1: Mais le danger commence lorsque ces outils cessent d'être des serviteurs, et deviennent des maîtres.
0: Et à ce moment-là, Jésus est en train de perdre sa place.
1: Oui,
0: perdre sa place.
1: Oui, il y a quelqu'un qui a dit, l'argent est un bon serviteur, mais un mauvais maître.
0: Très bien.
1: C'est pareil pour les programmes, tout ce que nous avons. Lorsque ces choses deviennent le maître de notre vie, là, c'est un danger. Un programme sans croix, un programme qui n'est pas centré sur Christ, peut remplir une salle sans vider un cœur de son péché.
0: Voilà.
1: Une méthode sans croix, sans Christ, peut produire des statistiques, sans produire des disciples. Je ne parle pas de membres, je parle de disciples. Celui qui suit le Christ, qui a été transformé. Oui. Transformé par Jésus-Christ. Un leadership sans Christ, sans croix, peut bâtir une image, sans bâtir le royaume de Dieu.
0: Peut produire le bon serviteur.
1: Oui. Un divertissement sans Christ peut occuper les gens sans les préparer pour l'éternité.
0: Et sans réellement entendre l'appel de Dieu.
1: Exactement, sans transformation.
0: Oui.
1: Le problème n'est pas l'excellence. D'ailleurs, Dieu ne cautionne pas la médiocrité.
0: Point du tout.
1: D'accord ? Le problème n'est pas l'excellence. Le problème, c'est l'excellence déconnectée de l'onction du Saint-Esprit, de la puissance du Saint-Esprit. Le problème n'est pas la créativité. Le problème, c'est la créativité qui remplace la vérité. Les gens, aujourd'hui, ont besoin d'entendre la vérité de la parole de Dieu.
0: Et la vérité, surtout, qui est en Jésus.
1: Oui.
0: Et la vérité surtout qui est en Jésus.
1: Oui, car

0: faire comme les autres, voilà.
1: Donc tu veux dire que
0: imiter
1: faut...
0: le peuple, les Israélites étaient tombés dans ce même piège.
1: Donc, pasteur,
0: dans l'imitation.
1: Dire, il faut que dans tout ce que nous faisons, que nous puissions faire en sorte que Jésus seul soit admiré, soit la star.
0: Qu'il soit admiré et que la vérité également de la parole de Dieu soit transparente.
1: Amen.
0: D'accord? Cherchons-nous des applaudissements ou la présence de Dieu? Cherchons-nous une marque, une image, une réputation ou cherchons-nous la gloire du Christ? Et pour se préserver, il faut revenir à trois disciplines spirituelles. Premièrement, remettre la Bible au centre. Parce que nous sommes un peuple prophétique.
1: Amen.
0: Vous mettez la Bible au centre, pas une pensée humaine autour de laquelle on ajoute un verset, mais la parole de Dieu comme fondement, comme autorité et feu intérieur.
1: D'ailleurs, c'est ce que l'apôtre Paul a recommandé aux chrétiens de Corinthe.
0: Exactement.
1: Quand il a pris la parole,
0: oui.
1: Que le peuple puisse revenir aux anciens sentiers.
0: Oui, pas la philosophie autre.
1: La mythologie, à la psychologie, à toutes sortes de sciences. Ces choses ont leur utilité.
0: Oui. Alors, j'ai dit premièrement, remettre la Bible au centre. Deuxièmement, remettre la prière au centre.
1: Oui.
0: Une église qui ne prie pas finira par compenser son absence de puissance par du bruit.
1: Parce que nous remarquons bien, quand nous parlons de Jésus, la croix au centre de tout, nous voyons que Jésus, c'est un homme de prière.
0: Oui. Sans prière, nous faisons que de l'agitation et des artifices, que du bruit. Troisièmement, remettre la mission au centre.
1: Ah oui,
0: la prédication, la croix nous empêche de vivre pour nous-mêmes. Celui qui a compris la croix, Jésus-Christ, ne peut plus faire de l'Église un club de préférence personnelle. Il comprend que Jésus est mort pour sauver et que l'Église existe pour témoigner. L'Église existe pour témoigner. L'Église existe pour la mission.
1: Et d'emmener les gens à fixer les yeux sur Jésus.
0: Sur Jésus.
1: Jésus crucifié, ressuscité, et qui revient bientôt.
0: Exactement, oui. Former des disciples.
1: Oui.
0: Des disciples qui croient en Jésus, également qui observent les commandements de Dieu.
1: Et c'est pourquoi le message de la croix est urgent et essentiel.
0: Exactement. Quand la croix gouverne l'Église, le prédicateur descend de son piédestal.
1: Oui.
0: Aujourd'hui, ce que nous constatons, c'est le prédicateur sur un piédestal. L'apôtre Paul nous conseille, lui-même, il a donné l'exemple. Il est descendu de son piédestal. Jésus est descendu de son trône.
1: Et en étudiant cette leçon, j'ai lu que un homme dans l'Église, un dirigeant de l'Église qui manque d'humilité, c'est un danger pour l'Assemblée.
0: Oui, c'est ça. Nous devons, dans nos prédications, faire transparaître Jésus.
1: Oui.
0: Jésus et non nous-mêmes. Attirer l'attention sur nous-mêmes. Nous ne sommes pas des top modèles.
1: Non.
0: Ceux qui prêchent, que ce soit les pasteurs, les anciens, les prédicateurs laïcs, nous ne sommes pas des top modèles.
1: Oui.
0: des personnes qui cherchent une sorte de renommée, qui cherchent des likes. Aujourd'hui, on prêche pour recevoir des likes.
1: À l'humilité, à laisser Jésus, ce Jésus qui soit exalté dans notre vie.
0: Mm-hmm.
1: Donc, ce message s'adresse à tout le monde. Parce
0: oui, à tout le monde.
1: Pas aux hommes d'église, à tous les hommes qui vivent dans ce monde.
0: Exactement. D'ailleurs, la Bible a si bien dit, nous sommes tous des sacrificateurs.
1: Oui.
0: De Dieu. Voilà. Quand je reçois le message, je deviens disciple.
1: Oui.
0: Je deviens transporteur.
1: Je ne suis pas maître de ce message.
0: Oui, je deviens transporteur du message de Christ.
1: Tu vois?
0: Et c'est ce que nous devons comprendre aujourd'hui.
1: Alors, pasteur, je te remercie pour toutes ces précisions dans ce domaine, parce que nous sommes dans le cadre de cette deuxième étude qui parle du message de la croix.
0: De la croix.
1: Et alors, comment faire pour se garder, se préserver de rechercher plus d'impression que la vérité, plus de style que de fond, plus de reconnaissance des hommes que la présence de Dieu? C'est un combat, pasteur.
0: Oui. Tout est une question de conversion.
1: Amen.
0: Je voudrais demander à nos auditeurs d'aller à Damas pour constater ce qui s'est passé avec l'apôtre Paul. Il a fait une rencontre

0: spéciale avec Christ. Une rencontre fracassante.
1: Oui.
0: Ça a été une révolution dans sa vie. Tu vois, Christ lui est apparu. Il est tombé de son cheval. Il est tombé de son piédestal. Il a lancé un cri.
1: Il a été brisé.
0: Oui, brisé. Oui, brisé. Il a lancé un cri. Qui es-tu?
1: Oui.
0: Et Jésus, c'est Jésus qui a répondu. Je suis Jésus que tu persécutes. Voilà. Parfois, nous pouvons être sur un chemin pensant que c'est le chemin qui mène au salut. Mais lorsque nous rencontrons vraiment Jésus-Christ, eh bien, lorsqu'on a été percuté par Christ, on se remet en question. On se remet en question et on tombe de son piédestal et on devient, eh bien,
1: un disciple
0: de Jésus, porteur de l'espérance, de la réconciliation, du message, du salut, de la vérité, etc. Voilà.
1: D'accord.
0: Oui.
1: Et alors, pasteur, nous poursuivons. Mm-hmm. Quel serait le meilleur argument à donner à ceux qui considèrent le message de l'Évangile comme une folie ou comme l'opium des ignorants?
0: Ok. Alors...
1: C'est ça qu'à l'époque de Paul, c'est...
0: les philosophes. Je crois que c'est Karl Marx qui a dit « La religion même, c'est l'opium du peuple. »
1: Très bien.
0: je crois que c'est lui qui a dit
1: oui,
0: ça.
1: Oui, c'est lui.
0: Et voilà. Alors, à ceux qui disent que l'Évangile est une folie, aujourd'hui, on le dit encore, hein, on le dit, que l'Évangile est une folie, je répondrai d'abord ceci. La croix n'est pas une fuite devant la réalité. Elle est la plus profonde lecture de la réalité, la croix. Elle prend au sérieux le mal. Elle ne le minimise pas. La croix prend au sérieux la justice. D'ailleurs, à la croix du calvaire, la justice et la miséricorde se sont embrassées. Et la croix prend au sérieux l'amour. À la croix, nous trouvons l'amour, pas vrai? C'est la manifestation de l'amour. Elle ne le réduit pas à un sentiment. La croix prend au sérieux la mort. Elle annonce la résurrection. Elle prend au sérieux l'homme. La croix nous dit, elle dit qu'il vaut le sang du Fils de Dieu. La croix donne de l'importance à l'être humain. Alors, l'Évangile n'est pas l'opium des ignorants, comme on le croit. L'opium endort, la croix réveille. L'opium rend passif.
1: Et le message de la croix transforme.
0: La croix envoie en mission.
1: Oui.
0: La croix dit, tu ne peux pas rester assise. Il faut partir en mission. L'opium crée l'évasion. La croix produit la repentance.
1: Amen.
0: Le service, la justice, le pardon, la dignité. Le meilleur argument en faveur de l'Évangile, ce n'est pas seulement une démonstration intellectuelle, c'est une vie transformée par Jésus-Christ.
1: Amen.
0: Un orgueilleux qui devient humble, un violent qui devient doux, un esclave du péché qui devient libre, une famille brisée qui apprend à pardonner, un jeune sans direction qui reçoit une vocation, une église divisée qui se remet à genoux au pied de la croix, voilà un argument vivant. La croix, c'est la transformation.
1: Amen.
0: C'est pas une chaîne au cou avec une croix, mais c'est une transformation. Maintenant, concernant les progrès de notre époque, notamment l'intelligence artificielle, bon, il y a pas mal de questions là-dessus.
1: Oui, combien de fois on entend dire qu'il faut s'adapter au progrès de notre époque en parlant de l'intelligence artificielle. Alors, quelle est ta réaction et ta réponse à cette affirmation?
0: Il faut dire que euh, concernant les progrès de notre époque, notamment l'intelligence artificielle, il faut répondre avec équilibre. Bon, à l'époque de Paul, il n'y avait pas cela. Il y avait la philosophie, il y avait des philosophes, etc. Il y avait pas mal de
1: Il y avait
0: problèmes.
1: beaucoup d'érudits et de
0: Ah
1: théologiens.
0: oui. D'ailleurs, l'intelligence artificielle, tout ce que nous avons aujourd'hui, eh bien, on fait référence à tous ces hommes-là. Tous ces hommes-là nous ont laissé pas mal de
1: Des
0: documents, pas
1: documents,
0: mal de
1: de
0: pensées, pas mal
1: manuscrits.
0: de
1: On pourrait
0: manuscrits.
1: parler de l'archéologie.
0: Exactement, voilà. Et nous utilisons
1: Tous ces
0: toutes les
1: données.
0: pensées de ces hommes-là pour pouvoir produire aujourd'hui. Alors, nous ne devons pas avoir peur de notre époque, parce que Paul n'a pas eu peur de son époque, n'est-ce pas? L'Église ne doit pas vivre comme si elle était prisonnière du passé. Paul utilisait les routes romaines, la langue grecque, les formes épistolaires de son temps. Nous pouvons donc utiliser les outils modernes pour annoncer l'Évangile. L'intelligence artificielle peut aider à organiser et traduire, résumer, produire des supports, préparer des formations, améliorer la communication, toucher des personnes éloignées. Mais l'intelligence artificielle ne peut pas remplacer le Saint-Esprit.
1: Non, la conscience non plus.
0: Oui, la
1: La
0: conscience.
1: science sans conscience n'est que
0: Ruine de
1: ruine.
0: l'homme. Oui. Elle peut générer du texte, mais elle ne peut pas produire la nouvelle naissance.
1: Non, pas du tout,
0: Attention, elle peut optimiser une présentation, mais elle ne peut pas convaincre un cœur de péché.
1: Point du tout.
0: Elle peut imiter un style, mais elle ne peut pas porter une croix. D'accord? Et l'intelligence artificielle peut aider l'Église à mieux communiquer, mais seule l'intelligence de la croix peut sauver.
1: Amen.
0: Seule l'intelligence de la croix peut sauver.
1: Et nous emmène
0: Oui.
1: à prendre conscience de notre situation
0: Et oui.
1: et de nous diriger vers la croix de Jésus-Christ.
0: Exactement. Nous devons nous adapter dans les moyens, jamais dans le message. Attention, le message reste le même, hein?
1: Oui, le même.
0: Certaines personnes veulent changer le message, apporter de la modernisation dans le message. Le message reste le même, hein, Jésus-Christ. Hein. On ne peut pas moderniser
1: C'est
0: Jésus-Christ.
1: comme certaines personnes disent qu'il faut réactualiser le message de la Bible.
0: Ah, attention, attention. Adapter le langage, oui. Adapter le
1: Oui,
0: langage,
1: c'est
0: oui.
1: possible.
0: Diluer la vérité, non.
1: Non.
0: Utiliser la technologie, oui. Remplacer le Saint-Esprit, non. Entrer dans le siècle, oui. Se laisser absorber par l'esprit du siècle, non. Frère, non,
1: Oui.
0: chers amis. L'Évangile n'a pas besoin d'être modernisé pour être vrai. Il a besoin d'être proclamé avec fidélité, clarté, amour et puissance.
1: Donc tu veux dire qu'il nous faut, dans ce domaine, il faut rejeter toutes les pratiques babyloniennes.
0: Ah oui, il faut rejeter ça. D'ailleurs, l'apôtre Paul nous a donné l'exemple. Il est allé à Athènes, hein? Athènes, il a fréquenté les philosophes, tout ça, mais il est resté un homme concentré,
1: Et
0: centré
1: sur
0: sur
1: Jésus-Christ.
0: Jésus-Christ, et il
1: Jésus-Christ
0: a utilisé tout ce qu'il a vu, tout ce qu'il a trouvé, etc., pour pouvoir donner le message.
1: prêchait le
0: Oui,
1: Jésus-Christ
0: Jésus-Christ,
1: crucifié
0: et Jésus-Christ
1: et
0: crucifié, c'est ça.
1: ressuscité.
0: Nous ne sommes pas appelés à diluer quoi que ce soit.
1: Non.
0: Nous,
1: Ne
0: non,
1: pouvons
0: quoi que
1: pas
0: ce
1: faire
0: soit.
1: main basse sur ce
0: Oh,
1: message.
0: non, non, non, non, non, non, non, non,
1: Non,
0: non,
1: non.
0: non, non, non. Prêcher l'Évangile.
1: Et c'est pourquoi Dieu lui a dit, parle, ne te tais pas.
0: Ne te tais pas. Pas de compromission, de
1: Tu n'as pas à
0: compromis
1: avoir
0: dans le
1: peur.
0: message. Non, pas avoir peur de dire la vérité, mais avec amour,
1: Avec amour, sagesse,
0: sagesse et la
1: intelligence.
0: puissance du Saint-Esprit.
1: Amen.
0: D'accord? Mais nous n'avons rien à craindre.
1: Le message reste le même.
0: Ouais.
1: Nous n'avons
0: Si, nous
1: rien à.
0: n'avons rien à craindre, sinon seulement d'oublier comment le Seigneur nous a conduits dans le passé.
1: Pasteur,
0: Oui.
1: nous arrivons presque à la fin de notre
0: Ouais,
1: entretien
0: ouais.
1: de cette émission
0: Mmh.
1: et nous allons lire deux passages.
0: Oui.
1: Je vais te poser une question.
0: Mmh.
1: Et le premier passage se trouve dans Colossiens chapitre 1er, Colossiens chapitre 1er, verset 20,
0: Colossiens premier, verset 20.
1: où il est dit, il
0: Mmh.
1: a voulu par lui réconcilier tout avec lui-même, tant ce qui est sur la terre que ce qui est dans les cieux en faisant la paix par lui, par le sang de la croix.
0: Mm-hmm.
1: Lisons le deuxième passage qui se trouve dans 1 Pierre 2.
0: Verset 24.
1: Verset 24.
0: 1 Pierre 2, verset 24 nous dit, lui qui a porté lui-même nos péchés en son corps sur le bois, afin que, mort au péché, nous vivions pour la justice. Lui, par les meurtrissures duquel vous avez été guéri. C'est ça?
1: Oui, c'est bien ça. Merci.
0: Okay. Mm-hmm.
1: Alors, la signification de la croix dépend de quoi?
0: Mm-hmm.
1: Qu'est-ce qui fait que le message de la croix est au cœur du grand conflit cosmique?
0: Mm-hmm.
1: Et en dernier lieu, pasteur, peux-tu nous dire quelques mots en ce qui concerne le message de la croix et le Saint-Esprit? Donc, je reprends cette question, questions.
0: Mm-hmm.
1: La signification de la croix dépend de quoi?
0: Ok.
1: Qu'est-ce qui fait que le message de la croix est au cœur du grand conflit cosmique? Nous avons déjà souligné en partie quelques aspects. Peux-tu nous dire quelques mots en ce qui concerne le message de la croix et le Saint-Esprit?
0: D'accord. Ok. Très bien. Alors, dans Colossiens 1, verset 20, il est dit que Dieu a voulu tout réconcilier avec lui-même par Christ, en faisant la paix par le sang de sa croix.
1: Amen.
0: Et dans 1 Pierre 2, verset 24, que nous venons de lire, il est dit que Jésus a porté nos péchés en son corps sur le bois, afin que, mort au péché, nous vivions pour la justice. La signification de la croix dépend d'abord de l'identité de celui qui y meurt. Si Jésus n'était qu'un martyr, la croix serait seulement une injustice tragique.
1: Oui.
0: Si Jésus n'était qu'un prophète rejeté, la croix serait seulement un crime religieux et politique. Mais parce que Jésus est le Fils éternel de Dieu, fait homme, la croix devient l'acte central du salut.
1: La réponse de Dieu à la situation de l'homme.
0: Mm-hmm. La valeur de la croix dépend donc de la personne du crucifié.
1: Amen.
0: Celui qui meurt n'est pas seulement un innocent.
1: Tu peux reprendre tout ce que tu viens de dire parce que c'est très important pour nous, chers auditeurs.
0: Merci. Là, j'ai dit que la signification de la croix dépend d'abord de l'identité de celui qui y meurt.
1: Oui.
0: Mm-hmm. Jésus. Si Jésus n'était qu'un martyr, comme nous avons l'habitude de l'entendre, il est mort martyr, etc.
1: Oui.
0: Si Jésus n'était qu'un martyr, la croix serait seulement une injustice tragique. Si Jésus n'était qu'un prophète rejeté, la croix serait seulement un crime religieux et politique. Mais parce que Jésus est le Fils éternel de Dieu fait homme, la croix devient l'acte central du salut.
1: Amen.
0: Mm-hmm.
1: Yes.
0: La valeur de la croix dépend donc de la personne du crucifié. Celui qui meurt n'est pas seulement un innocent. Il est le Créateur qui porte la culpabilité de sa créature. Il est le Saint qui descend dans notre condamnation. Il est le Juste qui prend la place des injustes. C'est fort, ça.
1: Oui, c'est très fort.
0: La signification de la croix dépend aussi de ce qui s'y accomplit: réconciliation, pardon, justification. Je suis un homme justifié. Frère Gonfier, tu es un homme justifié.
1: Amen, alléluia.
0: Es-tu le crois?
1: Justifié en Jésus.
0: Chers amis auditeurs, est-ce que vous le croyez?
1: Oui.
0: Justifié par Jésus à la croix. Victoire, restauration, sanctification, espérance. Mais la réception de la croix dépend du regard de l'homme. Pour l'orgueil, elle est folie.
1: Et de la réponse que nous donnons aussi
0: oui,
1: à la foi.
0: Oui, mais pour la foi, elle est puissance.
1: Amen.
0: Pour celui qui veut se sauver lui-même, elle est humiliation. Pour celui qui reconnaît son besoin, elle est délivrance. Pourquoi la croix est-elle au cœur du grand conflit cosmique? Ça, c'est une très belle question. Hein?
1: Amen.
0: Une très belle question. Et parce que le grand conflit porte sur le caractère de Dieu.
1: Amen.
0: Satan a voulu salir Dieu.
1: Oui.
0: Salir la réputation de Dieu. Mm-hmm. Satan a insinué que Dieu serait injuste, égoïste, arbitraire, indigne de confiance. Et c'est très difficile lorsque quelqu'un prend le malin plaisir à salir la réputation de son prochain. C'est triste. Hein?
1: C'est triste.
0: Parfois, je passe dans les rues, je vois sur les murs
1: des graffitis.
0: On porte un tel, on met le nom de la personne, oui. On dit un tel voleur, oui. Ou bien voleur de cabri, voleur de ceci, voleur de cela. C'est dur, tu vois. À la croix, Dieu montre que sa loi est si sérieuse que le péché ne peut pas être ignoré. Mais il montre aussi que son amour est si profond qu'il porte lui-même le coup du salut. C'est extraordinaire. Un roi, le roi de l'univers, le roi des siècles, oui. Descend.
1: Et à la croix, pasteur, quelque chose que j'ai appris.
0: Oui.
1: Jésus a proclamé la vérité du sabbat.
0: Oui. Oui. Et c'est pas pour rien qu'il est mort à la veille de la préparation
1: Très
0: du sabbat. C'est reposé le sabbat.
1: Alléluia.
0: Il est ressuscité.
1: Et
0: le
1: nous pouvons dire que toutes les vérités fondamentales de la Bible sont proclamées à la croix.
0: Oui, à la croix. À la croix. Et à la croix révèle également que Satan est menteur.
1: Oui.
0: Meurtrier et accusateur. Elle révèle que le péché conduit à la mort. La croix révèle que Dieu ne gouverne pas par la force, mais par l'amour. Par l'amour. La croix révèle que la justice et la miséricorde ne sont pas ennemis en Dieu.
1: Se sont rencontrés.
0: Oui, elles se rencontrent en Jésus-Christ.
1: Amen.
0: Au calvaire, Dieu n'a pas seulement sauvé des pécheurs. Il a dévoilé devant l'univers la beauté de son caractère. Ça, c'est important.
1: Très important pour nous.
0: Et le Saint-Esprit, et le Saint-Esprit dans tout cela. Le Saint-Esprit ne remplace pas la croix, il applique la victoire de la croix dans nos vies.
1: Amen.
0: Et tu sais, gonflé, le personnage central également, l'un des personnages, bon, nous parlons de Père, Fils, Saint-Esprit, mais l'un des personnages centrales dans le salut, le Saint-Esprit. Jésus a été guidé, orienté par la puissance du Saint-Esprit.
1: Oui.
0: Le Saint-Esprit.
1: Celui-ci est mon fils bien-aimé.
0: Ah oui, et c'est le Saint-Esprit aujourd'hui qui nous convainc de péché. C'est le Saint-Esprit qui nous conduit à Christ.
1: C'est le Saint-Esprit qui nous conduit à la croix.
0: À la croix, qui rend la parole vivante.
1: Amen.
0: C'est le Saint-Esprit qui transforme l'émotion en repentance. C'est le Saint-Esprit qui fait passer la croix de l'histoire à notre cœur. C'est le Saint-Esprit. Sans le Saint-Esprit, la croix peut être étudiée comme un fait historique, mais avec le Saint-Esprit, elle devient une puissance personnelle de salut. La croix est l'œuvre accomplie par Christ pour nous. Le Saint-Esprit est la présence de Dieu qui applique cette œuvre en nous. La croix a une connexion directe, chers amis, frères gonflés, avec justement le grand conflit cosmique.
1: Oui.
0: Le grand conflit cosmique. Et lorsque quelqu'un accepte Christ, non seulement il est sauvé, mais il rentre également dans une guerre entre les forces du bien et les forces du mal.
1: Oui.
0: Mais la victoire se trouve en Jésus, en Jésus seul.
1: Alors, pasteur, nous arrivons à la fin de notre émission, le mot de la fin, la conclusion en rapport avec cette étude, le message de la croix.
0: Oui, le message de la croix. On peut penser que ce message, on a tout le temps parlé de la croix, mais c'est essentiel. C'est essentiel. Chers auditeurs, chers amis, la grande question n'est pas seulement que signifie la croix. La grande question est que vais-je faire de la croix? On peut admirer la croix et ne pas se repentir. On peut chanter la croix et rester orgueilleux.
1: Oui.
0: On peut porter une croix au cou et refuser que Jésus porte le trône du cœur. On peut prêcher la croix aux autres et éviter qu'elle crucifie notre propre moi. Monter sur la chair et prêcher, c'est bien.
1: C'est bien, mais il y a plus que ça.
0: Il y a plus que ça.
1: Est-ce que la croix a fait son travail? Ce Jésus crucifié, ressuscité, m'a transformé.
0: Oui, est-ce que nous donnons la liberté à Jésus de crucifier notre moi?
1: Oui.
0: Mais aujourd'hui, Dieu nous appelle à revenir au centre. Revenons à la croix revenons à la croix dans nos familles. Revenons à la croix dans nos églises. Revenons à la croix ne veut pas dire mettre une croix devant l'église.
1: Non.
0: Hein?
1: Ce sont les vérités essentielles qui sont données à travers.
0: Voilà. Oui, oui. Revenons à la croix dans nos prédications.
1: Oui.
0: Revenons à la croix dans nos décisions. Revenons
1: oui.
0: à la croix dans notre mission.
1: Au lieu de condamner, on donne l'amour.
0: On donne l'amour. La croix, c'est la délivrance.
1: Amen.
0: En Jésus. La Guadeloupe n'a pas seulement besoin d'événements religieux. La Guadeloupe a besoin d'un peuple crucifié avec Christ et vivant par sa puissance. Un peuple transformé. Le monde a besoin de la puissance de Dieu. Nos classes de l'école du sabbat n'ont pas seulement besoin de discussions intéressantes.
1: Oui,
0: seulement une discussion.
1: Et
0: n'est-ce
1: cela
0: pas?
1: S'arrête là.
0: Oui, que cela s'arrête là. Elles ont besoin de disciples qui sortent de la leçon avec le feu de l'évangile, qui sortent de la leçon avec le feu pour aller partager, n'est-ce pas?
1: Le message de la croix.
0: Le message de la croix qui transforme. Nos églises n'ont pas seulement besoin de programmes bien préparés, elles ont besoin d'hommes et de femmes qui peuvent dire: je ne veux connaître qu'une seule chose, Jésus-Christ et Jésus-Christ crucifié. La croix est folie pour ceux qui périssent, mais pour nous qui sommes sauvés, elle est puissance de Dieu.
1: Amen.
0: Alors, ne rougissons pas de la croix, ne décorons pas seulement la croix, ne chantons pas seulement la croix, vivons au pied de la croix, n'est-ce pas, frère Gonfier?
1: Amen.
0: Je dois vivre, Moïse doit vivre au pied de la croix. Prêchons la croix, aimons la croix, pardonnons par la croix. Nous avons besoin de pardonner, n'est-ce pas?
1: Servir.
0: Servons par la croix, espérons par la croix, n'est-ce pas? C'est ça que je peux dire comme,
1: lorsqu'il a dit,
0: comme conclusion.
1: Christ en vous, l'espérance de la gloire.
0: Ah oui, l'espérance
1: de
0: la
1: gloire.
0: Oui, oui, oui, oui. Alors, si dans beaucoup de communautés, dans le monde, etc., partout, dans les églises, nous avons besoin de vivre
1: réellement
0: cette communion avec Christ,
1: oui,
0: pour une transformation. Parce que c'est inacceptable de voir que des personnes qui ont accepté Christ souffrent dans la communauté des chrétiens qui acceptent Christ.
1: Il faut dire aussi que la croix nous apporte la guérison. C'est par ces meurtrissures que nous sommes
0: guéris. Et nous devons le comprendre.
1: Que dans tous les aspects.
0: Oui, nous pouvons chercher la guérison partout, auprès d'un spécialiste, auprès de cela. Mais la guérison se trouve au pied de Jésus-Christ. Lorsque nous acceptons à pardonner comme le Christ a pardonné,
1: Amen.
0: Nous connaissons la délivrance. N'est-ce pas?
1: Amen.
0: Lorsque nous acceptons justement à communiquer comme Christ l'a fait.
1: Oui, merci,
0: pasteur. N'est-ce pas? Comme Jésus, n'est-ce pas? Avec Simon-Pierre, après la trahison, m'aimes-tu?
1: Oui,
0: oui, c'est avec Jésus seulement que nous pouvons arriver à la réconciliation, au pied de la croix.
1: Nous sommes appelés à examiner en quoi nous nous plaçons réellement notre confiance
0: oui.
1: dans la vie quotidienne.
0: Oui. Oui.
1: Et il nous faut demander à Christ d'être là. Notre force, notre sagesse, ne pas juger les personnes selon leur statut, leur éducation, leur argent ou leur réussite extérieure.
0: Et avec la croix, nous ne pouvons pas vivre comme ça.
1: Non, pas du tout.
0: Non, la croix, c'est la transformation, c'est accepter l'autre avec tout ce qu'il est et de permettre par la puissance du Saint-Esprit qu'il soit transformé.
1: Et le message de la croix nous invite à utiliser les dons que Dieu nous a donnés avec humilité pour sa gloire.
0: Oui, oui, oui. Même si j'ai plusieurs masters, doctorats et autres.
1: Et de ne pas se glorifier de ses succès, de ses réussites.
0: Oui, oui, oui.
1: Mais
0: oui.
1: du Seigneur
0: oui,
1: Jésus.
0: Oui, la gloire, toujours la gloire doit revenir à Dieu, à Christ.
1: Donc, ce que nous pouvons retenir, c'est que Christ est la puissance de Dieu, la sagesse de Dieu pour le salut. Ce que le monde considère comme faible ou insensé est en réalité le chemin parfait que Dieu, de Dieu pour la libération des êtres humains du péché et de la mort.
0: Oui,
1: Et Paul nous rappelle que Dieu ne choisit pas et n'agit pas selon les critères de l'homme, des humains. Mais personne ne doit se glorifier devant Dieu de sa propre sagesse, de son pouvoir, de sa position. Tout ce que nous sommes et avons, nous possédons, nous le devons à Christ et à Christ seul.
0: Oui.
1: Et c'est pourquoi cela vaut aussi pour nous que celui qui se glorifie dans le Seigneur. Christ, puissance de Dieu, et sagesse de Dieu. Amen.
0: Mm-hmm. Amen.
1: Pasteur, tu peux faire une prière?
0: Oui, chers auditeurs, je vous invite à prier. Notre Dieu, Père de grâce, Papa de vérité, Père de miséricorde, nous venons devant toi, au nom de Jésus-Christ, crucifié pour nos péchés, ressuscité pour notre justification, vivant pour intercéder en notre faveur. Seigneur, pardonne-nous lorsque nous avons remplacé la puissance de la croix par la confiance dans nos méthodes. Pardonne-nous lorsque nous avons cherché à impressionner plus qu'à annoncer la vérité. Pardonne-nous lorsque nous avons aimé la reconnaissance des hommes plus que ta présence. Ramène-nous au calvaire, ramène nos familles au calvaire pour la transformation. Ramène nos classes de l'école du sabbat au calvaire pour la transformation totale.
1: Amen.
0: Ramène nos prédicateurs, nos animateurs, nos responsables, nos jeunes, nos anciens, nos pasteurs, nos administrateurs, tout ton peuple au pied de la croix pour trouver l'amour, le pardon, la réconciliation,
1: la guérison
0: totale, holistique, qui se trouve en Jésus seul. Que le Saint-Esprit applique dans nos cœurs la victoire de Jésus.
1: Amen.
0: Qu'il brise notre orgueil, qu'il guérisse nos blessures. Oh, combien de personnes qui vivent avec des blessures vivantes après 50 ans. Que le Saint-Esprit restaure notre amour, qu'il nous donne le courage de prêcher l'évangile éternel avec fidélité, douceur et puissance. Seigneur, fais de nous un peuple qui ne se glorifie ni dans ses talents, ni dans ses titres, ni dans ses succès, mais uniquement dans le Seigneur.
1: Amen.
0: Et que bientôt, lorsque Jésus revient en gloire, nous puissions voir celui qui a été crucifié pour nous dire et dire avec joie, « Voici notre Dieu en qui nous avons eu confiance. » Et c'est lui qui nous sauve.
1: Amen.
0: Au nom puissant, précieux et victorieux de Jésus-Christ. Amen.
1: Amen.
0: Amen.
1: Chers éditeurs, merci pour ce moment que nous avons passé ensemble. Nous vous donnons rendez-vous à la semaine prochaine pour la troisième étude. Là, nous allons parler d'unir, unir en Christ.
0: Mm-hmm.
1: Nous comptons sur votre présence. Et nous voudrions dire à Pasteur Moïse Zolan, merci pour ce moment.
0: Oui.
1: Et que Dieu puisse nous aider à cheminer dans cette collaboration pour permettre à d'autres personnes de connaître le message de la croix.
0: Et je voudrais également te dire merci, frère.
1: Oui.
0: Gonfier, pour ton ministère.
1: Merci.
0: Pour ton ministère. Et merci également à nos chers amis auditeurs pour leur patience, leur écoute. Et que ce message de la croix puisse apporter la transformation, la réconciliation, le pardon, la guérison qui se trouve en Jésus seul.
1: Amen. Merci. Amen. Nous vous souhaitons de passer une bonne soirée. Et pour ceux qui observent le Saint-Sabbat, nous vous souhaitons de passer un bon sabbat dans la paix de Dieu. Que Dieu vous bénisse. Merci.
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1: Bonjour, aujourd'hui nous abordons un sujet bien connu, la grippe. Bien, la grippe, c'est une maladie qui est bien universelle, que l'on connaît en général. La triade symptomatique, c'est la fièvre, ce sont les douleurs musculaires et les frissons, les maux de tête aussi parfois, et une sensation de mal-être général, on n'est pas bien. Et c'est donc une maladie qui est invalidante, qui n'est pas en principe bien grave, mais qui est désagréable parce qu'elle survient épidémiquement pendant l'hiver et un grand nombre de personnes sont empêchées d'aller travailler. Et puis pour certaines catégories de personnes, cela peut être dangereux, nous en parlerons tout à l'heure. La plupart des gens vont guérir rapidement, mais il faut toujours penser qu'il peut y avoir des complications, des sinusites, des otites, des pneumonies. Mais si on fait attention au départ, et si on a une santé normale au départ, en général, on évite ces complications. Bon, qu'est-ce qu'il faut faire lorsqu'on a la grippe? Bien entendu, un diagnostic doit être fait, mais il n'y a en général pas de grand traitement. Il faut se mettre au lit, il faut se reposer beaucoup. Et ainsi, en restant chez lui, en restant au lit, il évite la contagion des autres. Lorsque la fièvre disparaît au bout de 3 à 5 jours, il faut reprendre son activité progressivement. Sinon, on peut rester fatigué pendant un certain temps. On se trouve un peu faible après une bonne grippe, mais si on reprend ses activités progressivement, cela ira beaucoup mieux. Vous savez que la grippe est due à un virus, que ce virus est très contagieux, que ça passe d'une personne à l'autre, notamment par la toux ou les éternuements. Il ne faut pas avoir un contact très précis pour l'attraper. Lorsqu'on est atteint de la grippe, il faut se mettre à une diététique un peu légère. Il faut beaucoup boire, manger beaucoup de fruits, des jus de fruits, et surtout manger très très léger. On peut faire quelques inhalations des voies respiratoires 2 ou 3 fois par jour. Et en principe, avec un antithermique type aspirine ou paracétamol, en principe, on n'a pas besoin d'autres médications. Maintenant, il faut toujours se méfier des complications. Lorsque la fièvre persiste, lorsqu'une toux anormale s'installe, il faut évidemment consulter son médecin, notamment pour les personnes âgées ou ceux qui ont des maladies assez graves ou qui ont une faiblesse quelconque. Il faut à ce moment-là quand même faire attention. Vous savez que la prévention la plus normale est de se faire vacciner. On ne recommande pas une vaccination généralisée, mais il faut vacciner les personnes donc qui en ont besoin, et notamment les personnes âgées. Il faut vacciner ceux qui sont atteints de maladies chroniques, telles que les maladies cardiovasculaires, le diabète, les maladies rénales. Et il faut bien sûr prendre le vaccin de l'année, puisque chaque année, les types de virus vont changer. On ne vaccine en général pas les enfants, qui n'en ont pas besoin. Les femmes enceintes peuvent être vaccinées parce qu'il n'est pas bon qu'ils soient malades pendant leur grossesse, bien entendu. Donc, en résumé, la grippe n'est pas en soi une maladie très grave. Elle peut être gravissime pour les personnes âgées, donc vaccinez vos grands-parents. Elle peut être grave pour les personnes qui sont en situation particulière telle que les femmes enceintes ou les personnes qui ont une maladie chronique. Si vous avez la grippe pendant l'hiver, malgré une vaccination, eh bien, mettez-vous à la diète hydrique, c'est-à-dire buvez beaucoup, couchez-vous, prenez du repos pendant 2 ou 3 jours et en principe, vous remettrez très très rapidement. C'est en tout cas ce que je vous souhaite.

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1: Le sujet d'aujourd'hui, c'était la grippe. Dans notre prochaine chronique, nous aborderons l'égalité des sexes.

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1: Je vous invite à vous tenir debout pour chanter le chantelle.

0: Bonsoir à tous. Très heureux de vous retrouver ce soir. J'espère que vous avez passé une belle journée. Nous l'avons annoncé hier soir. Nous voulons nous adresser de manière plus spécifique à nos sœurs, à nos mamans, à nos tantes, à nos grand-mères. Femmes, Dieu a un plan pour toi. Mesdames et messieurs, chers amis, il faut que nous comprenions une chose, c'est que la perspective du changement au sein de la famille est possible avec Jésus. Je le répète parce que parfois, beaucoup de personnes ont perdu courage. Parce qu'il y a tellement de conflits, tellement de difficultés qu'on se dit qu'on ne va pas y arriver. Mais nous croyons ici, ce soir à Sainte-Rose, que ce changement par la puissance de Dieu est possible. Et c'est pourquoi nous sommes là chaque soir pour partager avec vous ces réflexions. Et nous avons commencé ce chemin depuis la semaine dernière, de la blessure à la guérison. Et nous voulons nous adresser à toute la famille, hommes, femmes, enfants, dans une série de conférences pour la restauration du système familial selon le modèle biblique. Je parle de l'a priori, chers amis, du postulat que la famille est la cible de Satan. Votre famille, la mienne, les familles d'une manière générale, sont ciblées par l'ennemi. Et parce que nous sommes la cible de l'ennemi, il nous faut nous préparer à faire face à ces attaques récurrentes, à ces attaques répétées, afin que nous puissions avoir la victoire. En fait, que les choses soient claires, parce que parfois certaines personnes pensent qu'ils seront épargnés par l'ennemi. Personne ne sera épargné. Il y a de sa part une intention claire et non dissimulée. Il a commencé avec la famille d'Ève et d'Adam et il attaque systématiquement chaque famille. Et c'est pourquoi, chers amis, nous croyons qu'il est précieux que nous nous organisions dans une démarche de défense pour venir au secours de chaque individu et des familles qui nous rassemblent. Nous partons de ce constat, c'est que les structures familiales traditionnelles, en particulier la famille conjugale, tendent aujourd'hui à se transformer sous l'effet d'une conjonction de facteurs. Aujourd'hui, la pensée évolue quant à la réalité familiale. Nous avions jadis, chers amis, un système familial qui avait malgré tout une certaine solidité. Mais avec le temps, avec l'évolution de la société, on observe sans grande difficulté cette évolution par rapport à la réalité de la situation, de la cellule familiale d'une manière générale. On observe par exemple l'augmentation du nombre de séparations. Je les appelle, hélas, des CDD. Vous comprenez ce que ça veut dire? C'est un contrat à durée déterminée. Avant, on partait pour le meilleur et pour la vie. Maintenant, si vous avez parlé trop fort, il a déjà fait ses affaires. Donc, on est vraiment dans une situation qui est aujourd'hui dramatique, avec les conséquences que cela va entraîner sur les individus nommés que nous sommes au sein de ces familles. Vous avez ensuite, et ceci est observé de manière statistique, l'amplification du phénomène de naissance hors mariage. D'ailleurs, certaines personnes voudraient même qu'on ne considère plus cette distinction entre naissance hors mariage et naissance dans un contexte de mariage. Et avec cela, tout naturellement, vous comprendrez bien, chers amis, l'augmentation ou l'accroissement continu du nombre de familles monoparentales et ou familles recomposées. Donc, ça a ses difficultés, le défi que cela comporte de pouvoir élever un enfant seul. C'est déjà difficile de le faire à deux. Allez voir quand on le fait seul. Et aujourd'hui, de plus en plus, on voit augmenter ce nombre important de familles monoparentales et aussi de familles recomposées, avec là encore les défis liés à une recomposition familiale avec un père qui vient avec ses deux filles, une maman qui a déjà son fils, il faut se remettre ensemble, et puis comment mettre tout ça en musique. Cette réalité familiale, chers amis, est un dilemme pour la société, pour l'État, si on peut parler de manière plus large, mais est aussi un dilemme pour l'Église. Parce que nos églises sont composées de familles qui sont issues de partout. Donc par conséquent, la réalité de la vie de l'église est elle aussi affectée par cette évolution dans la nature des familles que nous composons. Et en particulier, cette évolution dans la pensée et dans la pratique, chers amis, va provoquer une remise en cause du modèle biblique. En effet, quand on lit dans le livre de la Genèse, vous rappelez le texte sans doute, c'est pourquoi l'homme quittera son père et sa mère et s'attachera à sa femme. Ça, c'est le modèle biblique. Mais aujourd'hui, avec le temps, de plus en plus de personnes vous disent ce modèle-là est dépassé. Il est vieux jeu et il n'a plus sa raison d'être. Donc, en tant qu'Église, nous sommes obligés de réfléchir, je m'excuse, à la réalité de nos familles. Et puis, avec cela, vous avez un fonctionnement dissonant. Je m'excuse. Un fonctionnement dissonant à partir de deux systèmes de valeurs. Permettez que je prenne un peu d'eau, parce que parfois on avale de travers et ça provoque des petites difficultés dans la voix. Merci pour celles qui ont pensé à mettre l'eau. Ça sert. Je disais donc qu'il y a un fonctionnement dissonant à partir de deux systèmes de valeurs. Le système biblique et le système de la pensée du monde d'aujourd'hui. Et comment on peut réconcilier ces deux systèmes? Avec, je suis encore dans le constat, chers amis, l'acceptation généralisée du concept du mariage jetable. C'est comme les tissus, le mouchoir, on s'en est servi et puis hop, on s'en débarrasse. Et cette situation, chers amis, est préoccupante. Maintenant, Dieu, le Créateur, lui, n'a pas changé d'avis. Il n'a pas changé de logiciel. Son plan reste le même. Et voilà ce qu'il dit dans un texte que nous avons considéré la semaine dernière. Dernier livre de l'Ancien Testament, le livre du prophète Malachi. Dernier chapitre, dernier verset. Et comme vous savez, chers amis, qu'il n'y a rien que Dieu fasse par hasard. Avant qu'il y ait ce silence entre le Nouveau et l'Ancien Testament, voilà ce que Dieu déclare. Vous avez trouvé Malachi chapitre 4, verset 5 et verset 6. Il fait une prophétie à l'attention du monde entier. Voici, dit-il, je vous enverrai Élie le prophète avant que le jour de l'Éternel arrive, ce jour grand et redoutable. Et qu'est-ce qu'il fera? Il ramènera le cœur des pères à leurs enfants et le cœur des enfants à leurs pères de peur, disait-il, que je ne vienne frapper le pays d'interdit. Dans ces deux versets, chers amis, Dieu annonce déjà la situation dramatique des familles des derniers temps. Parce qu'il nous dit, et l'indication du calendrier doit être notée, avant que le jour de l'Éternel arrive. Le jour de l'Éternel, mesdames et messieurs, c'est le jour du retour de notre Seigneur. Avant que Dieu ne vienne transformer cette terre, juste avant ce jour. Et ce n'est pas n'importe quel jour, hein, le texte est clair. Ce jour grand et redoutable. Qu'est-ce qu'il fera? Il ramènera le cœur des pères à leurs enfants et le cœur des enfants à leurs pères. Et si ce n'est pas fait, il dit, je risque de frapper le pays par interdit. À l'époque, quand on disait que le pays était frappé par interdit, Dieu permettait que ce pays soit rasé. Et voici le plan de Dieu. Quant à son projet familial, il veut que le plan demeure. Mes chers amis, la réconciliation et la restauration ne sont pas de simples miracles comme on pourrait le penser. Mais il s'agit de la mise en œuvre du plan de Dieu pour chaque famille et pour la société. Dieu veut restaurer les familles. C'est ça son plan. Et les familles de Sainte-Rose aussi. Vous et moi devons faire voir, devons découvrir dans nos familles la restauration, la réconciliation au sein des familles. Et c'est pourquoi l'apôtre Paul, dans son épître aux Corinthiens, chapitre 5, verset 19, de Corinthiens 5, verset 19, il rappelait le plan, la mission que Dieu confie à ceux qui s'appellent chrétiens, à ceux qui suivent le message de Jésus-Christ. De Corinthiens 5 et au verset 19. Voilà ce que disait l'apôtre. Car Dieu était en Christ, réconciliant le monde avec lui-même et n'imputant point aux hommes leur offense, il a mis en nous quelle parole? La parole de la réconciliation. Et ça, mesdames et messieurs, chers amis, ça c'est le message ou la mission que Dieu confie aux chrétiens. Si donc vous êtes un chrétien, vous comprendrez bien que ceci est clair. Il a mis en nous la parole de la réconciliation. Alors ça, c'était mon introduction. Maintenant, je voudrais m'adresser à vous, mes chères sœurs, et dire de manière claire que Dieu a un plan pour vous, mes chers sœurs. Je suis heureux que notre Seigneur n'ait jamais pris au dépourvu et qu'il fait les choses bien. Ce soir, je présente la première clé. Nous allons découvrir la deuxième clé demain soir et la troisième clé mardi soir. Des clés que je présente dans un concept de restauration des familles. Mes chers sœurs, la femme est ce que j'appelle la matrice du changement et d'une réconciliation solide et durable. Écoutez bien, chers sœurs. Vous savez, l'idée de la matrice vous dit quelque chose. Alors, à l'époque, on parlait de matrice. Maintenant, c'est un terme qui n'est moins utilisé qu'auparavant. On en parle dans d'autres domaines. Mais il y a un espace de formation, d'incubation. La femme ou les femmes constitue, chers amis, pour la société d'aujourd'hui, ce que j'appelle la matrice du changement et d'une réconciliation solide et durable. J'aimerais que vous puissiez intégrer cette information, que vos petites filles reçoivent et comprennent le plan et la trajectoire que Dieu a prévu pour vous, femmes. Aujourd'hui, on est dans un concept unisexe. Ce n'était pas le plan de Dieu. Il avait prévu une mission, une fonction spécifique pour les femmes. Et nous verrons demain soir le rôle et la fonction qu'il avait prévu pour les hommes. Alors, permettez-moi de détailler ce que je dis. Quand on observe le fonctionnement de la femme, l'individu de sexe féminin, elle a été programmée, pour reprendre une expression de l'informatique, pour influencer. La femme est celle qui va contribuer au façonnage, au formatage d'un individu, d'un peuple, d'une nation, d'une société. C'est, mesdames, un privilège unique. Quand Dieu place dans l'incubateur du ventre de la femme un enfant pendant 9 mois, ces 9 mois-là sont nécessaires pour programmer l'esprit de cet enfant-là. Vous avez donc, chers amis, chères dames, une responsabilité devant Dieu d'assurer le formatage et le façonnage d'un individu. Il n'y a personne, à part Adam et Ève, qui ne soit né sans passer par le ventre d'une maman. Tous sont passés, du plus grand jusqu'au plus petit. Alors, vous imaginez, chers amis, la responsabilité que la maman d'Hitler avait quand elle avait ce bébé sous ses bras. Le travail de formatage, le chant que vous allez chanter, les berceuses que vous allez faire, ce que vous mangez, comment vous dormez, tout ceci pendant 9 mois va formater ce petit garçon ou cette petite fille. Dieu vous crée, mes chères sœurs,
1: avec une disposition naturelle pour influencer les individus et affecter le cours des événements. Un homme a 83 ans. Il est sur son lit d'hôpital. Il a mal, il pleure. Et qu'est-ce qu'il dit dans ses pleurs? Maman. Vous imaginez? Parce qu'il a été formaté de ce lien entre la mère et l'enfant, quel que soit son âge, est important. Cette disposition que vous avez, chères sœurs, à influencer les individus et le cours des événements est inimaginable. Et si vous mesuriez le privilège et la force que vous avez, vous pouvez, à vous seul, changer la Guadeloupe. Si les femmes se mettent ensemble pour influencer le cours des choses. En plus, Dieu vous a créé, chère dame, avec une capacité de résistance ou de résilience hors du commun. Cette force-là, alors je ne sais pas comment on le dit en Guadeloupe, mais à la Martinique, on dit « femme c'est châtaigne ». Qu'a tombé, qu'a viré levé. Vous comprenez ce que ça veut dire? Il y a une force, malgré les difficultés de la vie qu'elles ont et que parfois nous, hommes, n'avons pas, capacité de résistance et de résilience. Et même dans les moments les plus difficiles, on voit les femmes qui tiennent pendant la guerre. C'est elles qui font tourner la nation parce qu'elles ont cette force-là, cette force de caractère, cette force de résistance. D'ailleurs, nous avons observé, chers frères, chers messieurs, la résistance au seuil de la douleur chez l'homme et la femme est différente, pas vrai? Alors, nous allons voir certains d'entre nous, hommes, tomber dans les pommes quand on voit une aiguille. Alors que la femme va supporter, elle va assurer, elle va accoucher, puis elle va continuer à travailler comme si de rien n'était. Cette force, même je dis par rapport à la douleur. Donc, j'affirme ce soir devant vous, chère dame, que la matrice d'un changement et d'une réconciliation solide et durable, c'est de la responsabilité de la femme. Oh, j'aimerais tellement, chers amis, que nos femmes guadeloupéennes se mettent debout afin d'affecter le cours des choses. Permettez-moi de prendre quelques exemples pour voir que les femmes ont toujours influencé le cours des événements. Quelle était celle qui a influencé Adam pour prendre le fruit? C'est bien. Vous rappelez ce qui s'est passé quand Abraham n'avait pas d'enfant. Sa femme était stérile. Qu'est-ce que Sarah lui a dit? Va voir Agar, et puis ensuite. Et puis finalement, quand Agar a accouché, que Sarah a eu son propre enfant, qu'est-ce qu'elle a dit à Abraham? Je ne veux pas voir Agar. Parti ici. Hein. Et quand Abraham voulait hésiter, Dieu lui a dit, écoute ta femme. Capacité d'influencer. Marie, vous rappelez Marie, la sœur de Moïse, comment ça s'est passé avec son frère Aaron, ils ont commencé à comploter, etc. Capacité d'influence. Mais cette même Marie, on la voit quand ils sont sortis d'Égypte, elle était celle qui a organisé le cœur de louange à la gloire de Dieu. Les femmes ont une capacité d'influence. Esther, vous rappelez pour ceux qui sont habitués au texte sacré. Esther est en grande difficulté, il y a un problème. On a déclaré qu'il y a un édit de mort sur la population juive. Et son oncle Mardoché lui dit, écoute, ce n'est pas parce que tu es dans le royaume que tu vas être épargné. Fais quelque chose. Et puis elle dit, si je dois périr, je périrai. Mais j'irai voir le roi. Et puis elle lance un appel à la prière nationale. Esther va influencer le cours des événements. Elle va parler au roi pour que les choses changent. Je pourrais parler de Rebecca, par exemple. Elle a entendu son mari Isaac qui a dit, écoute, je veux bénir Esaü. Elle l'appelle Jacob, écoute, viens voir, il y a un problème là, va, débrouille-toi, couvre-toi de peau de bête. Je ne sais pas si vous étiez là samedi quand on a parlé de ce que Jacob avait pratiquement 70 ans quand sa maman l'a influencé. Les mamans ont un pouvoir d'influence fort sur leur époux, sur leurs enfants, hommes et femmes. Et puis, je pourrais parler, par exemple, de la petite servante, une petite fille, mais qui, par sa perspicacité, va influencer le cours des événements. Dire à Simon, maître qui avait été en Israël, il aurait rencontré le prophète. J'ai pris quelques exemples, ils sont nombreux. On pourrait parler d'Abigail, on pourrait parler d'autres femmes qui ont marqué l'histoire parce qu'elles ont utilisé leur capacité d'influence. Mes chères sœurs, ceci se vérifie au cours des années. Le 5 octobre 1879, les femmes sur le marché de Paris se révoltent. Elles veulent du pain. Elles s'organisent, elles partent du marché de Paris, elles vont marcher vers Versailles. Vous vous rappelez l'histoire de la Révolution française? 7000 Parisiens en marche vers Versailles, dirigés par les femmes. Et c'est elles qui vont provoquer la chute du roi. Et elles vont ramener le roi ensuite à Paris pour qu'il soit décapité. Les femmes ont cette capacité, je dis bien, d'influencer le cours des événements. Je prends un autre exemple encore. Le 1er décembre 1955, il y avait aux États-Unis un système où les Noirs devaient s'asseoir derrière. La ségrégation, vous vous rappelez, ségrégation raciale. Cette femme sort du travail, elle est fatiguée. Le seul siège qu'il y a dans le bus, c'est devant. Et elle a dit, écoute-moi, je vais m'asseoir. Et Rosa Parks refuse de céder sa place à un passager blanc dans l'autobus. Et avec elle va commencer, chers amis, la grande marche de Montgomery qui va provoquer le mouvement de libération aux États-Unis. Une femme qui provoque le changement. Alors je déclare, chers amis, que si les femmes de la Guadeloupe se mettent debout, qu'elles s'organisent, elles peuvent changer ce pays aussi. Alors, je sais que vous avez peur de dire amen, messieurs, mais il faut le dire. Vous avez cette capacité. Dieu vous le donne. Au travail ou ailleurs, Dieu vous donne de pouvoir faire ce changement, bouleverser les choses par la grâce de Dieu. Pasteur, les femmes de ce district, de l'église de la Rayette, peuvent changer cette communauté. Si elles s'organisent par la grâce de Dieu, avec autorité, avec les capacités que Dieu les donne, personne ne peut les résister. Alors je crois, chers amis, ce soir, que Dieu, femme, vous a confié une mission pour impacter la situation de ce quartier, de cette ville et de ce pays. Parfois, nous parlons beaucoup, mais il est parfois temps de pouvoir nous dire comment on s'organise, comment cette communauté que nous représentons se met ensemble. On dit bien coller tête, coller épaules, pour réfléchir comment nous pouvons ensemble provoquer un mouvement de transformation profonde. Chères femmes, c'est à vous de transmettre aux jeunes femmes de la Guadeloupe les codes afin qu'elles deviennent à leur tour des piliers de la construction de la société de demain. Quelqu'un doit le leur transmettre. Et je crois, dans mon âme et conscience, que vous avez cette responsabilité. Si nous nous mettons ensemble avec l'éclairage du Seigneur Jésus-Christ afin de faire en sorte que quelque chose soit transmis depuis nos petites filles, nos jeunes femmes, nos adultes et nos aînés, que nous puissions dire comment pouvons-nous, avec la force d'influence que Dieu nous a donnée pour impacter ce pays. Vous imaginez que si chaque femme se met ensemble, elles vont dire voilà, je n'ai pas à mes soeurs de faire la grève puisque c'est pas ça le plan. Mais il y a une nécessité d'organiser, je le crois, fondamentalement un mouvement. Quand il y a un décès, ces jeunes garçons qui meurent à moto, et puis on voit marche blanche, ça doit cesser, et puis on pleure, et puis après, ça reprend. Messieurs, dames, vous pouvez inverser
0: cette situation. Parce que c'est vous qui nourrissez la population. C'est vous qui alimentez le monde dans lequel nous sommes. Chaque homme d'État a une épouse. Et par conséquent, elle peut parler à son oreille. Chaque homme, en grande partie, a quelqu'un dans sa vie, ne serait-ce que sa maman, sa sœur, sa grand-mère, sa cousine, qui peut lui dire, mais tu peux faire ça différemment. Il y a un travail que vous devons faire. Alors, je pose la question, allons-nous rester silencieuses longtemps? Allons-nous regarder ce qui se passe? Vous savez, parfois, ça nous arrive. L'autre jour, j'étais dans un supermarché. J'ai vu une jeune dame arriver, rentrer dans le magasin. Et tout le monde secoue la tête. C'est à quoi qu'elle n'avait pas regardé dans son miroir avant de partir. Et on ne peut que regarder, Seigneur, écoute. Mais je crois que quelque chose doit se passer. C'est à nous de pouvoir nous rapprocher d'elle avec amour pour lui dire, écoute, tu as raté quelque chose. Tu as un rôle à jouer. Tu as un impact à réaliser sur ce territoire. Alors, chère dame, je lis avec vous dans le livre des Actes des Apôtres. Au chapitre 1, verset 14. Actes des Apôtres dans le Nouveau Testament. Matthieu, Marc, Luc, Actes des Apôtres. Premier chapitre. Et le verset 14. Je sais que ce discours que nous avons parfois peut être inhabituel, même parfois dérangeant. Mais c'est la vérité. Nous voulons passer de la blessure à la guérison. Alors voilà ce que dit le texte. Acte 1, verset 14. Vous avez trouvé? Tous de commun accord, persévérez dans la prière. Il y a, mesdames et messieurs, chers amis, de la puissance dans la prière. Mais en particulier, quand les femmes prient, il y a dans leur démarche de prière une force particulière qu'elles dégagent. Le verset continue. Tous d'un commun accord, persévérez dans la prière. Et puis, Luc, qui écrit le livre des Actes des Apôtres, fait bien de préciser. Avec les femmes et Marie, mère de Jésus, et avec le frère de Jésus. À l'époque, la différence entre hommes et femmes était évidente. Il y avait un fonctionnement beaucoup plus misogyne que maintenant. Et pour qu'il mette ça dans son livre là, c'est parce qu'il avait compris que les femmes avaient toute leur place. Donc il précise, tous priaient d'un commun accord, mais il dit, je tiens à préciser, que dans ce moment-là, il y avait les femmes. Et puis il donne quelques-unes d'entre elles. Marie, mère de Jésus, et avec les frères de Jésus. Traditionnellement, on mettait le nom des hommes avant. Abraham, etc., engendra, et puis on va éventuellement parler de sa femme. Mais là, observez que Luc fait l'inverse. Il y avait tous qui priaient d'un commun accord, et l'apôtre juge nécessaire de préciser qu'il y avait les femmes dedans. Alors, chers amis, quand nous prions et quand nos sœurs prient, mes amis, mes frères, respectons ça. Parce que Dieu leur confie une mission bien spécifique dans la démarche de redresser, de renouveler, de restaurer la situation de la terre sur laquelle nous sommes. Dieu cherche par conséquent aussi ce soir des femmes qui veulent répondre à son appel. Ce soir, il y a des femmes dans la salle qui réfléchissent, qui disent, oui, je n'avais pas vu ça comme ça, peut-être que je pourrais m'engager à servir Jésus-Christ. Dieu a besoin de femmes qui se mettent debout ce soir et qui disent, Seigneur, tu peux compter sur moi. De femmes qui comprennent la dimension de la mission que Dieu leur a confiée. Et Dieu pose la question, Dieu peut-il compter sur toi. Chère sœur, madame, mademoiselle, Dieu peut-il compter sur vous dans votre quartier, dans votre travail, à l'école ou à la maison? Dieu peut-il, je pose la question, peut-il compter sur vous.
1: J'affirme que le changement est possible grâce à toi. Le changement à la Guadeloupe est possible aussi grâce à vous. Le changement est possible à Sainte-Rose aussi grâce à vous. Mais il faut pour ce soir donner sa vie à Jésus. Donner son cœur à Jésus. C'est par Jésus, c'est par lui que nous pouvons faire des choses extraordinaires. C'est grâce à l'influence, l'autorité de Jésus-Christ que, chère dame, vous pourrez vous mettre debout et parler au nom de Jésus. Nous allons chanter notre chant thème ce soir. Nous le connaissons, vous êtes habitués.

on peut faire passer dans les rangs les feuilles de décision et inviter nos sœurs, nos amis, nos tantes, nos grands-mères et nos cousines à le dire. Et demain soir, nous ferons pareil en demandant aux hommes de pouvoir prendre position pour Jésus. Ma décision pour Jésus, je veux le suivre. Nous allons chanter ensemble notre chant thème, vous le connaissez. Et pendant que le chant est chanté, je vous invite, chères dames, chères sœurs, à pouvoir indiquer votre décision de suivre Jésus. Les mots s'envolent, les vœux sont brisés, les promesses ne sont pas tenues. Une famille divisée, l'amour déchiré, nuit après nuit, tant de larmes sont versées, mais le moment est venu de pouvoir dire, ça suffit. Chantons ensemble notre chant. Notre sœur, vous faites circuler les feuillets et nos sœurs, nos amis, nos tantes, nos cousines vont pouvoir indiquer leur décision pour Jésus.

Je voulais prier avant que nous puissions rentrer à la maison. Baissons la tête ensemble et prions. Notre Père et notre Dieu, tu es un Dieu merveilleux. Un Dieu qui pense à tous les détails. Quand tu as créé la femme, Seigneur, tu l'avais créée avec un projet fantastique. Et tu l'as dotée, Seigneur, de compétences particulières afin qu'elle puisse jouer son rôle sur cette terre. Capacité d'influence, d'être la matrice de changement sur cette terre. Bénis, Seigneur, nos sœurs qui sont rassemblées ici ce soir. Nos mamans, nos filles, nos cousines, nos grand-mères, nos tantes. Bénis-les, Seigneur, d'une bénédiction spéciale. Celles qui sont connectées à la maison, Seigneur, déverse aussi sur elles les mêmes bénédictions que nous recevons ce soir. Donne à chacune d'entre elles d'entrevoir la vision que tu as pour elle et qu'elle puisse entrer dans ton plan avec courage, avec force, avec joie, sachant, Seigneur, que tu sauras bénir l'impact que tu leur as donné sur cette terre. Alors que nous rentrons, Seigneur, donne-leur de pouvoir savoir que tu as pour eux un plan spécial, unique, merveilleux et qu'elles puissent

comprendre, Seigneur, qu'avec toi, le changement est possible. Merci pour ton amour. Merci pour celles qui ont indiqué sur le feuillet leur décision de suivre Jésus. Et donne-nous, Seigneur, de continuer à entendre ta voix jusqu'à ce que tu viennes. Nous prions, Père, avec reconnaissance et action de grâce, au nom de Jésus et pour ta gloire.

Chers auditeurs, chers amis, que la paix du Seigneur Jésus soit votre partage en ce jour. Notre texte de méditation du jour est tiré du livre de l'Apocalypse au chapitre 3 et le verset 21. Celui qui vaincra, je le ferai asseoir avec moi sur mon trône, comme moi j'ai vaincu et me suis assis avec mon Père sur son trône. Chers amis, la proposition de Jésus de nous faire asseoir avec lui sur son trône signifie que Jésus veut partager avec nous sa gloire. Quel privilège extraordinaire pour de faibles mortels que nous sommes. Mais c'est une chose extraordinaire. Jésus nous invite à entrer chez le roi de gloire, à vivre avec lui, lui ressembler, partager son trône, sa gloire. Comme c'est merveilleux! Mais pour arriver là, il faut lui permettre ici-bas d'entrer chez nous, de séjourner avec nous, dans notre demeure, dans notre cœur. John Curtis raconte qu'un jour, le roi Édouard VII du Royaume-Uni et son épouse se promenaient quand tout à coup, elle fit un faux pas et se torda la cheville. Comme la nuit tombait et qu'elle éprouvait de la difficulté à marcher, le roi décida de frapper à la porte d'une famille modeste. « Qui est-ce ?» demanda le maître de maison. « C'est le roi Édouard. Ouvrez la porte, je vous prie. »« Le roi Édouard ?» s'écria l'homme sur un ton moqueur. « Le roi Édouard !»« Trêve de plaisanterie, allez-vous-en !» Mais le roi insista jusqu'à ce que l'homme, visiblement en colère, ouvrit la porte. Et quelle ne fut pas sa surprise! Devant ses yeux écarquillés se trouvaient le roi et son épouse. Confus, il fit ses excuses au couple et lui offrit toute l'aide dont il avait besoin. Mes amis, Jésus, le roi des rois, le roi céleste, le roi de l'univers, frappe à la porte de votre cœur. Il déclare, « Voici, je me tiens à la porte et je frappe. Si quelqu'un entend ma voix et ouvre la porte, j'entrerai chez lui, je souperai avec lui et lui avec moi. » Apocalypse chapitre 3, verset 20. Quelle va être votre attitude alors que Jésus, comme le roi Édouard VII, frappe à la porte de votre cœur? Lui, ouvrirez-vous ou le laisserez-vous dehors? Jésus est le grand médecin. Il fait la visite. Il frappe à toutes les portes. Il nous apporte l'ordonnance et le médicament. L'or éprouvé par le feu, un vêtement blanc et un collier pour oindre les yeux. Mes amis, je sais que vous connaissez la signification de ces trois remèdes. L'or éprouvé par le feu, c'est la foi et l'amour. Deux éléments absolument indispensables à toute vie chrétienne. Nous ne pouvons nous dire chrétiens si nous n'avons pas la foi et si notre cœur n'est pas rempli de l'amour de Jésus. Le vêtement blanc, nous le savons, symbolise la justice et le caractère de Jésus. Et la servante du Seigneur déclare que personne n'entrera au ciel sans avoir un caractère semblable à celui de Jésus. Et enfin, le collier, nous le savons, c'est la sagesse que donne le Saint-Esprit. Avez-vous ouvert la porte à Jésus? Mes amis, le temps est venu pour vous d'ouvrir la porte à Jésus. Car si vous le laissez dehors, vous serez aussi dehors et vous ne pourrez pas vous asseoir avec lui sur son trône. Le temps est venu de vous assurer d'ouvrir la porte à Jésus. N'est-il pas temps de lui dire, « Seigneur Jésus, je t'ouvre la porte de mon cœur. Entre et fais-y ta demeure. » Jésus est le seul capable de vous sauver. Jésus est le seul capable de vous guérir de tous vos maux. Il l'a fait lorsqu'il était sur la terre et il est disposé à le faire encore aujourd'hui pour vous. Car la parole de Dieu déclare, « Jésus-Christ est le même, hier, aujourd'hui, et éternellement. » Hébreux chapitre 13, verset 8. Mes amis, chers auditeurs, Christ frappe à la porte de votre cœur.
Il attend. Il vous appelle. Vous seul pouvez l'inviter à entrer. Que l'Esprit de Dieu vous incite à faire le bon choix, celui d'ouvrir au Seigneur avec joie. Amen.

Prions le Seigneur. Éternel notre Père et notre Dieu, nous te remercions de nous faire savoir que Jésus-Christ, notre Sauveur, veut entrer dans notre cœur. Il veut transformer nos vies. Il veut faire tout pour notre bien-être et pour ta gloire. Ô Seigneur, donne à chacun de nous suffisamment de force, suffisamment de confiance en toi, pour que nous croyions que tu as envoyé Jésus-Christ sur cette terre mourir à notre place, et que nous puissions comprendre que seul, si nous lui ouvrons notre cœur, il pourra entrer et faire sa demeure. Ô Seigneur, donne-nous cette confiance en toi, et aide-nous à vivre pour toi, à vivre par toi et en toi. Que ton nom soit béni, que ton nom soit exalté, qu'il soit glorifié dès maintenant et à jamais. Amen.

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Sur la terre comme au ciel, il voyait Dieu. Dans la prière comme dans la misère, il trouvait Dieu. Il dérangeait, il redressait, il dénonçait, il annonçait les prophètes.

Témoignage pour l'Église, volume 1er, chapitre 88. Comment Dieu nous éprouve. Deuxième partie. Le remède de Dieu. La foi et l'amour sont les vraies richesses, l'or pur, que le témoin fidèle conseille d'acheter. Cependant, aussi riches que nous puissions être en bien de ce monde, toute notre fortune ne pourrait nous permettre d'acheter les précieux remèdes qui guérissent la maladie de l'âme, appelée tiédeur. L'intelligence et les richesses terrestres ne pouvaient faire disparaître les défauts de Laodicée ou remédier à sa condition déplorable. Les membres de cette église étaient aveugles et ne s'en doutaient pas. L'Esprit de Dieu n'illuminait pas leurs esprits et ils ne connaissaient pas leur état de péché. C'est pourquoi ils n'éprouvaient pas le délit.

de l'or éprouvé par le feu, des vêtements blancs et un collier pour nos yeux. L'or ici recommandé comme ayant été éprouvé par le feu, c'est la foi et l'amour. Il enrichit le cœur, car il a été dans la fournaise jusqu'à ce qu'il soit pur, et plus il a été raffiné, plus il brille. Le vêtement blanc, c'est la pureté du caractère, la justice du Christ impartie aux pécheurs. C'est un vêtement de texture céleste qui ne peut être acheté que par une vie d'obéissance volontaire. Le collier, c'est la sagesse et la grâce qui nous permettent de discerner entre le mal et le bien et de détecter le péché sous toutes ses formes. Dieu a donné à son Église des yeux qu'il veut oindre de sagesse afin qu'elle puisse voir. Mais nombreux sont ceux qui, s'ils le pouvaient, les arracheraient. Ainsi, leurs actes ne viendraient pas à la lumière et ne pourraient être condamnés. Le collier divin communique la clarté à l'intelligence. Le Christ est le dépositaire de toutes les grâces. Il nous dit « Achetez de moi ceux qui seront rejetés ». Il en a qui prétendent que c'est en exaltant ses propres mérites qu'on peut compter sur les faveurs de Dieu. En réalité, il nous est impossible d'obtenir une seule victoire par nos bonnes œuvres, mais nous ne pouvons être victorieux sans elles. L'achat recommandé par le Christ ne consiste qu'à se soumettre aux conditions requises par lui. La grâce divine, qui est d'une valeur inestimable et qui permet d'affronter l'épreuve et l'adversité, ne peut s'obtenir que par la foi, l'humilité et la prière. La grâce qui traverse victorieusement l'affliction et la persécution manifeste sa vigueur et sa sincérité. C'est l'or éprouvé par le feu. Le Christ offre de vendre ce précieux trésor. Achetez de moi de l'or éprouvé par le feu. S'acquitter sans enthousiasme d'un devoir ne peut faire de nous de vrais chrétiens. Nous devons sortir de notre tiédeur par une conversion réelle. Sinon, nous ne serons pas sauvés. L'auteur dit, « Mon attention a été attirée sur l'action de la Providence parmi le peuple de Dieu, et j'ai vu que chaque épreuve envoyée pour affiner et purifier ceux qui se disent chrétiens a pour but de faire apparaître les scories. L'or fin ne se discerne pas toujours. À chaque crise religieuse, quelques-uns succombent à la tentation. Lorsque Dieu passe au crible les hommes, beaucoup sont dispersés comme les feuilles mortes. La prospérité multiplie ceux qui se prétendent chrétiens. L'adversité les chasse de l'Église, car ils sont infidèles. Ils nous quittent parce qu'ils ne sont pas des nôtres. Lorsque la persécution survient à cause de la parole, beaucoup sont scandalisés. Que ces hommes se souviennent qu'il y a peu de temps encore, ils examinaient le cas de certains frères qui étaient dans une condition analogue à celle qui est la leur aujourd'hui. Qu'ils pensent donc sérieusement à ceux qui sont tentés. Ils se sont trompés eux-mêmes. Quand tout était calme, quelle fermeté ils manifestaient. Quels courageux matelots ils étaient. Mais lorsque la tentation est survenue comme une tempête, leurs âmes ont fait naufrage. Les hommes peuvent avoir des dons merveilleux, de grandes capacités, mais un seul défaut, un seul péché secret amènera le désastre et la ruine.

ce qu'il faut pour avancer. Ceux qui occupent des postes de confiance ne devraient pas cesser de se développer. Qu'ils ne croient pas que les expériences du passé soient définitives.

et qu'ils ne considèrent pas comme inutile d'augmenter leur bagage intellectuel. L'homme, bien qu'il soit à sa naissance la plus faible des créatures de Dieu et par nature la plus pervertie, est maintenant susceptible de développement continuel. Il peut être éclairé par la science, ennobli par la vertu et progresser mentalement et moralement jusqu'à ce qu'il atteigne à la perfection de l'intelligence et à la pureté du caractère qu'il n'est qu'un peu au-dessous de la perfection et de la pureté des anges. Malgré la lumière de la vérité qui illumine les esprits des hommes et l'amour de Dieu qui inonde leur cœur, ils ne peuvent se faire une idée de ce qu'ils sont capables de devenir et de l'œuvre immense qu'ils sont à même d'accomplir. Je sais que le cœur humain ignore sa véritable condition, dit l'auteur, mais je ne puis m'empêcher de vous venir en aide. Nous vous aimons et nous désirons vous voir marcher à la victoire. Jésus vous aime. Il est mort pour vous. Il veut que vous soyez sauvés. Nous n'avons aucun intérêt à vous maintenir à X, mais nous voudrions que vous fassiez tout ce qui est en votre pouvoir pour votre propre âme, vous débarrassant de toute erreur et vous efforçant de contrôler votre moi afin de ne pas être perdu. Pour l'amour du Christ, résistez au diable et il fuira loin de vous. L'œuvre d'élagage et de purification qui nous préparera pour le ciel est une grande œuvre qui nous coûtera beaucoup de souffrances et d'épreuves parce que notre volonté n'est pas soumise à celle du Christ. Nous devons passer par la fournaise jusqu'à ce que le feu ait consumé les scories et que nous soyons purifiés pour refléter l'image divine. Ceux qui suivent leurs propres inclinations et qui se laissent dominer par les apparences ne sont pas de bons juges des agissements du Seigneur. Ce sont des insatisfaits. Ils appellent défaite ce qui est en réalité un triomphe et perte ce qui est un gain. Comme Jacob, ils sont prêts à s'écrier « C'est sur moi que tout cela retombe » alors que les choses mêmes dont ils se plaignent concourent à leur bien. Sans croix, il n'y a pas de couronne. Comment pourrait-on être fort dans le Seigneur sans épreuve? Pour être fort, il faut faire de l'exercice. Pour avoir une foi solide, nous devons être placés dans des circonstances où nous puissions l'exercer. L'apôtre Paul, peu avant son martyr, exhortait Timothée en ces termes. Souffre avec moi pour l'Évangile, par la puissance de Dieu. C'est par beaucoup de tribulations que nous entrerons dans le royaume des cieux. Notre Sauveur a subi toutes les épreuves possibles et pourtant, il a triomphé en Dieu constamment. C'est notre privilège d'être fort, de la force d'en haut, dans toutes les circonstances et de nous glorifier dans la croix du Christ.

nous t'acclamons. Tu

Méditons ensemble. Le pardon de la chambre 283. Le psaume 103, verset 3 nous dit « C'est lui qui pardonne toutes tes fautes, qui guérit toutes tes maladies. »

0: L'infirmière entra dans la chambre où je rendais visite à un malade. « Pasteur, la femme de la chambre 283 voudrait vous parler. » Lorsque j'eus terminé, je cherchais la chambre 283. Je m'assis près du lit et la femme me dit « Pasteur, voulez-vous me pardonner ?» Quelque peu interloqué, je répondis « Je vous ai rendu visite à plusieurs reprises et vous ne m'avez jamais offensé. Que voulez-vous dire ?» Elle me raconta alors son histoire. « Lorsque j'étais jeune, j'ai vendu mon corps pour de l'argent. Cela a duré jusqu'au moment où j'ai découvert que j'avais une maladie vénérienne. J'ai été obligée de me faire opérer pour enlever les organes malades. » Par la suite, je me suis mariée, mais je n'ai jamais pu parler à mon mari de ma vie passée. J'ai porté le poids de ce péché toute ma vie et je n'en peux plus. Vous êtes la seule personne à qui j'ai raconté cette histoire. S'il vous plaît, pasteur, pardonnez-moi. Je lui fis remarquer qu'elle n'avait pas péché contre moi, mais qu'elle avait violé son corps et péché contre Dieu. Puis j'ajoutai, « Laissez-moi partager avec vous une bonne nouvelle. » Ouvrant ma Bible à 1 Jean 1, verset 9, je lus « Si nous confessons nos péchés, il est fidèle et juste pour nous pardonner nos péchés et nous purifier de toute injustice. » « Comment dois-je me confesser ? » demanda-t-elle. « Simplement en priant Dieu et en lui demandant de vous pardonner. » « Voulez-vous prier Dieu et lui demander de me pardonner ? » dit-elle. « Je ne sais pas prier. » Je lui expliquai que prier, c'est parler à Dieu comme on le ferait avec un ami. Je remarquai qu'elle m'avait raconté son histoire sans difficulté. Je lui conseillai donc de parler à Dieu de la façon dont elle m'avait parlé, tout simplement. Elle commença à prier et demanda pardon. Au cours de mes presque 50 ans de ministère, jamais je n'avais entendu une prière comme la sienne. Ce fut si émouvant que des larmes me vinrent aux yeux. Dieu lui accorda son pardon et elle se sentit en paix. Elle pleurait souvent la nuit, mais cela ne lui arriva plus quand elle fut en paix avec elle-même et avec son Dieu. Chers auditeurs, notons l'ordre dans lequel Dieu répand ses bénédictions dans Psaume 103, verset 3. La Bible parle d'abord de pardon pour les maladies spirituelles et ensuite seulement pour les maladies physiques. Alors, le temps est peut-être venu pour vous de prier pour demander pardon. Comme la femme de la chambre 283 l'a fait, pourquoi donc attendre que chacun prie dans son cœur, dans cette intimité avec Dieu ?
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Méditons ensemble. Le programme d'exercice du grand médecin. C'est pourquoi redressez les mains abattues et les genoux paralysés. Que vos pieds suivent des pistes droites, afin que ce qui est boiteux ne dévie pas, mais plutôt soit guéri. Hébreux 12, versets 12 et 13.

0: quelques années, mon dos me lâcha. Je ne pouvais rester ni debout ni assis, ni couché même sous le côté plus de quelques secondes, tant la douleur était forte. Je n'étais confortable que sur le dos, bourré de calmants. Le médecin m'injecta de la cortisone dans la colonne vertébrale. Les chiropracteurs manipula mes vertèbres, les anciens m'imposèrent les mains. Tout cela n'eut aucun effet apparent. Je craignais ne jamais pouvoir m'asseoir ou me tenir debout à nouveau. Ma femme m'emmenait chez le médecin en portant un matelas en mousse pour moi. Je restais allongé dans la salle d'attente comme l'homme à la piscine de Bethesda, attendant qu'un ange vienne remuer l'eau. Finalement, après 6 semaines, j'allais voir un neurochirurgien. Il me dit « Dressez-vous sur les orteils de la jambe gauche ». Mon cerveau disait « Fais-le », mais mon corps n'obéissait pas. Malheureux que je suis, qui me délivrera de ce corps de mort ? Romains 7, verset 24. Le chirurgien dit « Si vous êtes d'accord, je vous opérerai demain. » « Je suis d'accord, » répondis-je. « Je redoute l'opération, mais au point où j'en suis, ça ne peut être pire. » Lorsque je m'éveillais, la douleur du nerf sciatique avait disparu. Le matin suivant, je m'assis pour prendre mon petit déjeuner, puis marcher lentement dans les couloirs de l'hôpital, louant Dieu. Mais je ne sautais ni ne courus. Cela prit du temps. Je fis travailler mes muscles engourdis pendant plusieurs mois, en attendant que les nerfs guérissent. Il m'arrive d'avoir encore des crampes dans le mollet gauche, en souvenir de ce que je traversais. Il ne suffit pas, au cours de notre vie spirituelle, de se soumettre au scalpel du grand chirurgien. Nous aussi avons besoin de la main du grand rééducateur pour nous guider. N'est-ce pas, chers auditeurs? Il nous fortifie à l'aide d'exercices. Il nous dit de partir, il nous donne des défis, il nous demande de le suivre. Ces exercices sont progressifs, nous fortifiant sans nous décourager. On remplaça les 2 genoux arthritiques de ma grand-mère qui fut capable de faire 1,5 km par jour, plus qu'elle ne l'avait fait depuis des années. Mais elle arrêta ses exercices d'étirement et de flexion parce qu'il lui faisait mal. Des cicatrices se formèrent au niveau des articulations. Elle ne réussit plus à faire que quelques pas et la douleur revint. Spirituellement, beaucoup d'entre nous connaissons une situation similaire. Nous avons besoin de courage, n'est-ce pas, chers auditeurs? Eh bien, prions notre Seigneur. Père, quel exercice spirituel veux-tu que je fasse aujourd'hui, afin que je devienne ce que tu veux que je sois? Amen.
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Bonjour, Bergette de Saint-Jacob-Pierre avec vous pour un chapitre par jour pour lire toute la Bible. Psaume 7. Complainte de David chantée à l'Éternel au sujet de Cush, Benjamite. Éternel, mon Dieu, je cherche en toi mon refuge. Sauve-moi de tous mes persécuteurs et délivre-moi, afin qu'ils ne me déchirent pas comme un lion qui dévore sans que personne vienne au secours. Éternel mon Dieu, si j'ai fait cela, s'il y a de l'iniquité dans mes mains, si j'ai rendu le mal à celui qui était paisible envers moi, si j'ai dépouillé celui qui m'opprimait sans cause, que l'ennemi me poursuive et m'atteigne, qu'il foule à terre ma vie, et qu'il couche ma gloire dans la poussière. Lève-toi, ô Éternel, dans ta colère. Lève-toi contre la fureur de mes adversaires. Réveille-toi pour me secourir. Ordonne un jugement, que l'assemblée des peuples t'environne. Monte au-dessus d'elle vers les lieux élevés. L'Éternel juge les peuples. Rends-moi justice, ô Éternel, selon mon droit et selon mon innocence. Mets un terme à la malice des méchants et affermis le juste. Toi qui sondes les cœurs et les reins, Dieu juste, mon bouclier est en toi, qui sauve ceux dont le cœur est droit. Dieu est un juste juge. Dieu s'irrite en tout temps. Si le méchant ne se convertit pas, il aiguise son glaive, il bande son arc et il vise. Il dirige sur lui des traits meurtriers, il rend ses flèches brûlantes. Voici, le méchant prépare le mal, il conçoit l'iniquité et il enfante le néant. Il ouvre une fosse et il la creuse, et il tombe dans la fosse qu'il a faite. Son iniquité retombe sur sa tête et sa violence redescend sur son front. Je louerai l'Éternel à cause de sa justice. Je chanterai le nom de l'Éternel du Très-Haut. C'était Psaume 7.

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Ce récit authentique est extrait du livre Le Passeur, publié par les éditions Fayard. Aujourd'hui, 11e épisode.

Grâce à un réseau d'amitié, Jean Wedner a pu obtenir un permis de voyager en Suisse. Un permis valable pour une semaine. C'était suffisant pour prendre contact avec l'ambassade de Hollande et avec les responsables du Conseil œcuménique des Églises. De retour en France, Jean Wedner préparait de nouveaux plans d'évasion pour les réfugiés juifs.

Grâce à l'aide financière qu'il recevait de Genève, Jean put s'occuper de plus en plus activement de son réseau. Le magasin d'Annecy servait maintenant de refuge à tous ceux qui, toujours plus nombreux, voulaient gagner la Suisse. Il y en avait aussi qui espéraient échapper à la terreur nazie en passant par les Pyrénées. Pour eux, la Suisse servait de lieu de transit, d'où l'on organisait leur départ pour l'Espagne, d'où ils pouvaient se rendre en Angleterre via le Portugal. À mesure que s'étendait le champ de ses activités, Jean voyait s'accroître les difficultés et surgir de nouveaux problèmes. Il avait besoin de sommes d'argent importantes. Il devait aussi trouver un moyen simple d'obtenir des renseignements nécessaires pour organiser le passage des réfugiés. C'est pourquoi il décida de retourner à Genève et à Berne pour y discuter avec ceux qui, de Suisse, essayaient de lui venir en aide.

Je resterai quelques jours à Genève, dit-il à Raymond Pilot, sa secrétaire. Tout y est arrangé pour que je passe aisément la frontière et que les douaniers sachent qui je suis. Ainsi, je n'aurai pas de problème et cela rendra mes prochains voyages beaucoup plus faciles. N'oubliez pas de vous mettre en rapport avec le consul pendant mon absence, pour savoir s'il a besoin de quelque chose. Tandis que Raymond notait ses instructions, Jean se rendit compte à quel point la jeune femme était devenue précieuse au réseau. Elle appartenait à l'église adventiste dont Jean était membre également. Intelligente, vive, elle savait regarder les choses droit en face. Elle savait aussi garder un secret. Elle n'ignorait rien des affaires de Jean à Lyon et à Annecy, ni du mouvement auquel il se consacrait. Elle avait déjà transmis des messages de son groupe à Annecy, et Jean savait qu'il pouvait compter sur elle à tout moment, pour les missions qui lui étaient impossibles d'accomplir lui-même. Dans le train qui le conduisait de Lyon à la frontière, il pensait aux différentes routes qui, à travers la Savoie, avaient été choisies. Peu auparavant, il avait découvert un petit souterrain qui passait sous la route de la frontière, près du poste de contrôle de Saint-Julien, où il avait d'ailleurs rencontré un sympathisant de son mouvement. Son nom, Arthur Charouin, inspecteur de police du poste de contrôle. Il profitait des avantages que lui procuraient sa profession et sa position pour aider Wadner à conduire les réfugiés vers la liberté. Jean et Charouin changeaient sans cesse de méthode, car les patrouilles allemandes étaient spécialement entraînées à découvrir les endroits les plus fréquemment utilisés à cet effet.

Je ferai n'importe quoi pour vous aider, dit Charouin, lorsque Jean vint le trouver, porteur d'une lettre de recommandation d'un ami commun. La situation que j'occupe me permet de faire beaucoup pour vous. Aussi, n'hésitez pas à venir me voir. Arthur Charouin ne savait pas à ce moment-là qu'il devrait payer de sa vie cette offre généreuse. Il se mit à surveiller de très près les Allemands qui contrôlaient les alentours du poste de douane de Saint-Julien. Il étudia chacun de leurs déplacements et reconnut rapidement les points faibles de leur organisation. Il eut d'ailleurs très vite l'occasion de prouver à Jean qu'il était éclairé à ce sujet. « Venez demain matin au poste de frontière, demandez à me voir, » dit-il à Jean. Ce dernier devait de nouveau se rendre en Suisse. Il suivit ses instructions. Du côté français de la frontière se tenaient les gardes français et allemands. Plus bas, Jean apercevait les douaniers suisses à la limite de leur territoire. Le poste de douane, au bord de la route, était un long bâtiment dans lequel se trouvaient à la fois les bureaux du personnel suisse et du personnel français. Jean demanda à voir l'inspecteur Charouin. Celui-ci conduisit Wedner dans un bureau où il put lui parler en tête à tête. « Maintenant, Jean, nous allons sortir. Mais nous ne passerons pas par la porte de devant, nous passerons par derrière. Dehors, regardez-moi bien. Si je vous montre la Suisse, commencez à marcher le long du bâtiment en direction de Genève. Continuez à marcher derrière le poste de douane et passez là où il y a des arbres. Mais ne vous approchez pas de la route, du moins pendant 1 kilomètre. À ce moment seulement, vous pourrez la rejoindre. Faites tout de même très attention aux gardes. Cela semble simple et ce l'est effectivement. Mais surtout, restez assez longtemps cachés par les arbres. Il faut être sûr que les gardes qui sont ici à la frontière ne vous voient pas revenir sur la route. »

Une fois dehors, Jean regarda Charouin. Le fonctionnaire étudia attentivement les alentours, puis montra Genève du doigt. Wedner s'éloigna rapidement en direction des platanes qui entouraient le poste de douane. À droite, derrière ce dernier, se déroulaient les fils de fer barbelés qui délimitaient la frontière. Jean ne voulait pas tourner trop rapidement de ce côté-là, de peur d'être aperçu par un garde. Mais il devait aussi éviter d'emprunter la route avant d'être arrivé à une distance respectable du poste de contrôle. Il se mit à marcher vite, en comptant ses pas, jusqu'au moment où il fut certain de s'être suffisamment éloigné. Il avança alors plus lentement vers la route. Il y avait, à quelques dizaines de mètres, un arrêt de l'autobus pour Genève. Il s'en approcha prudemment et se trouva bientôt sur la route ensoleillée. Elle était presque déserte. Seul un fermier la suivait, qui retournait vers la France. Ainsi, grâce aux méthodes peu orthodoxes que lui avait indiquées l'inspecteur Charouin pour passer la frontière, Wedner se trouva dans l'autobus 10 minutes plus tard et à Genève une heure après. Jean utilisait parfois pour gagner la Suisse une autre route qui passait plus à l'est et qui s'amorçait non loin de la ville de Thonon. Il choisissait alors de faire fuir les réfugiés par bateau et leur faisait traverser le lac de Genève en un point situé près de Thonon. Mais c'était risqué, car les vedettes de la police suisse et de la police française sillonnaient le lac. Malgré tout, les bateliers avertis pouvaient passer la nuit. Ils utilisèrent parfois une petite rivière frontalière, l'Arve, qu'on franchissait à gué, mais dont les eaux impétueuses présentaient par endroits de réels dangers. Aussi, les patrouilles ne s'y arrêtaient-elles que rarement.

Jean, une fois de plus, devait se rendre à Genève pour y rencontrer le docteur Wissert Hofft. Il prit le train Lyon-Annecy. Dans cette ville, il fit une apparition à son magasin, puis il prit la direction de la frontière, en passant cette fois par Collonges. Un ami lui apprit que les fils de fer barbelés n'avaient pas été électrifiés. Wedner les traversa donc et s'élança dans l'espace découvert qui le séparait de la Suisse. C'est une bonne chose que tout ait été arrangé. Ainsi, je n'ai plus désormais à éviter les douaniers suisses. C'est vraiment trop ennuyeux de devoir aller à Berne chaque fois que j'ai besoin d'un permis spécial. De cette façon, de cette manière, tout sera beaucoup plus simple. Une silhouette alors surgit tout à coup de la nuit. Halte ! Restez où vous êtes !

Halte, restez où vous êtes. C'est le cri de la sentinelle, mais cette sentinelle, d'où vient-elle? Est-ce qu'elle vient de France? Est-ce qu'elle est une sentinelle française, une sentinelle suisse, ou alors une sentinelle allemande? Eh bien, vous le saurez en écoutant le 12e épisode du Passeur ou les aventures de Jean Wedner, héros de la résistance. Authentique est extrait du livre Le Passeur, publié par les éditions Fayard, et c'était aujourd'hui le 11e épisode.

0: petit conseil pour le jour du sabbat.
1: Vous l'avez, il l'a sanctifié, il s'est reposé, il veut te rencontrer.
2: Dans notre existence stressante et trépidante dominée par la technique, il nous est nécessaire de connaître 24 heures de relâche hebdomadaire. Notre organisme doit pouvoir se ressourcer après tant de stimulations excessives infligées à notre système producteur d'adrénaline, source de bien des troubles liés à une vie bouleversée. C'est la raison pour laquelle Dieu a donné le sabbat. Le sabbat a été fait pour l'homme et non l'homme pour le sabbat. Les hommes étaient destinés à travailler 6 jours et à se reposer le 7e. L'histoire d'ailleurs va démontrer que ce rythme convenait à l'existence humaine. On a tenté de diviser le temps autrement. Par exemple, en 1793, la France a adopté un calendrier de 12 mois de 30 jours chacun. Les ouvriers travaillaient 9 jours et se reposaient le 10e. Il fallut bientôt abandonner la mise en pratique de cet agenda parce que les ouvriers refusèrent de travailler 9 jours avant d'obtenir un jour de congé. Durant la Seconde Guerre mondiale, les États-Unis et la Grande-Bretagne accélérèrent la production d'engins de guerre. De nombreuses usines adoptèrent des semaines de 74 heures. Avant longtemps, on réalisa que les employés ne travaillaient que 66 heures en moyenne. Ces mêmes ouvriers se plaignaient, étaient irritables, leur morale était à zéro. Il y avait davantage d'accidents de travail. On constata un gâchis de matières premières. Les propriétaires d'usines réduisirent les heures de travail de la semaine. Aux États-Unis, certaines usines embauchèrent davantage d'ouvriers et d'autres constituèrent des équipes et établirent un système de roulement de 8 heures de travail. Quels furent les résultats de cette meilleure gestion? Un rendement accru, une réduction du matériel abîmé, un absentéisme limité et un meilleur moral. En Grande-Bretagne, quand on réduisit le nombre d'heures de travail à 48 heures par semaine, 8 heures par jour, 6 jours par semaine, le rendement augmenta. Les Anglais décidèrent de proclamer un jour de repos obligatoire par semaine et d'offrir 15 jours de congé annuel à leurs employés. La notion d'un jour complet de repos sur 7 remonte au commencement de la race humaine. Ce fut le don de Dieu à l'humanité afin de protéger sa vie et sa santé. Souviens-toi donc, ami auditeur, du jour de repos pour le sanctifier. Travaille 6 jours, fais tout ton ouvrage, mais le 7e jour est le sabbat de l'Éternel ton Dieu. Ne fais aucun ouvrage, ni toi, ni ton fils, ni ta fille, ni ton serviteur, ni ta servante, ni ton bétail, ni même l'étranger qui est chez toi. Comment aujourd'hui pouvez-vous profiter au mieux des bienfaits du sabbat pour votre santé selon les desseins de Dieu? Pensez-y.
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1: Il

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1: Daniel 6, verset 17. On apporta une pierre et on la mit sur l'ouverture de la fosse. Le roi la scella de son anneau et de l'anneau de ses grands, afin que rien ne soit changé à l'égard de Daniel. Pour les détracteurs de Daniel, son sort était scellé. Toutes les précautions avaient été prises. Il ne pouvait y avoir ni complicité, ni duperie pour le sauver. Si la vie de Daniel se trouve être préservée, ce ne pourrait être que par la puissance de son Dieu. Ma vie est entre tes mains. Ces paroles, dans ce contexte, relèvent du courage et de la foi.
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0: 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Gracien, nous ca avancer en dit dans thème ta là c'est l'évangile selon Jean.
1: Oui.
0: Selon Jean et jeudi hein, nous ca voir un thème haut important. Père, Fils, Saint-Esprit.
1: Ouais.
0: Priez.
1: Papa Dieu, nous ca remercions, nous ca bénissons, nous ca glorifions parce que vous se mettre en ciel et mettre à sous la terre. Nous ca pencher con nous en les paroles qui révélées pour instruction nous. Nous ca supplions, envoyez-nous l'Esprit Saint pour clairer nous, pour corriger nous, pour aider nous. Pour conduire nous dans toute la vérité et puis que nous puissions élever personne Jésus-Christ, sauver l'humanité. Nous demandons grâce en nom de Jésus. Amen.
0: Amen. Oui, eh bien, nous allons examiner aujourd'hui à Gracien comment est l'évangile Jean et qu'a présenté le Père, le Fils et le Saint-Esprit, mais qu'on a là dans un contexte de discours d'adieu. Texte de base, la Gracien, c'est ce qu'il a dit.
1: Alors, texte de base, quand vous voyez dans Jean, chapitre 14, et puis verset 26, il a dit, « Mais le Consolateur, l'Esprit Saint, que le Père enverra en mon nom, vous enseignera toutes choses et vous rappellera ce que je vous ai dit. »
0: Eh oui, ça, c'est un bel texte. Le Consolateur, le Saint-Esprit, que le Père enverra en mon nom, vous enseignera, qui ça, Gracien?
1: Toutes choses.
0: Toutes choses.
1: Ouais.
0: Et vous?
1: Rappellera les toutes choses, toutes les choses que je vous ai dites. Il t'a enseigné, mais aussi il t'a remetté en mémoire ça où tu attends de la part de Jésus.
0: Alors pour vous, et consolateur, il est indispensable.
1: Ah, mais il est indispensable. Il est indispensable. Et sans le consolateur, parce que je vais rappeler, le consolateur, c'est lui qui a remplacé Jésus. Nous apprenons, nous faisons l'école, les scissions, et puis dans la bonne église, nous apprenons que nous n'avons qu'à remplacer Jésus, que le vicaire, c'est le pape. D'après ça, il dit nous. Mais la Bible a dit nous, non. Non. Non, le consolateur, c'est lui qui a remplacé Jésus en autre consolateur semblable à moi, qui a consolé les autres, qui a enseigné les autres, qui a convaincu les autres et qui a conduit les autres dans toute la vérité.
0: Et c'est pourquoi Jésus dit il est avantagé pour moi aller.
1: Ah oui.
0: Et puis, parce si on pas aller, on ne peut pas voyer la promesse de cet esprit.
1: Ouais.
0: Très bien. Alors, et nous avons avancé, c'est important, c'est capital. On nous parlait Déjà, puisque je dis, nous allons parler de la divinité.
1: Oui, oui.
0: Et un Dieu trinitaire.
1: Père, Dieu trinitaire. Hein? Et, Père, Fils, Saint-Esprit.
0: On nous parlait du le Père céleste. Mm-hmm. Gratien, là, on lit ces quelques textes-là qu'il a. Mm-hmm. Qui vol un dit Père qui décrit en disant ces passages-là. Mm-hmm. Et rapidement. Oui, Jean 3, 16, vous en avez.
1: Oui, oui, ni Jean 3, 16, mais il n'y au départ. Genèse 1:1, au commencement, Dieu créa les cieux et la terre. Ouais. Donc, c'est même Dieu qui créait les cieux et la terre. Maintenant, c'est ce même Dieu qui bagasson.
0: Oui.
1: Fils
0: oui.
1: unique, lui, Jean 3:16, Dieu a tant aimé, il a donné son Fils unique, afin que quiconque croit en lui ne périsse point, mais qu'il ait la vie éternelle.
0: Avant de continuer, grâce, est-ce que c'est important pour nous comprendre que dans la famille de Dieu, ça était important pour un Dieu en trois personnes et exercer de telle sorte que pour le plan du salut.
1: Mais c'est ça. Mais si par tel ni plan de salut, nous te caillons toujours connaître l'éternel Dieu. Hello, le Dieu. Hello.
0: Ouais.
1: Mais partant de la description de la création, nous dit Elohim, ça veut dire les dieux. Mais ironie du sort, mais c'est les dieux-là, c'est qu'a fait un seul Dieu, Père, Fils et Saint-Esprit.
0: C'est ça, nous avons appelé le Dieu pluriel.
1: Le Dieu pluriel. Trois actions différentes dans le processus du salut de l'homme.
0: Très bien.
1: Elohim, Dieu créa. Maintenant, Elohim, le Dieu créateur est le Dieu rédempteur.
0: Et c'est extraordinaire.
1: Eh oui,
0: et c'est ça, Jean, révélez-nous.
1: Exactement.
0: Révélez-nous, là, il dit nous, comme ça, au commencement, c'était la parole était bon Dieu, et parole à l'avenir, habitez parmi nous, faites chair, et etc.
1: Et ou quoi, ouais, à travers les quatre évangiles là, c'est Jean seulement qui a mis nos sur là, comme Matthieu t'a dit, allez baptiser au nom du Père, du Fils et du Saint-Esprit. Mais ici, il y a là, maintenant, Jean a montré nous réellement que l'évangélisation est là, qu'elle est pour les chrétiens d'origine grecque. Pourquoi? Parce que les Grecs aimaient les détours de langage. La glossolalie, le détour de langage qui a fait que plus on prend un seul mot. Et pourquoi tourner à l'entrée pour expliquer ça, moi, avec du grec là, il est content.
0: C'est pourquoi les gens utilisaient le logos.
1: Le logos, exactement.
0: Bel passage. Donc, nous, que Dieu créateur, le rôle du Père. Ensuite, nous, il est tellement aimé,
1: il bagasson. Ça veut dire la rédemption pour sauver l'homme.
0: Oui.
1: Maintenant, c'est ce même Dieu qui doit nous livrer. Un homme ne pouvait pas mourir. Un homme n'a pas été mort. Un ange pas te paye moi pour acheter l'homme.
0: Oui.
1: Un cher oui, ben pas te paye moi, puis sauver acheter l'homme, mais c'est Dieu lui-même qui devait mourir pour
0: et
1: sauver
0: puis,
1: l'homme.
0: Et puis, nous avons dans Jean 5, 20 et 30, qui y remettait
1: tout jugement entre les mains du Fils. Pucci, il mettait tout jugement entre les mains du Fils, parce que ces garçons qui marchaient à la terre, qui souffraient qu'on nous souffrait, qui tentaient qu'on nous tentait, et ils ne comprennent nous, puis ils portaient un jugement. Et puis de miséricorde.
0: Oui. À dis donc, Jean 6, 33 et puis Jean 14, 10, nous croyons encore
1: c'est le Père qui donne le vrai pain.
0: Oui.
1: Puis Jésus a dit Moïse va votre pain en désert là.
0: Oui.
1: Parce que c'était mon initiative à moi. Hein? Mais le Père vous a donné le vrai pain. Moïse ne vous a pas donné le vrai pain. Il va avoir un pain physique. Mais le Père nous donne le vrai pain. Le vrai pain, c'est le corps du Fils qui doit être mangé pour comme nourriture pour le salut de l'homme.
0: Alors que Pintala qui était sorti et en ciel descendant dans le désert là, c'est Israélite là qui bah en nom méprisant.
1: C'est ça?
0: Ça c'est qui ça? Ça veut dire la manne signifie ça c'est qui ça?
1: Ouais.
0: Alors qu'en réalité c'était le pain venu du ciel, Gratien.
1: Oui.
0: Et qui était symbolisé Jésus, le vrai pain de vie. D'accord? Très bien. Et puis en nous avançant encore, le rôle du Père c'est de nous enseigner pour aller à Christ.
1: Oui, exactement.
0: Hein? Oui. On n'a pas texte là, Jean 6, 45.
1: Jean 6,
0: Jean 6 45. Oui, c'est important.
1: Il a dit, il est écrit dans les prophètes, ils seront tous enseignés de Dieu. Ainsi, quiconque a entendu le Père et reçu son enseignement, viens à moi. C'est Jésus qui dit ça. Viens à Jésus. Voilà.
0: Oui. Alors, nous croyons, on dit dans Jean 15 aussi, que la clé là, Jean 15, 16.
1: Oui, ce n'est pas vous qui m'avez choisi, mais moi, je vous ai choisi, afin que vous alliez et que vous portiez du fruit, et que votre fruit demeure, afin que ce que vous demandez au Père en mon nom, il vous le donne. Donc, le jeu de mots important ici, hein, ce que vous demandez au Père en mon nom.
0: Ça veut dire quoi en clair, Roissien?
1: Ça veut dire que lorsqu'on a prié ou qu'on a demandé, hein, ou qu'on a prié ou qu'on a demandé le Père au nom de Jésus.
0: Très bien, très bien. Donc, nulle personne ne peut pas aller au Père si on pas passé par Jésus.
1: Oui, c'est horizontal là. Jésus a dans Matthieu 6, 9, Jésus dit, lorsqu'on a prié, dit notre Père.
0: Et c'est dommage. Parce qu'il y a des gens qui ont dit comme ça, il n'y a pas besoin de Jésus, il n'y a pas qu'à l'importance de Jésus, il n'y a pas qu'à qui ça Jésus peut faire baillot, en Jésus par une pièce valée. Alors qu'on ne peut pas arriver vers Dieu si on ne peut pas passer par le Christ, parce que c'est lui qui le rédempte.
1: Mais bien sûr, on peut faire toute qualité de sacrifice, on peut faire kilomètre de sacrifice ici, il veut en France, maintenant pour satisfaire, faveur bon Dieu. Mais bon Dieu, aïe ou fait, peut pas satisfaire faveur bon Dieu, parce que bon Dieu mettait Jésus-Christ comme pont pour passer en l'air pour aller vers lui.
0: En un mot, qui ça tout ces textes-là renseigne à sous l'amour bon Dieu?
1: Ça renseigne nous extraordinaire, l'amour bon Dieu pour nous. Non seulement bon Dieu déclarait qu'il aimait nous, mais il mettait la création à notre disposition parce que. Qu'on maman qui a préparé les yètes pour Ishli. Et non seulement ça, là, nous rentrer dans le groupe du péché à cause de désobéissance, nous, il prouvait qu'il y aimait nous, il bat nos propres garçons.
0: Bel passage. Un nous avancer pour nous parler de Jésus et puis le Père. Alors, grâce à local et Genèse 1, 26, 27, et nous, quand et programme bon Dieu, en nous lit texte là, pour ce moment ouais. Qui ça nous a parlé là?
1: Verset 26 et puis 27, puis Dieu dit, faisons l'homme à notre image, à notre ressemblance, et qu'il domine sur les poissons de la mer, sur les oiseaux du ciel, sur le bétail, et sur toute la terre, et sur tous les reptiles qui rampent sur la terre. Verset 27, Dieu créa l'homme à son image, il le créa à l'image de Dieu, il le créa mâle et femelle, homme et femme.
0: Nous, les bon Dieu, créer l'homme, et puis un grand H, il baille le principe de la parole. Parce qu'il baille un commandement que les autres aillent manger toutes fruits qu'il a. Ça, c'est parole, bon Dieu. Mais fruits de l'arbre de la connaissance du bien et du mal, les autres pas aillent toucher, les autres pas aillent aimer, les autres pas aillent manger. Juste les autres aillent manger, les autres aillent. Mort. Là, tu es en relation étroite face à face.
1: Exactement.
0: Quand on a gardé moi là, quand on a gardé, c'était ça, et puis l'homme, et puis bon Dieu. Mais il y a un bagage qui vient perturber la relation ta là.
1: Le péché.
0: Briser la relation ta là, qui ça bon Dieu fait, garçon?
1: Eh bien, la relation ta là brisée, bon Dieu est venu lui-même.
0: Ah, c'est extraordinaire.
1: Il est venu lui-même pour chercher l'homme. Adam, où es-tu? Je laisse toi. Adam, où es-tu? Et donc, maintenant, il vient, il fait la démarche, puis cherche, réconcilier l'homme et puis. Ça, c'est marche extraordinaire.
0: Et c'est là que l'intention de Dieu, c'était offrir la guérison
1: à l'humanité. Toute l'humanité pour cette brèche causée par le péché. Même si toute l'humanité n'accepterait pas ce qu'il offrait, pour accomplir la restauration de cette relation, un membre de la divinité devint humain. Ainsi, la parole se fit chair et habita parmi nous, pleine de grâce et de vérité.
0: Eh oui, oui, extraordinaire. Et pas ni d'autres échappatoires pour nous. C'est pour raison que nous comprenons que Dieu est là, venu en Dieu Trinité, mon Dieu Trinitaire, et bien pour sauver la race humaine, et c'est même mon Dieu Tala qui déployait quand il dit gloire, qui vini Jésus, homme, fils de l'homme.
1: Moi, je mettais juste en virgule pour moi dire tout à l'heure, il y a des qui a dit que Jésus pas personne, Jésus pas rien, il n'y a pas besoin de Jésus. Mais là, quand il dit Genèse, puis Dieu dit, faisons. Faisons, c'est en pluriel.
0: Oui, oui.
1: Le texte t'est pas dit, puis Dieu dit, je fais l'homme.
0: Oui, oui, oui.
1: À mon image.
0: Oui.
1: À ma ressemblance. Mais le texte dit, faisons.
0: Faisons.
1: C'est pluriel.
0: L'année plusieurs. L'année plusieurs.
1: Okay.
0: Très bien. Eh bien, on nous avance, nous allons prendre deux ou trois textes, la grâce pour nous voir qui merveilleuse espérance nous nie dans ces textes-là. Alors, et Jean 1, verset 1 et puis 2, nous a. On nous vient libre, c'est mon nom.
1: Jean 1. Verset 1
0: et 2, nous allons prendre Jean 5, verset 16. À 18.
1: Jean 1, verset 1.
0: C'est pour nous, merveilleuse espérance.
1: Au commencement était la parole était avec Dieu, la parole était Dieu. Elle était au commencement avec Dieu, toutes choses ont été faites par elle, rien de ce qui n'a été fait sans elle. Oui, ça, Jean 1, verset 1 et 2. Ensuite,
0: Jean 5, verset 16.
1: Jean 5 et verset 16 à 18.
0: Oui. Rapidement.
1: C'est pourquoi
0: rapidement.
1: Les Juifs poursuivaient Jésus parce qu'il faisait ces choses le jour du sabbat. Jean 5, verset 15 et 16. Hein?
0: 15, 16, 17, 18.
1: Oui, oui, alors donc ici, ce que nous avons, c'est la piscine de Bethesda. Et dit Jésus accomplit un miracle. Non. Mais au verset 17, il dit, mais Jésus leur répondit, mon Père agit, jusqu'à présent, moi aussi j'agis.
0: Verset 18.
1: Verset 18. À cause de cela, les Juifs cherchaient encore plus à le faire mourir, non seulement parce qu'il violait le sabbat selon les Juifs, mais parce qu'il appelait Dieu son propre Père, se faisant lui-même l'égal de Dieu.
0: Jean 10, verset 10. Allons aller rapidement.
1: J'en suis venu afin que mes brebis aient la vie et qu'elles soient dans l'abondance.
0: Les merveilleuses espérances nous n'est.
1: Oui.
0: Oui.
1: Le voleur ne vient que pour dérober, détruire, égorger. Mais moi, j'en suis venu afin que mes brebis aient la vie et qu'elles soient dans l'abondance.
0: Allons voir un dernier texte pour nous faire Bible à parler. Jean 20, verset 28.
1: Ah, c'est la conclusion. Ça, c'est
0: Jean
1: la conclusion.
0: 20, verset 28.
1: L'évangile de Jean. Jean 20. Verset 28, il a dit nous. Thomas lui dit, mon Seigneur et mon Dieu. Jésus lui dit, parce que tu m'as vu, tu as cru. Heureux ceux qui n'ont pas vu et qui ont cru.
0: On ne peut pas dire que Jésus n'est pas Dieu, mais Thomas, sous la direction du Saint-Esprit, fait une révélation extraordinaire. Alors, bah, moi, dit passage là. En Christ réside
1: la vie, une vie originelle, non empruntée, et qu'il ne tient de personne. Pourtant, en tant que fils incarné, qui s'était dépouillé lui-même, selon Philippiens 2, 7, de l'exercice et de ses prérogatives, Christ, parlant de son existence sur la terre en tant qu'homme parmi les hommes, a pu se référer à sa possession de la vie comme un don de Dieu. La divinité du Christ donne aux croyants l'assurance de la vie éternelle.
0: Voilà, très bien.
1: Dieu n'avait pas été reconnu par l'humanité. C'est ainsi qu'il a envoyé son propre Fils afin que l'humanité.
0: Très bien. Gratien, est-ce que là où connaître le Fils, où connaître le Père, si oui, ben nous en tech, ben nous en explication.
1: Oui, mais connaître le Fils, c'est connaître le Père, parce que c'est le Fils que le Père a envoyé afin que de révéler le caractère du Père. C'est Jésus. Jésus. Jean 1, 18, qu'a dit nous.
0: Connaître le Fils,
1: c'est connaître
0: le Père. Parce que le Philippe dit, montre-nous le Père.
1: Mais oui.
0: Oui.
1: Jean 1, 18. Personne n'a jamais vu Dieu. Le Fils unique qui est dans le sein du Père, c'est celui qui l'a fait connaître. J'ai deviné pour révéler nous le Père.
0: Oui. Quelle manière on peut expliquer là où est Jésus, où est le Père?
1: Ah ouais, mais ici, bas. Le cas gardé Jacob, pourquoi garder Jérémie? Pourquoi dire, t'as dit Jacob qui l'a? Parce qu'il y a une idée très qui a ressemblé à cela. Mais ça va aller plus loin pour Jésus. Parce qu'en parole, en action, Jésus a représenté le caractère du Père.
0: Et de même que texte là qui dit Dieu est amour, c'est exactement l'amour de la
1: Jésus manifesté. Ouais,
0: Jésus manifesté. Et là où Jésus a parlé, c'est un Jésus de vérité qui a révélé le Dieu de vérité. Donc, mon ami, le Père ou le Fils, c'est mon ami, le Père.
1: Paternoster, c'est ça.
0: Alors, pour quelle raison, en réalité, Gratien, selon la Bible, nous partons payer le père ou même quand le départ.
1: Au départ, pour partir payer le père.
0: Comme au départ, les Adam et Ève te kawaii face à face.
1: Face à face. Maintenant, Adam et Ève te kawaii, bon Dieu, face à face, la divinité, face à face. Parce que yote Adam en économie théocratique. Dieu se révèle face à face avec l'homme.
0: Oui.
1: Pouti, parce que yote en tchakoko, yote en harmonie, et puis bon Dieu.
0: Et puis principe bon Dieu, oui,
1: et puis
0: parole.
1: Principe bon Dieu, oui. Puis parole bon Dieu. Mais là, le péché, l'intrus vini, il séparait et puis il cassait communication. L'homme vini pécheur. Mm. Or, qui voit le péché? Le péché, c'est dit écarter, dit séparer du bon Dieu, c'est-à-dire mettre au dos à dos et puis bon Dieu.
0: Oui, oui.
1: Communication.
0: Et même là, là où est Adam et Ève péché, le fait que bon Dieu séparait Dieu,
1: Dieu rétablit la communication.
0: Mais c'était en état de grâce.
1: En état de grâce.
0: Parce qu'en face, la gloire de Dieu était pour terrasser.
1: Il était pour terrasser.
0: Ouais.
1: Ça, c'est la miséricorde bon Dieu qui m'exerce pour garder yo en vie.
0: Et Dieu pas jamais arrêté en l'intention d'y habiter et puis l'homme c'est mais, pour raison là il oui, voulait Emmanuel.
1: Il voulait Emmanuel.
0: Il voulait Emmanuel.
1: Dieu avec nous.
0: Ouais. Nous avancer, nous avons grand pas là, nous avancer. Alors nous parler dit et le Père nous parler dit le fils révélé
1: exactement.
0: Le Père maintenant et le Saint-Esprit c'est qui nous là encore en l'eau l'en couler en l'eau parole dit et il y a l'homme on a présent moi pas ça qui aveuglement il trappé mais il y a pas ni confiance dans le Saint-Esprit encore il y a nous le Saint-Esprit pas Dieu le Saint-Esprit
1: il dit ça en puissance et c'est enfin
0: et puis il y a Jacques dit que eh ben Lyon les adventistes qui a présenté le Saint-Esprit dans le plan du salut eh ben nous alliés qu'on nous par côté les catholiques qui croient à Adam Dieu Trinité est-ce que tout ça les catholiques qui a dit mauvais et puis pas
1: mais
0: bon.
1: Mais non. Le catholique, là, il a dit ça, il y a un droit fil et puis la révélation.
0: Et puis la Bible, oui.
1: Et puis la révélation. Parce que la Bible qui a présenté nous, Dieu le Père, maintenant, l'architecte.
0: Il semble nous en complexité, qu'on dit si nous avons le monopole de la vérité, personne d'autre peut penser de nous, personne d'autre vérité ou bien pas ni même conception. Mais non. Cette vérité ou bien pas ni même conception. Mais non.

0: important qui sépare l'opération du Saint-Esprit que Jésus naît.
1: Oui.
0: C'est important.
1: C'est très important.
0: C'est important. Mm-hmm. Et si le chrétien, l'invini, enfant de Dieu, est obligé de faire qu'on Jésus te dit Nicodème là, naît en deuxième fois gratien. Oui. C'est la naissance spirituelle.
1: Exactement. La naissance spirituelle, cette naissance spirituelle, c'est incapable d'y réaliser par le Saint-Esprit. Parce que nous quoi, il y a dans Jean chapitre 1, au commencement était la parole était avec Dieu. Au commencement, Dieu créa les cieux et la terre était informée vide, et l'Esprit de Dieu se mouvait au-dessus des eaux. Ce même Esprit qui se mouvait au-dessus des eaux, Job Kadou, l'Esprit de Dieu m'a créé, et le souffle du Tout-Puissant m'anime. Et ce même Esprit, Jésus dit dans Jean 3 à Nicodème, il faut naître d'eau et d'esprit pour entrer dans le royaume de Dieu.
0: Oui, donc ça veut dire que depuis le premier chapitre, Jean lui-même,
1: oui.
0: Et nous pouvons, nous pouvons,
1: oui, nous pouvons
0: à quel
1: voir
0: point le rôle du Saint-Esprit est central.
1: Jean nous dit que tous ceux qui ont reçu la parole, c'est-à-dire ceux qui ont cru en elle, sont devenus enfants de Dieu, lesquels sont nés, non du sang, ni de la volonté de la chair, c'est-à-dire relation entre homme et puis enfant, pour cela, de la chair, mais de la volonté de Dieu.
0: Oui.
1: Et cela vient que c'est l'œuvre du Saint-Esprit qui réalise.
0: À nous prendre des textes rapides pour nous voir manier la Bible qui a parlé, nous, qui a enseigné nous à son l'œuvre du Saint-Esprit. Et Jean 6, verset 63, Gratien. Ouais. Nous parlons rapidement, puisque tu es en ragoumé, Pino.
1: Jean 6, au verset 63.
0: Ouais.
1: Nous lisons. C'est l'esprit qui vivifie. La chair ne sert de rien. Les paroles que je vous ai dites sont esprit et vie.
0: Oui, on nous prend l'autre texte. Jean 14, 26. Bel passage. Jean qui a mis l'accent en l'air.
1: Bel consolateur.
0: Oui.
1: L'Esprit Saint que le Père enverra en mon nom vous enseignera toutes choses et vous rappellera ce que je vous ai dit.
0: Oui, c'est important là nous qu'à étudier pour nous qu'à invoquer présence le Saint-Esprit en disant tiens nous l'Esprit nous pour nous puisse comprendre un livre qui inspire la
1: Oui, oui, c'est ça.
0: C'est par poussé par le Saint-Esprit que des hommes ont parlé de la parole de Dieu.
1: Absolument.
0: Bien, on nous prend aimant mes passages là. Jean 15, 26.
1: Quand il sera venu, le Consolateur que je vous enverrai de la part du Père, l'Esprit de vérité qui vient du Père, il rendra témoignage de moi.
0: Et alors, vous comprenez?
1: Même langage là, même parole
0: même
1: là, là, même action.
0: Même bail là. Mm-hmm. On nous prend un dernier texte. Jean 16, verset 7.
1: Jean 16 au verset 7. Cependant, je vous dis la vérité, il vous est avantageux que je m'en aille. Car si je ne m'en vais pas, le Consolateur ne viendra pas vers vous. Mais si je m'en vais, je vous l'enverrai.
0: Dans l'verset 8 là, il est important.
1: 8. Et oui. Quand il sera venu, il convaincra le monde en ce qui concerne le péché, la justice, le jugement. En ce qui concerne le péché, parce qu'il ne croit point en moi. La justice, parce que je vais au Père et que vous ne me verrez plus. Le jugement, parce que le prince de ce monde est jugé.
0: Eh oui, d'accord? Mais oui, mais oui. Verset 13, là, dit quand le Consolateur sera venu,
1: l'Esprit de vérité, il vous conduira dans toute la vérité, car il ne parlera pas de lui-même, mais il dira tout ce qu'il aura entendu et il vous annoncera les choses à venir. Il me glorifiera prendra de ce qui est à moi pour vous l'annoncer.
0: Parole du Seigneur. Nous allons avancer, nous allons faire dernier point là, en prison là. Et prier Jésus sans la prière dite sacerdotale. Ouais. Pouti.
1: C'est la prière en sacerdoce. C'est Adam prière tout à l'heure et Jésus qui a déclamé toute sacerdoce. Ça est venu fait pour l'humanité selon qu'il a été envoyé par le Père.
0: Oui.
1: Donc, dans Jean 17, c'est là que nous avons trouvé plus grand la prière que Jésus fait. Jean 17. Est-ce que nous avons lu toute la prière après avoir ainsi parlé?
0: Nous prenons verset 3.
1: Oui, oui. Après avoir ainsi parlé, Jésus leva le ciel et dit, Père, glorifie ton nom, etc. Au verset 3, il dit, oh, la vie éternelle, c'est qu'ils te connaissent, toi le seul vrai Dieu, et celui que

0: Tu as envoyé Jésus-Christ.
1: Ah, nous étions là. C'est moi qui rejette Christ là, mais il y a un problème ici. Hein. Oui, alors, des fois, parce que nous étudions, parce que nous avons connaissance, nous avons trouvé ça trop terre à terre pour nous lire un évangile si simple, si clair, mais qui vital, Gratien.
0: Eh bien, mais oui. Mais oui, la vie éternelle, c'est qu'ils te connaissent. Toi, le seul vrai Dieu est celui que tu as envoyé, Jésus-Christ. Et nous lit que personne ne peut aller au Père sans passer par Jésus.
1: Oui, Jésus continue, il dit, j'ai fait connaître ton nom.
0: Je t'ai glorifié sur la terre, j'ai achevé l'œuvre que tu m'as donnée à faire. Et maintenant, Père, glorifie-moi auprès de toi-même de la gloire que j'avais auprès de toi avant que le monde fût. J'ai fait connaître ton nom, verset 6. Ton nom aux hommes que tu m'as donné du milieu du monde, ils étaient à toi, tu me les as donnés et ils ont gardé ta parole. Oui. Maintenant, ils ont connu que tout ce que tu m'as donné vient
1: nous,
0: de toi.
1: On nous voit grand pas, on nous en dans 17, Jean 17, 17, et il m'en compte en parole là.
0: Sanctifie-les par ta vérité, ta parole est la vérité.
1: Oui, alors en fait, c'est mon an qui a raté l'essentiel.
0: Ouais.
1: Mettez-vous, sanctifiez, c'est mettez à part pour un usage sacré, gracien.
0: Oui.
1: Sanctifiez-les par ta vérité, ta parole est la vérité. Ça important pour nous soumettre nous à parole, bon Dieu. Gardez depuis l'enjeu conflit. Au départ, bon Dieu, bas parole, il ne dit pas faire ça.
0: Yes.
1: Pour désobéir. Ou rater le but.
0: Oui.
1: Et ou dérouté.
0: Normal.
1: Bon Dieu obligé, vini, puis viens mettre sous les rails,
0: yes.
1: Et puis avancer. Parole bon Dieu pour mettre nous à part,
0: oui.
1: Pour sanctifier nous.
0: Assure.
1: Ou peut pas rester même calte mon nom, le accepter parole là. Eh, quittez-moi dit c'est mon nom. Parole d'Allah, c'est pas seulement Bible là, mais ces personnages là, Bible a révélé nous.
0: C'est Jésus,
1: et
0: c'est
1: Jésus.
0: Le personnage.
1: Et ça important.
0: Jésus avait vécu une vie très difficile avant d'être finalement rejeté par les autorités religieuses. Il avait souffert de l'indifférence du peuple et même parfois de ses propres disciples. L'un de ses disciples l'avait trahi, un autre l'avait renié trois fois. Il avait traversé une épreuve inlassable, il était mort sur la croix aux mains de ceux par la même qu'il était venu sauver. Malheureusement, aujourd'hui, jour du jour, nous avons rejeté Jésus, nous avons rejeté personne Jésus, nous avons rejeté ministère Jésus, et puis nous avons crié, c'est par papa, nous avons mis Jésus pour aller vers papa.
1: Nous qu'a quitté ces mon et ces paroles là là pas jamais oublié que la vie éternelle c'est que vous connaissez bon Dieu et Jésus que bon Dieu voyez et c'est en dit d'un qui nie la vie éternelle.
0: Absolument.
1: Celui qui a le fils
0: à la vie,
1: à la vie,
0: celui
1: et à la vie
0: le fils,
1: en abondance. Qui bon Dieu bénit nous en nous prier. Papa Dieu, nous qu'a dit merci pour révélation du Père, du Fils et du Saint-Esprit.
0: Absolument.
1: Jusqu'à maintenant et puis humilité nous, nous le dit que c'est un mystère. Mystère de la Trinité. Mais mystère t'a la révélé le Père, l'amour par le Fils, et le Fils pour le Saint-Esprit. Il est tout en symbiose entre les trois,
0: oui.
1: En soumission mutuelle. Et ça est important pour sauver l'humanité tout entière. Bon Dieu, s'il vous plaît. Ben nous entendement, ben nous bon la comprendre, ben nous discernement,
0: yes.
1: Éclairer tout le monde qui tonne, tout le monde qui ouais, pour yes. Savoir qu'un moment arrivé, puis accepter la parole,
0: yes.
1: Puis accepter Jésus, pour que le Saint-Esprit transforme la vie nous, pour le Jésus qui est vivé, et bien c'est qu'il la joie, la félicité éternelle pour chacun de nous, c'est prier moi en nom Jésus.
0: Amen.
1: Amen. Amen.

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C'est vraiment un grand plaisir de vous retrouver, chers amis auditeurs, pour partager avec vous un texte qui est un constat et en même temps une promesse. Nous le lisons dans Psaume 126, le verset 6. Celui qui marche en pleurant quand il porte la semence revient avec allégresse quand il porte ses gerbes. Il n'est pas toujours facile de porter la semence. Le sac est lourd et on a peur que les graines tombent n'importe où. C'est difficile en sorte de porter la semence. Et on marche bien souvent en pleurant parce que le soleil est ardent ou parfois il pleut. Ce n'est pas facile. Mais lorsque le moment de récolter est venu et qu'on porte les gerbes, à ce moment-là, on est dans la joie, c'est l'allégresse dans le cœur. Nous ne sommes pas tous cultivateurs. Comment pourrons-nous, chers amis auditeurs, appliquer cela à nous-mêmes? Celui qui marche en pleurant quand il porte la semence revient avec chant d'allégresse quand il porte les gerbes. Voyons quelques exemples. Tout d'abord, commençons avec les enfants. Quand il faut apprendre à lire aux enfants, ce n'est pas une chose simple. Il y a beaucoup de larmes qui coulent. C'est difficile de coller les lettres pour en faire une syllabe. C'est difficile de coller les syllabes pour en faire un mot. Il y a tellement de lettres. Comment faire? Le jeune enfant pleure. Il boude. Il n'a même plus envie de se rendre à l'école. Mais lorsqu'enfin il sait lire, c'est la joie de savoir lire, de pouvoir écrire. Il est content, il est fier, il veut tout lire. Les années ont passé, Marc a grandi quelque peu. Il est maintenant au collège avec des professeurs différents. Il doit mémoriser la table de multiplication par 9, apprendre les 4 strophes d'un poème en français et mémoriser aussi ses verbes irréguliers en anglais. C'est beaucoup et c'est pas simple. Mais il faut le faire. Pour cela, Marc doit se priver d'instants sur son écran, de moments de jeu avec ses camarades et passer son temps à étudier afin de tout bien avoir à l'esprit et de répondre correctement aux attentes des professeurs. Le moment des interrogations écrites arrivé, Marc trouve les réponses aux questions qui lui sont posées, on va dire presque tout naturellement. Dieu lui remet en mémoire ce qu'il avait appris et en entendant ses notes, il est heureux et fier de constater qu'il a une belle moyenne dans chacune de ses matières. Le travail a payé. Les pleurs sont taries. C'est le moment de se réjouir des notes obtenues. Nous retrouvons Christine dans son nouvel emploi. Elle aime cet emploi qui lui permet de gagner sa vie. Mais les horaires sont quelque peu difficiles. Parfois, elle commence tôt le matin et d'autres fois, elle finit très tard le soir. Quand elle rentre chez elle, elle est fatiguée et elle ne peut même pas vraiment se reposer tous les jours parce qu'elle a un examen professionnel à passer et pour cela, elle doit étudier. Étudier des matières qu'elle n'a pas étudiées à l'école et dans le même temps, elle doit s'occuper de sa vie familiale et travailler. C'est compliqué. Parfois, elle se dit, je devrais renvoyer cela plus tard parce que c'est trop difficile. Mais elle veut progresser dans sa vie professionnelle et c'est le chemin par lequel il faut passer. Le temps passe, elle étudie et la voilà au jour prévu pour l'examen. Elle y va un peu la peur au ventre, mais comme elle a étudié, comme elle s'est préparée, elle a confiance. Et elle attend les résultats. Voilà que elle a réussi à cet examen. Ce qui fait qu'elle pourra changer de grade.
Elle est contente, elle se réjouit. Le travail a porté ses fruits. Elle pleurait, c'est maintenant le temps des réjouissances. Et dans tous les aspects de la vie, il en est ainsi, chers amis auditeurs. Après avoir pleuré et gémi en portant la semence, nous nous réjouissons, nous sommes dans l'allégresse en portant les gerbes. Étienne, quant à lui, veut pratiquer un sport qui se fait en extérieur. Il a le choix entre le football et le cyclisme. Il opte pour le cyclisme. Il pense qu'une fois qu'il a son vélo et qu'il se met à s'entraîner dessus, ça va aller. Mais il apprend qu'il a une hygiène de vie à mener. Il y a des choses qu'il ne peut pas faire, il y a d'autres qu'il ne doit pas faire. Il y en a qu'il peut faire à certains moments et pas à d'autres. Il doit aller se coucher tôt le soir afin d'être en mesure de se réveiller tôt le matin. Il y a encore bien d'autres règles, plus ou moins difficiles à mettre en application, à observer. Étienne se lamente. Il pleure. Il trouve que c'est difficile, mais il veut être cycliste. Il veut pouvoir courir et remporter une victoire. Donc, il pleure, mais il avance. Il a mal aux jambes, mais il continue de rouler. Il se met à pleuvoir, il continue de rouler, même s'il a envie de descendre du vélo. Le soleil est très chaud, il continue d'avancer. Et ses sacrifices payent. Un jour, il gagne une course. Il est heureux. Il est ravi. Il monte sur une marche du podium. Il est vraiment content alors qu'il porte ses gerbes, qu'il reçoit sa récompense. Vous êtes-vous reconnu dans l'une ou l'autre de ces expériences, chers amis auditeurs? Il se pourrait que vous soyez encore en train de porter la semence, mais comptez sur Dieu. Il est avec vous. Il vous fortifie. Il peut vous faire du bien, vous donner ce dont vous avez besoin pour porter cette semence avec succès. Et si vous portez déjà les gerbes, que le nom de l'Éternel soit loué. Prenez le temps de vous réjouir et de remercier Dieu. D'être reconnaissant pour son soutien et son aide pour vous avoir permis d'atteindre vos objectifs. Je vous invite à la prière. Notre Dieu, notre Père, nous te louons, te bénissons et te rendons grâce parce que tu prends soin de nous et tu nous fais des promesses qui nous aident à avancer dans la vie. Tu nous promets que nous aurons de la semence à porter. Nous te sommes vraiment reconnaissants pour cela. Nous ne sommes pas les mains vides. Nous avons de la semence. Nous te prions de nous donner la force qui nous est nécessaire afin de la porter, de la semer, d'en prendre soin et d'attendre que ça porte ses fruits. Le moment de la récolte venu, encourage-nous et permets-nous de récolter afin que nous puissions porter les gerbes avec allégresse. Tu connais le cas et la situation de chaque ami auditeur. Tu sais c'est quoi sa semence et tu sais c'est quoi les gerbes qu'il doit porter. Je te prie d'être avec chacun, de bénir chacun, de fortifier chacun et d'aider chacun à avoir les regards fixés sur toi, sachant que tu tiens tes promesses et que les promesses que tu lui as faites, tu permettras qu'elles arrivent à leur accomplissement. Fais du bien à chacun de nous, Père éternel, je te prie, dans le nom béni de Jésus, ton Fils, et pour ta gloire. Amen.

0: Oui, bonjour frères et sœurs. Écoutez, nous avons passé une petite semaine sympathique à étudier l'agapé de la croix et nous arrivons au terme de cette leçon de cette semaine. Vendredi 10 juillet, je voudrais quand même revenir sur cette mort maudite de Jésus-Christ. Le Christ devait goûter à notre châtiment, selon ce qui est écrit, et le châtiment qui nous donne la paix est tombé sur lui. Ésaïe 53. Il a été enlevé par l'angoisse et le châtiment. Le châtiment, c'est le jugement dernier qui a frappé la race humaine en Jésus-Christ à Golgotha. Il a été retranché. Le verbe grec retranché est violent. Ça veut vraiment dire exterminé, anéanti, exclu. Il a été retranché de la terre des vivants. C'est ainsi qu'il a goûté, avant de mourir, à ce que c'est qu'être perdu. Il a touché la perdition. Il a fait l'expérience de cette perdition, puisque c'est en tant que perdu et en tant que maudit qu'il descendra dans le tombeau. Il est mort de notre mort maudite. J'ai eu l'occasion de le redire, et je le répète, beaucoup de chrétiens réinterprètent la mort du Christ à la lumière de la résurrection, et donc neutralise les effets de la malédiction. Il n'est pas mort d'une mort maudite. Mais que signifie donc mourir d'une mort maudite? Ben que sa mort comprenait tout ce qui est inclus dans la malédiction. La mort du Christ comprenait tout ce qui est inclus dans la malédiction. Or, la malédiction consiste précisément à goûter à la perdition avant de mourir. Si le Christ a pris notre place dans le châtiment qui nous donne la paix, c'est donc qu'il a subi ce châtiment et que sa mort accomplit notre propre mort. Je voudrais prendre un petit temps pour citer quelques citations. Dans le commentaire biblique adventiste, page 924, volume 7, il est dit: il se tenait à la place des pécheurs et dans l'expérience des ténèbres de chaque pécheur. Dans le commentaire biblique adventiste, volume 7, page 566, il paya la pénalité pour la culpabilité de tous. Dans le commentaire biblique, volume 5, page 1103, Christ a souffert la mort que devaient subir les transgresseurs de la loi. Jésus-Christ, d'Ellen White, page 15, la mort, il a souffert la mort qui était la nôtre. Témoignage pour l'Église, volume 1, page 258 également. Dans le commentaire biblique adventiste, volume 7, page 924, Sundering of the Divine Power, la séparation et le fractionnement, la coupure des puissances divines. Dans le commentaire biblique d'Andrews, à la page 1695, il est dit: la mort du Christ à la croix était l'accomplissement de Deutéronome 21, verset 23. Et l'accomplissement de Deutéronome 21, 23 est maudit et quiconque est pendu au bois. Ce qui signifie ici très clairement que sa mort comprenait tout ce qui est inclus dans la malédiction. Les Juifs ne pouvaient admettre que le Messie serait maudit par Dieu. Cependant, c'est l'exact plan de Dieu. Dans Commentaire biblique adventiste, page 956, volume 6, il est dit: pour illustrer le fait que Jésus mourut sous la malédiction de la loi, Paul va citer naturellement Deutéronome 21, verset 23. Je rappelle également, concernant nos croyances fondamentales, à la page 123, au chapitre 9, que la Bible enseigne la valeur universelle de la mort du Christ. Il fit l'expérience de la mort en faveur de tous. La mort que Christ subit pour tous fut la seconde mort, la malédiction de la mort. Et vous trouvez ça également à la page 400 des croyances fondamentales au chapitre, donc 27, chapitre 9 et le chapitre 27. Vous comprenez bien ici que Dieu nous a vus tous mourir en Christ. Paul dira: tous sont morts. Le châtiment consiste donc en ce jugement qui a frappé la race humaine à la croix, indigne de vivre dans la présence de Dieu et donc digne de mourir. C'est donc en tant que perdu qu'il descend dans la tombe. C'est en tant que maudit qu'il descend dans la tombe. Il ne voyait pas au-delà de la tombe. Il avait donc goûté à la perdition. Vous savez, chers amis, ce Dieu est un Dieu tout-puissant. Le Dieu tout-puissant est capable de condenser, de comprimer le pour toujours ou l'éternité en 3 heures à une vitesse accélérée, ce que j'appelle la fibre divine. Dieu a téléchargé 100% de l'enfer en 3 heures, lorsque les ténèbres ont envahi la terre de midi à 15 heures. Le Christ a absorbé 100% de l'enfer en 3 heures. Chaque seconde de séparation a été vécue par le Christ comme une seconde d'éternité. Et lorsque le téléchargement fut complet, le Christ s'écria « mon Dieu, pourquoi m'as-tu abandonné ?» Prenez par exemple les deux extrémités de l'univers. Bien, il y a des milliards et des milliards et des milliards d'années-lumière de distance entre les deux extrémités de l'univers. Certains scientifiques vont jusqu'à dire qu'il y a 96 milliards d'années-lumière, c'est-à-dire la distance que la lumière parcourt en milliards d'années pour atteindre l'extrémité à l'autre extrémité. Eh bien, il faut la lumière 96 milliards d'années-lumière pour parcourir la distance qui sépare entre les deux extrémités de l'univers, sachant que la vitesse de la lumière est de l'ordre de 380 000 km par seconde. Imaginez la distance que parcourt la lumière 96 milliards d'années, en 96 milliards d'années. Si vous décidez de faire cette distance à pied, il vous faudra l'éternité. Et je ne suis même pas certain que l'éternité vous suffira pour parcourir à pied les deux distances qui séparent les deux extrémités de l'univers. Mais Dieu Tout-Puissant, il est capable de compresser tout cela et d'accomplir même 10 000 allers-retours dans ces deux extrémités, il est capable de le faire en une seconde, et que cette seconde, c'est juste pour freiner. Vous comprenez bien que Dieu a été capable de faire vivre au Christ la perdition en accéléré en 3 heures, de sorte que véritablement, chaque seconde qui a séparé le Christ d'avec son Père, que la Bible qualifie de seconde mort, a été vécue comme une éternité accéléré, compressé, comprimé en 3 heures. Car Dieu a considéré que tu avais plus de valeur que sa propre vie. Lorsque la mort du Christ comprend ce qui est inclus dans toutes les malédictions, je voudrais juste prendre 2 malédictions. Dans Deutéronome 28 et le verset 23, il est dit « Le ciel sur ta tête sera d'airain, et la terre sous toi sera de fer. » Le ciel lui était fermé, car le texte dit bien « Le ciel sur la tête sera d'airain, et la terre sous toi sera de fer. » Deutéronome 28, verset 23. Mais le Deutéronome 28, verset 66, nous dit que ta vie, quand quelqu'un est maudit, voilà comment il perçoit sa vie. Voilà comment il ressent sa vie dans son esprit et dans ses pensées. Ta vie sera comme en suspens devant toi. Tu douteras de ton existence. Donc tu douteras de ton avenir. Tu douteras du futur. Tu douteras de ton existence. Et ce doute est devant toi. Ce qui était devant les yeux du Christ avant d'expirer, ce n'était pas l'anticipation de la résurrection, mais la malédiction. Car la famille divine a considéré que c'était à Christ de déguster cette perdition et pas à toi. Amen.
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Sur la terre comme au ciel, il voyait Dieu. Dans la prière comme dans la misère, il trouvait Dieu. Il dérangeait, il redressait, il dénonçait, il annonçait les prophètes.

Témoignage pour l'Église, volume 1er, chapitre 89, l'efficacité du sang du Christ. Il était autrefois recommandé aux Israélites de faire une offrande pour tout le peuple afin de le purifier de la souillure cérémonielle. Ce sacrifice consistait à immoler une vache rousse et représentait l'offrande la plus parfaite pouvant racheter de la souillure du péché. C'était un sacrifice occasionnel pour tous ceux qui, naturellement ou accidentellement, avaient touché un mort. Tous ceux donc qui avaient été en contact avec un mort d'une manière ou d'une autre étaient considérés comme impurs. Cette scène devait faire une forte impression sur l'esprit des Hébreux en leur montrant que la mort est le résultat du péché et par conséquent le représente. Une seule vache, une seule arche, un seul serpent d'airain désignait la seule et grande offrande, le sacrifice du Christ. Cette vache devait être rousse, symbole du sang. Elle devait être sans défaut et ne jamais avoir porté le joug. Ici, de nouveau, nous avons un type du Christ. Le Fils de Dieu descendit volontairement ici-bas pour accomplir son œuvre d'expiation. Il ne portait pas obligatoirement le joug, c'est-à-dire qu'il était indépendant et au-dessus de toute loi. Les anges, messagers du Très-Haut, étaient sous le joug de l'obligation. Aucun sacrifice de leur part ne pouvait expier les fautes du pécheur. Le Christ seul était libre à l'égard de la loi pour entreprendre la rédemption de la race tombée. Il avait la puissance de donner sa vie et de la reprendre. Existant en forme de Dieu, il n'a point regardé comme une proie à arracher d'être égal avec Dieu. Jésus, être glorieux, aima le pauvre pécheur. Il prit la forme d'un serviteur pour souffrir et mourir à sa place. Il aurait pu rester à la droite du Père, ceint de sa couronne et revêtu de sa robe royale. Mais il consentit à abandonner les richesses, les honneurs et la gloire des cieux pour participer à la misère de l'humanité et son poste de haut commandement pour les horreurs de Gethsémané, l'humiliation et l'agonie du calvaire. Il devint l'homme de douleur et connut la souffrance, et par ce baptême de sang, il fut rendu capable de purifier et de racheter un monde perdu. « Voici, je viens, » dit-il joyeusement, « je veux faire ta volonté, mon Dieu. » La vache rousse était conduite hors du camp et immolée de la manière la plus solennelle. Ainsi souffrit le Christ hors des portes de Jérusalem, car le calvaire était hors des murs de la cité. Cela signifiait que le Christ ne mourait pas pour les Hébreux seulement, mais pour toute l'humanité. Il proclame à un monde tombé qu'il est venu pour être son rédempteur, et il le presse d'accepter le salut qu'il lui offre. La vache rousse ayant été immolée, le prêtre, revêtu de ses vêtements blancs, prenait le sang de la victime avec le doigt, et en faisait sept fois l'aspersion sur le devant de la tente d'assignation. Puisque nous avons un souverain sacrificateur établi sur la maison de Dieu, approchons-nous avec un cœur sincère dans la plénitude de la foi, les cœurs purifiés d'une mauvaise conscience et le corps lavé d'une eau pure. Le corps de la vache rousse était ensuite réduit en cendres, ce qui indiquait un sacrifice total. Les cendres, recueillies par une personne non souillée au contact de mort, étaient placées dans un vase contenant de l'eau vive. Cette personne prenait un bâton de cèdre avec une étoffe écarlate et un bouquet d'hysope et aspergeait le contenu du vase sur la tente et le peuple rassemblé. La cérémonie se répétait plusieurs fois afin d'être complète et avait pour but de purifier du péché. C'est ainsi que le sang de Christ, par sa propre justice, après avoir versé son sang précieux
entre dans le lieu saint pour purifier le sanctuaire. Là, le courant écarlate accomplit la réconciliation de Dieu avec l'homme. Il en est qui considère ce sacrifice de la vache rousse comme une cérémonie sans signification. Mais il était fait sur le commandement de Dieu et il avait un sens profond qu'il a gardé encore aujourd'hui.

Le prêtre prenait le cèdre et l'hysope et les trempait dans l'eau pure pour en asperger ce qui était impur. Cela représentait le sang du Christ versé pour nous purifier de nos impuretés morales. Cette aspersion répétée symbolise l'œuvre qui doit être accomplie pour le pécheur repentant. Tout ce que possède ce dernier doit être consacré. Non seulement son doit être consacré. Non seulement

serai pur. Lave-moi, et je serai plus blanc que la neige. Crée en moi un cœur pur. Renouvelle en moi un esprit bien disposé. Rends-moi la joie de ton salut, et qu'un esprit bien disposé me soutienne. Le sang du Christ est efficace, mais il doit être utilisé continuellement. Le Seigneur désire non seulement que ses serviteurs emploient pour sa gloire les biens qu'il leur a confiés, mais qu'ils se consacrent eux-mêmes à son service. Si vous, mon frère, êtes devenu égoïste, et si vous gardez par devers vous ce que vous devez donner pour la cause de Dieu, alors vous avez besoin d'être entièrement aspergé du sang du Sauveur, vous consacrant vous-même à Dieu avec tout ce que vous possédez.

0: petit conseil pour le jour du sabbat.
1: Il l'a créé, il l'a sanctifié, il s'est reposé, il veut te rencontrer.
2: Dans notre existence stressante et trépidante dominée par la technique, il nous est nécessaire de connaître 24 heures de relâche hebdomadaire. Notre organisme doit pouvoir se ressourcer après tant de stimulation excessive infligée à notre système producteur d'adrénaline, source de bien des troubles liés à une vie bouleversée. C'est la raison pour laquelle Dieu a donné le sabbat. Le sabbat a été fait pour l'homme et non l'homme pour le sabbat. Les hommes étaient destinés à travailler 6 jours et à se reposer le 7e. L'histoire d'ailleurs va démontrer que ce rythme convenait à l'existence humaine. On a tenté de diviser le temps autrement. Par exemple, en 1793, la France a adopté un calendrier de 12 mois de 30 jours chacun. Les ouvriers travaillaient 9 jours et se reposaient le 10e. Il fallut bientôt abandonner la mise en pratique de cet agenda parce que les ouvriers refusèrent de travailler 9 jours avant d'obtenir un jour de congé. Durant la Seconde Guerre mondiale, les États-Unis et la Grande-Bretagne accélérèrent la production d'engins de guerre. De nombreuses usines adoptèrent des semaines de 74 heures. Avant longtemps, on réalisa que les employés ne travaillaient que 66 heures en moyenne. Ces mêmes ouvriers se plaignaient, étaient irritables, leur morale était à zéro. Il y avait davantage d'accidents de travail. On constata un gâchis de matières premières. Les propriétaires d'usines réduisirent les heures de travail de la semaine. Aux États-Unis, certaines usines embauchèrent davantage d'ouvriers et d'autres constituèrent des équipes et établirent un système de roulement de 8 heures de travail. Quels furent les résultats de cette meilleure gestion? Un rendement accru, une réduction du matériel abîmé, un absentéisme limité et un meilleur moral. En Grande-Bretagne, quand on réduisit le nombre d'heures de travail à 48 heures par semaine, 8 heures par jour, 6 jours par semaine, le rendement augmenta. Les Anglais décidèrent de proclamer un jour de repos obligatoire par semaine et d'offrir 15 jours de congé annuel à leurs employés. La notion d'un jour complet de repos sur 7 remonte au commencement de la race humaine. Ce fut le don de Dieu à l'humanité afin de protéger sa vie et sa santé. Souviens-toi donc, ami auditeur, du jour de repos pour le sanctifier. Travaille 6 jours, fais tout ton ouvrage, mais le 7e jour est le sabbat de l'Éternel ton Dieu. Ne fais aucun ouvrage, ni toi, ni ton fils, ni ta fille, ni ton serviteur, ni ta servante, ni ton bétail, ni même l'étranger qui est chez toi. Comment aujourd'hui pouvez-vous profiter au mieux des bienfaits du sabbat pour votre santé selon les desseins de Dieu? Pensez-y.
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1: Il

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Aujourd'hui, nous allons aborder un sujet vital, un sujet important. Au bord du vide, Dieu agit. Au bord du vide, Dieu agit. Merci d'être connecté. Tu sais que la vie est parfois faite de haut et de bas. Il y a des moments de joie, des moments de bonheur, des moments de réussite, des rencontres inattendues et de belles surprises dans la vie. Mais aussi, il y a des moments où nous touchons nos limites, où toutes les solutions humaines semblent épuisées. C'est précisément à ces moments-là qu'un Dieu sans frontières peut intervenir. Au bord du gouffre, au bord du vide, et Dieu agit. Dans la Bible, il y a un exemple extraordinaire. Celui d'une femme atteinte d'une perte de sang. Luc chapitre 8, verset 43, verset 44 nous dit « Or, il y avait une femme atteinte d'une perte de sang depuis 12 ans et qui avait dépensé tout son bien pour les médecins sans qu'aucun ait pu la guérir. Elle s'approcha par derrière et toucha le bord du vêtement de Jésus. Au même instant, nous dit la Bible, la perte de sang s'arrêta au même instant. Quelle était la durée de sa maladie et de son inconfort? Ce n'est pas 2 heures, ce n'est pas 2 semaines, ce n'est pas 2 jours. Mais le texte nous dit depuis 12 ans. 12 ans de souffrance et 12 ans d'inconfort. Elle avait tout dépensé. Donc, sa maladie l'avait ruinée. Et qui n'hésiterait pas à dépenser sa fortune, à dépenser tout ce qu'il a avec la certitude d'obtenir la guérison. Mais nous voyons que, et tu vois que cette femme était une femme animée d'un désir profond de guérison. Elle n'est pas restée là les bras croisés. Le texte nous dit que sans qu'aucun n'ait pu la guérir. J'aimerais te dire, ce n'est pas à cause de l'incompétence du médecin, des médecins, des... Le médecin ne peut pas tout guérir. Il existe des maladies qui font l'objet encore aujourd'hui de recherches pour lesquelles aucune solution n'a pu être trouvée. C'était probablement le cas de cette femme. Donc ce n'est pas l'incompétence des médecins. Le texte nous dit, elle toucha le bord du vêtement. Au même instant, la perte de sang s'arrêta. Tu sais que certaines maladies chroniques peuvent nous épuiser et parfois les traitements échouent, ça ne marche pas. Et dans la vie, il y a beaucoup de cas. Mais malgré nos souffrances, malgré nos blessures, la Bible nous dit que le châtiment qui nous donne la paix est tombé sur lui et c'est par ses meurtrissures que nous sommes guéris. Donc Dieu, Dieu est la solution. Il propose des solutions. Parfois, la dépression, l'anxiété, le burn-out peuvent paralyser nos vies, peuvent paralyser ta vie. Mais tu sais que Dieu agit souvent à travers de rencontres, de conseils et des situations parfois inattendues. Et la Bible nous invite à ne pas craindre car Dieu dit « Je suis avec toi ». Parfois, une simple conversation, un échange avec quelqu'un, une conversation avec un mentor spirituel, avec un accompagnant, peut aider quelqu'un à retrouver le courage et la motivation pour reprendre sa vie en main. Le texte biblique nous dit, Ésaïe 41, verset 10, « Ne sois pas effrayé, car je suis ton Dieu. Je te fortifie et je viens à ton secours. » Certaines personnes, parmi ceux qui sont en train de m'écouter, ou d'autres personnes, peuvent être au bord du gouffre, au bord du précipice. C'est-à-dire, quelqu'un qui vient de perdre son emploi, ou tu es surendetté, peut sembler devant une impasse. Mais le texte biblique nous renvoie à cette réalité. Mon Dieu pourvoira à tous nos besoins selon sa richesse, avec gloire en Jésus-Christ. Et c'est Marie qui raconte son expérience et qui dit qu'elle avait cherché un emploi pendant plus d'un an.
Juste au moment où elle perdait espoir, un ancien collègue la recommande pour un poste parfaitement adapté à ses compétences. Sa situation financière changea du tout au tout. Et elle réalisa que Dieu avait ouvert la porte au bon moment. C'est pourquoi le texte nous dit, mon Dieu pourvoira à tous nos besoins selon sa richesse, selon son temps, selon son timing. Tu es peut-être au bord du gouffre, ta famille est peut-être au bord du gouffre parce qu'il y a des conflits familiaux qui sont là depuis longtemps et on cherche des solutions. Il y a des tensions entre le père et le fils, entre la mère et le fils, entre le fils et le cousin et la cousine. Il y a des tensions au niveau de la famille. Il y a peut-être des tensions dans une communauté que tu fréquentes, dans une association que tu fréquentes, et où une rupture peut briser le cœur. Mais la vie est aussi faite de réconciliation et la vie est aussi faite de soutien. Peut-être le chemin par lequel tu devrais passer, c'est celui de la réconciliation pour que ces conflits familiaux, ces ruptures puissent enfin cesser. Au bord du gouffre, Dieu agit, il peut agir. La Bible nous dit que nous devons nous aider, nous entraider. Et Colossiens chapitre 3, verset 13, on dit, supportez-vous les uns les autres. Et si l'un a sujet de se plaindre de l'autre, pardonnez-vous réciproquement. De même que le Christ vous a pardonné, pardonnez-vous aussi. Donc si ces conflits familiaux, ces conflits peut-être dans une communauté que où tu te trouves, tu évolues, les rapports sont tendus, tu dois aussi savoir que c'est ton job, c'est ton rôle aussi de supporter l'autre, de l'aider à grandir, de l'aider à croître, de l'aider à se développer dans la connaissance de Jésus-Christ. Tu es peut-être au bord du gouffre, au bord du précipice. Tu as échoué. Tu dis que tu as échoué. Tu as eu des échecs scolaires ou des échecs professionnels. Et l'an dernier, tu as échoué à ton examen. Ou tu penses que ta carrière a stagné, tu n'as pas connu de promotion, tu n'as pas été peut-être reconnu et tu es peut-être frustré. Mais sache que ces expériences peuvent aussi devenir des leçons et des tremplins vers de nouvelles opportunités. Tu es peut-être au bord du gouffre parce que tu as connu des traumatismes. Tu as peut-être perdu un proche, un ami, ou tu as été victime d'une injustice. Cette injustice t'a dévasté. Cette injustice t'a démonté. Mais ces preuves, voilà, peuvent révéler la force intérieure et la résilience que Dieu met en toi et en chacun d'entre nous. Puisque tu as été victime de ces injustices, tu peux réagir avec la grâce de Dieu. La Bible écrit, Dieu est près de ceux qui ont leur cœur brisé et sauve l'esprit abattu. Donc, si tu vis dans cette situation où tu es très abattu, psaume 34, verset 19, Dieu sauve ceux qui ont l'esprit abattu. Tu es peut-être au bord du gouffre parce que tu vis dans la solitude et tu vis dans une période de crise. La solitude, les catastrophes naturelles, le réchauffement climatique, les inondations. Tu vis dans une crise économique où tu as très peu de moyens, tu as très peu de ressources. Et tout cela peut te paraître insurmontable. Mais c'est là aussi que la solidarité doit jouer, la générosité et l'entraide humaine doit se mettre en œuvre et en mouvement. Tu as peut-être perdu ton entreprise, mais peut-être grâce à des rencontres providentielles et à la solidarité de la communauté, tu as pu rebâtir ta vie et aider d'autres personnes dans le besoin. C'est pourquoi la Bible nous dit, ne crains rien car je suis avec toi, ne sois pas inquiet car je suis ton Dieu, je te fortifie et je viens à ton secours. Cette femme, atteinte d'une perte de sang depuis 12 ans, croyait que sa situation était sans solution, mais quelque chose d'exceptionnel s'est mis en place et Jésus passe et elle touche le bord des vêtements de Jésus-Christ. Et Jésus intervient tout de suite. La vie n'est pas seulement faite de difficultés, d'échecs. Elle est aussi faite de réussites, de joie, de rencontres et de petites victoires quotidiennes. Chaque petite victoire doit te permettre de grandir et de faire confiance à Dieu. Ne t'attends pas forcément à quelque chose d'extraordinaire, de fantastique, qui sera médiatisé. Mais tes petites victoires quotidiennes peuvent te révéler la puissance de Dieu.
même quand tout semble perdu, rappelle-toi que Dieu peut intervenir dans toutes les circonstances et les situations, dans les situations que tu ne contrôles pas. Dieu peut intervenir et il peut intervenir de façon miraculeuse. Tu peux être dans une souffrance aujourd'hui, une souffrance qui t'accompagne depuis 10 ans, depuis 8 ans, depuis 9 ans, je ne sais combien d'années. Et qu'il n'y a pas de solution sur le plan médical. Il n'y a pas de solution peut-être pour toi sur le plan psychologique. Mais sache que le miracle de Dieu est encore possible. Et c'est Dieu qui contrôle les miracles. Nous ne pouvons pas actionner un miracle, mais Dieu peut décider. Fais confiance à Dieu jusqu'au bout. C'est Philippiens 4,13 qui dit, je puis tout par celui qui me fortifie. Garde la foi. Ouvre ton cœur aux possibilités qu'un Dieu sans frontières, un Dieu sans frontières, met sur ton chemin. Et laisse l'espérance, l'espoir, l'espérance guider tes pas. Reste connecté avec Dieu. 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Que Dieu te garde et te bénisse. Et à très bientôt.

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1: 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Donc, nous avons senti que, à partir de ce qui est facile, Jésus-Christ n'a pas été porté péché, il n'a pas été mort pour péché, il n'a pas été payé la peine de mort pour péché. C'est ça, parce que nous avons cru que, bon, Jésus-Christ était là pour te déranger, moun, alors il faut éliminer. Mais il n'a pas savoir que, là, il a fait ça, son bitin qui est plus grand qui était derrière. 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C'était pour la vie de l'humanité. Donc, faut pas nous oublier ça. Donc, ça te rapporte péché à premier monde qui vient sur la terre. Nous avons parlé de Adam et Ève, jusqu'à dernier petit monde qui est fait. Il te rapporte péché à tout ce monde-là, ça. Donc, il était lourd. Il comprend que il couchait à terre, il trébuchait. Mais il dit, il faut nous aller jusqu'en bout à jardin haïtienne. Il ne faut pas y baisser les bras. Et y aller. 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C'est même tarif là, c'est la mort. 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Pas mettez pomme en difficulté pour ne pas faire jeu et pour ne pas penser que le message a aussi bien qu'il y a un couillonnade. 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Ce qui est important, c'est Jésus-Christ. 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
3: Il y a quelques années de cela, un grand magasin a lancé un concours pour trouver des idées pour faire augmenter la productivité. Moun vreye tout kalte l'idée. Yo di change koule magasin yan, yo di mette rideau pansi, mette musique kon sa, etc. Mounan ki gagne concours là, c'est un madame qui mettait en son papier, apprenez à vos vendeurs à dire merci. Il est important de savoir dire merci. Ce petit mot sert à exprimer notre reconnaissance ou notre appréciation pour un geste ou une action accomplie en notre faveur. Dire merci signifie « je reconnais la valeur de ce que tu as fait pour moi et j'en suis reconnaissant ». Malheureusement, trop souvent, nous avons oublié de dire merci. Il est important de dire merci à ceux qui nous font du bien. 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Si c'est un madame qui ka travaille de ro, faut qu'il fait tout ça en plus di travail li. Ça qui le dit qu'il ka fe déjeuner travail par jour. Il méritait un merci. Madame, dis Marisot merci pour ça qu'a fait bazot. Trop souvent, ni madame qui a considéré Mario comme un bête de somme qu'il a pour travail, porter l'argent pour faire ménage la marché, faire des bricoles qui n'est pour faire en maison, et puis c'est tout. Il méritait merci aussi. 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Pas considéré qui c'est en dû. 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C'est qui non seulement ou pas qu'à reconnaître valet sa ti mamay la fait ba ou la, mais ou pas qu'à reconnaître propre valet non plus. 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Surtout qu'il est nous jeune yon qui mal élevé, nous pas qu'à j'en ai nous pour dire ça. Alors, les yon gentil, dis merci. Ce merci peut prendre plusieurs formes. Ce peut être un simple merci, mais il peut prendre aussi la forme d'un petit présent, un tiflet, une petite carte ou même une attitude. Mais oui, par exemple, meilleure manière pour un petit maman dit par un merci, c'est respecter, obéir, pas maugréer les yomans des autres fait en travail ou bien rendu en service. En bagaille moins pas qu'à apprécier, c'est hypocrisie qui qu'a fait en temps la fête des mères, des pères ou bien la Saint-Valentin. 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Ou bien encore, là en moun mort, c'est là nous se chanter toute louange li, alors qu'il bien souvent l'a été vivant nous pas te cap en hôtel. Il y a aussi quelqu'un envers qui nous devons être reconnaissants, c'est Dieu, parce que il ba nous la vie, il ba nous soleil, la pli, c'est vrai qu'il se jute à nous ni en pile, mais enfin, c'est pas grave. Mais plus bel cadeau à Ibanouan, ivré Jésus-Christ mort en l'air en quoi pour nous pénir la vie éternelle, et que ça y commande nous, c'est manifester reconnaissance nous. Meilleure manière pour faire ça, c'est obéir, c'est quitter et venir mettre la vie, c'est marcher d'après les principes qu'il a mettés en Bible. C'est pas la peine de crier tout partout qu'il en main bon Dieu, c'est pas la peine de chanter la naissance du Fils de Dieu si vous pas paré pour obéir. D'ailleurs, lui-même qu'a dit, si en main moins, obéis commandement moins. Alors, à partir d'aujourd'hui, laissons notre reconnaissance vis-à-vis des autres se manifester et par-dessus tout, montrons notre reconnaissance envers Dieu en lui obéissant.
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2: Vive émotion cette semaine à l'église adventiste de Capesterre-Belle-Eau lors des obsèques de Priscilla Narayan et Sami. Reportage en début d'édition. C'est hier soir qu'a commencé à l'église adventiste de Gripon à Mordalo le week-end musical tant attendu. Toute la programmation avec Claudine Grégo que nous aurons au bout du fil en début d'édition. Les écrits d'Ellen G. White sont désormais plus accessibles au monde entier. Comment et pourquoi, Martine Delas nous le dira en fin d'édition. Voyage missionnaire organisé par la division interaméricaine en Guyane française du 15 au 26 juillet. 5 jeunes de la Guadeloupe ont répondu à l'appel. Leur motivation en cours d'édition. Ne manquez pas l'intervention de Déborah Biané en fin d'édition. Il est question du culte chanté et dansé prévu ce matin à l'église adventiste de la Boucan à Sainte-Rose. Après les titres, voici les faits et commentaires. Mesdames, Messieurs, bonjour, nous sommes le samedi 11 juillet, bienvenue et merci de votre confiance renouvelée. L'émotion était forte à l'église adventiste de Bethel à Capesterre-Belle-Eau lors des funérailles de Priscilla Narayan Sami, je vous rappelle, le victime d'une fusillade la semaine dernière. Les administrateurs de l'église adventiste de la Guadeloupe ont signé présent et tout de suite, voici les paroles d'accueil du pasteur Ronnie Zénard, trésorier à l'église adventiste en Guadeloupe.
3: La disparition brutale de Priscilla à seulement 31 ans nous laisse sans voix. Une vie si jeune, des projets inachevés, des rêves interrompus. Et face à une telle épreuve, les mots semblent bien faibles, bien faibles, bien faibles pour exprimer la douleur. La douleur qui habite chacun de nous et en particulier vous. Avant toute chose, permettez-moi de vous transmettre les sincères condoléances de l'administration de l'Église adventiste du 7e jour en Guadeloupe, du corps pastoral, ainsi que de la direction de la jeunesse adventiste à laquelle a appartenu Priscilla, qui en était membre en son temps, et à laquelle appartient Nayan, son fils, en tant qu'aventurier. Aujourd'hui, c'est vraiment toute la famille spirituelle qui est en deuil. C'est toute la famille spirituelle qui s'associe à vous pour partager votre peine et vous assurer des prières les plus ferventes. Et si nous sommes rassemblés aujourd'hui, ce n'est pas seulement pour exprimer notre tristesse, parce que nous le sommes, mais aussi c'est aussi pour nous permettre d'être à l'écoute de la parole de Dieu, de recevoir et d'accueillir une parole d'espérance qu'il adressera à vous tous, à nous tous, dont le cœur est brisé. Et lorsque la souffrance obscurcit notre horizon et que les réponses nous échappent, eh bien la parole de Dieu demeure une lumière. Parce que, voyez-vous, elle ne nie pas la douleur, mais elle nous révèle une espérance plus forte que le désespoir, une espérance fondée sur l'amour de Dieu et sur la victoire de Jésus-Christ sur la mort. Alors laissez-moi vous laisser ce texte du psaume 34, au verset 19, dans lequel le psalmiste dit « L'Éternel est tout près de ceux qui ont le cœur brisé et il sauve ceux qui ont l'esprit dans l'abattement. » J'aimerais que vous le reteniez, Denise, Martial et vous tous, l'Éternel est près de vous alors que vous avez le cœur brisé, alors que vous êtes dans l'abattement. Alors que cette cérémonie soit un temps, oui, de recueillement, un temps duquel, au cours duquel on va se souvenir de ce qui a été vécu avec Priscilla, mais surtout un moment où la voix de Dieu viendra nous rejoindre, chacun là où nous sommes, viendra nous rejoindre dans nos cœurs pour y déposer sa paix et raviver en nous la bienheureuse espérance de la résurrection, parce que Jésus revient bientôt.
2: Et tout de suite, voici un extrait de l'homélie présentée par le pasteur Goudard.
0: Je voudrais vous dire, chers amis chrétiens, que Dieu voit, et on se pose la question, pourquoi il n'a pas réagi? Pourquoi, au moment où la chose se produisait, l'ange de l'Éternel qui campe autour de ceux qui les craignent n'a pas arraché au danger? Je sais aussi une chose, c'est lorsque nous ne pouvons pas répondre à ce type de questions, lorsque nous ne comprenons pas pourquoi ça arrive, nous devons rester sous le domaine de la foi et faire confiance à Dieu, à Jésus, parce que c'est lui qui peut expliquer les choses. Je voudrais aussi nous dire que lorsque nous regardons la Bible et que nous lisons,

0: Cette cérémonie prit fin avec cette très belle interprétation de Jorel Mélion. Comment construire une belle image de soi était le thème de ce séminaire qui a commencé samedi dernier et qui s'achève aujourd'hui à l'église adventiste de Chauvel. L'heure est au bilan, nous le faisons avec Lucien Coco, le conférencier.
1: En effet, nous venons de vivre une très belle expérience ici à l'église de Chauvel avec ce séminaire intitulé « Comment construire une bonne image de soi ». Les thèmes que nous avons abordés ont touché profondément chaque personne. Ils ont suscité des émotions, des réflexions et de nombreuses questions. D'ailleurs, je remercie le Seigneur pour les témoignages que nous avons reçus, tant de la part des personnes présentes dans l'Église que celles qui nous ont suivis sur la chaîne YouTube de l'Église de Chauvel. Je prie que le Seigneur poursuive l'œuvre de guérison et de restauration qu'il a commencée dans le cœur de chacun de ses enfants. Aujourd'hui, nous arrivons au terme de ce séminaire. Ce matin, notre thème sera « Découvrir ta véritable valeur aux yeux de Dieu ». Nous allons répondre à deux questions. Comment mesurez-vous votre valeur? Pourquoi avons-nous parfois tant de mal à reconnaître notre propre valeur? Et comment nos blessures parlent souvent plus fort que la vérité? Et quelle est la réponse, bien sûr, de Dieu à ce problème? Cet après-midi, à 16h, nous aborderons notre dernier thème. L'image que tu as de toi influence tes relations. Nous verrons que nous ne donnons pas aux autres ce que nous aimerions être. Nous leur donnons ce que nous sommes vraiment. Puis à 17h, nous vivrons un temps de témoignage pour partager comment nous avons vécu ce séminaire, suivi d'un moment, bien sûr, de questions-réponses. Et enfin, nous clôturerons ce séminaire vers 18h. Et nous vous attendons donc aujourd'hui avec joie pour cette dernière journée de séminaire. Que Dieu nous garde et que Dieu nous bénisse.
0: Je vous invite maintenant à m'accompagner. Nous allons tout de suite à l'église adventiste de Gripon à Mornalo où a commencé hier soir le week-end musical tant attendu. Claudine Grégoire, c'est à vous.
2: Bonjour Jean. En effet, depuis hier soir a débuté le week-end musical annuel de Gripon Mornalo autour du thème « Sois reconnaissant ». Nous avons eu le privilège d'entendre le pasteur du fête Pierre à la flûte, Voltaire Jérôme à l'accordéon, Frank van Heinegen au saxophone accompagné de Félix Zita, de Grégo Eva et de Lamego Abigail au piano et au violon, Sarrazin Laurent, Lydia Sarrazin ainsi que Gilbert Labuti au saxophone et au piano. Et ce matin, nous aurons le privilège d'accueillir la pasteur Sephora Gracchus, Caleb Sejor, Stéphanie Gann, Alice Delard et bien d'autres. Dans la soirée, nous accueillerons Gary Jean pour le concert qui débutera à partir de 19h. Attention, nous terminerons ce week-end avec Pascaline pour ce rendez-vous de dimanche. Ce rendez-vous débutera à 18h. Pas à 19h. Habituellement, nous faisons le programme à 19h. Retenez bien, dimanche à 18h. Je vous remercie de votre attention.
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0: Ils sont 5 jeunes Guadeloupéens à répondre à l'appel pour participer au voyage missionnaire organisé par la division interaméricaine en Guyane française. Tout de suite, leur motivation.
4: Qu'est-ce qui vous a motivé à répondre positivement à cette invitation à participer à ce voyage missionnaire? Quels sont vos objectifs? Que pensez-vous réaliser là-bas? Quelles sont vos appréhensions par rapport à ce voyage missionnaire? Moi, c'est Naomi de l'église de Béguette-Mornalo. Personnellement, étant convaincu de la mission qu'en tant que chrétien nous avons dans le monde, qui est d'aller dans toutes les nations faire des disciples, lorsque la proposition m'a été faite d'aller en Guyane pour pouvoir parler à des gens qui n'ont jamais entendu parler de Dieu, de lui, je me suis dit, ah oui, c'est vraiment une opportunité de faire ce que Dieu nous a dit de faire en tant que chrétien. Donc, ça m'a vraiment motivée. Et en plus, je pense que ce sera vraiment une expérience très forte spirituellement et inoubliable. Mon objectif là-bas, c'est d'aider les gens, de faire mon maximum pour pouvoir mettre la main à la pâte là où ils auraient besoin d'aide et de vraiment être une oreille à l'écoute de leurs besoins, juste d'être une personne souriante et qui va essayer de leur rapporter le sourire et également de leur parler de Dieu au maximum à travers la louange. Car à mon avis, le ministère de la musique est très important et donc je pense que justement s'approcher à Christ à travers la musique, c'est vraiment un de mes plus grands objectifs là-bas. Alors, mes appréhensions, c'est justement que nous allons dans un endroit où, fort probablement, ils n'ont jamais entendu parler de Dieu. Donc, c'est vrai que j'ai un peu peur de comment nous allons être reçus auprès de ces personnes. Mais, sachant que Dieu est avec nous, en soi, il y a cette petite appréhension, mais je suis sûre que Dieu va faire un chemin et il va vraiment toucher le cœur des personnes à qui nous allons parler et il va leur permettre de nous recevoir, je l'espère, avec au moins des oreilles attentives pour pouvoir nous écouter et pour permettre à Dieu de toucher leur cœur. Voilà.
5: Bonjour à tous. Alors, je me présente, Anaïque Zélin. Alors, quand j'ai entendu parler d'un voyage missionnaire, le VIVFAITH en Guyane française, je me suis sentie appelée pour cette mission. Pourquoi? Eh bien, c'est simple, car j'aime l'aventure, hein. On va pas se mentir, j'aime l'aventure, partir à la découverte de d'autres pays, rencontrer de nouvelles personnes, mais surtout pouvoir partager ma foi avec les autres. Et il y a un verset en particulier qui m'a aidé à prendre cette décision. Il s'agit de Juges 6, verset 14. Et ce verset me dit, Anaïque, va avec la force que tu as. Oui, je suis comme Gédéon, qui se voyait comme le plus petit de sa famille et pas du tout comme un héros. Mais Dieu lui rappelle que sa force ne vient pas de lui-même. Elle vient de Dieu qui l'envoie. Dieu ne me demande pas la perfection. Il me dit juste, va comme tu es, avec ce que tu as. Mes objectifs sont simples. Il s'agit de partager ma foi, de servir et de vivre des moments de communion fraternelle et d'évangélisation. J'espère pouvoir rendre service, redonner le sourire à ceux qui l'ont perdu et surtout accomplir les promesses de l'Éternel. Et comme dit Marc 16, versets 15 et 16, allez par tout le monde et prêchez la bonne nouvelle à toute la création. Celui qui croira et qui sera baptisé sera sauvé, mais celui qui ne croira pas sera condamné. Mes appréhensions par rapport à ce voyage, je pense que ne pas réussir à me faire comprendre auprès de l'habitant et certainement le rejet de certains face à l'évangélisation, puisque c'est pas... où est-ce que nous allons mettre les pieds? Donc, voilà. Et puis, je vais vous laisser avec le verset qui se trouve dans Matthieu 28, versets 19 et 20, et qui nous dit, hein, « Allez, faites de toutes les nations des disciples, et baptisez-les au nom du Père, du Fils et du Saint-Esprit, et enseignez-leur à observer tout ce que je vous ai prescrit. » Amen.
6: Bonjour, je me présente Régis Anaïs du secteur sud-est Gander-Margaret, plus précisément l'église de Capesterre de Margaret. Qu'est-ce qui me motive? Premièrement, je suis motivée. J'aime voyager, mais voyager pour un but. Le but, c'est d'aller aider, d'encourager, d'accompagner les personnes qui ont besoin d'entendre l'amour de Jésus. Et ça a toujours été un rêve. Depuis petite, je me rappelle avec mes parents, on allait au travail missionnaire, au club, les classes baptismales, ainsi qu'enfants prédicateurs. Ça a toujours été pour moi un rêve où je partirai un jour dans un pays que je ne connais pas ou dans une île pour pouvoir mettre à contribution mes compétences, que ce soit transversales ou spirituelles. Alors, quels sont mes objectifs? Mais premièrement, ma première objectif, c'est d'être un instrument entre les mains de Dieu pour pouvoir aider, accompagner les autres, apporter mon soutien, témoigner, encourager les autres qui en ont besoin et être actif dans les différentes actions qu'on va nous demander de faire. Donc, ce que je pense qu'il y a là-bas, plein de bonnes choses qu'on va vous laisser découvrir au retour, mais nous aurons plein de belles actions à réaliser en Guyane. Mais après, mes appréhensions par rapport au voyage, c'est la première fois que je pars en Guyane, donc je ne sais pas qu'est-ce qui m'attend. Je veux vraiment par la foi. Je ne connais pas forcément la culture, le public. On ne sait pas en fait qu'est-ce qui va se passer au niveau du programme, comment ça va se passer. Donc, c'est vraiment par la foi et on y va. Et je pense qu'on fera de belles expériences là-bas. Donc voilà, donc j'ai vraiment hâte d'y aller. Et je vous dis à très bientôt pour de nouvelles aventures. Et que Dieu vous bénisse abondamment.
7: Je m'appelle Joey Le Sueur. Je suis missionnaire volontaire Vivid Faith pour la Guyane française. J'aime le contact avec les gens. J'aime partager la parole. Et j'ai pour habitude de dire que le contact, pour moi, c'est plus qu'un ministère, c'est un style de vie. J'espère une fois là-bas recevoir une formation au-delà de la théorie et accomplir au mieux ce que Dieu attend de moi. La peur de l'inconnu, la peur de ne pas vraiment se reconnaître, de découvrir un but encore plus grand, c'est un peu ce qui me fait peur, mais je sais que ce sera une très grande expérience. Et que je ne suis pas seul, en fait. Puisque si la mer rouge ne s'ouvre pas pour moi, je sais que je pourrai marcher sur l'eau parce que Jésus est avec moi.
8: Eh bien, en fait, j'ai toujours voulu faire un voyage avec la jeunesse adventiste pour participer à l'œuvre de l'Église. J'ai toujours voulu porter ma contribution, mais en dehors de la Guadeloupe. mais ce qui m'a motivée le plus, c'est de voir que tout s'est mis en place pour que je puisse y aller. Puisqu'en fait, à mon travail, on doit mettre des congés depuis le début de l'année et je ne savais pas du tout où en placer. Et j'ai mis sur cette période-là. Et en fait, ça correspondait juste aux dates du voyage. Voilà, j'ai pas eu à poser en plus du tout, ça a été validé, tout a été ok. Et je me suis dit, mais c'est un signe, il faut trop que j'y aille, voilà. Donc je suis très motivée. Mon objectif, je pense que c'est le plus simple du monde, c'est de pouvoir porter ma contribution à cette œuvre missionnaire et de pouvoir rencontrer justement les jeunes de d'autres cultures, y partager nos expériences aussi, parce que je pense que c'est ce qui nous aide beaucoup dans la foi, c'est de voir l'expérience des autres, d'échanger avec eux. Et voilà, donc c'est ça, d'accompagner ma pierre à l'édifice. En ce qui concerne mes appréhensions, je pense qu'il y a le classique en ce qui concerne la Guyane, c'est les bêtes. Hein, j'espère qu'on aura des moustiquaires, mais blague à part, c'est un petit peu la peur de l'inconnu, puisque on a une idée de comment ça va se passer, mais on n'y est pas encore, donc on ne sait pas vraiment comment on pourra fonctionner là-bas. Et c'est aussi le fait de devoir parler une autre langue, ou même créole, puisque même en étant en Guadeloupe, je ne le parle pas tant que ça. Donc je sais qu'on va dans un quartier créolophone. Le fait de devoir parler, de tout expliquer en créole, ça, c'est déjà me faire sortir de ma zone de confort. Donc voilà, une petite appréhension sur la barrière de la langue, mais je pense qu'il sera vite levé. Et puis, je suis persuadée que Dieu sera avec nous, que le Saint-Esprit va nous guider. Et donc, l'appréhension, elle est vite calmée.
0: Ce fut un projet ambitieux pour ASI, rendre les écrits d'Ellen G. White accessibles au monde entier. Martine Delas nous dira comment cela s'est fait et pourquoi.
9: Rendre les écrits d'Ellen White plus accessibles dans le monde entier. Les objectifs du projet de la Fondation Ellen G. White étaient opportuns et ambitieux. Rendre les écrits de White plus accessibles aux lecteurs du monde entier grâce à une traduction accrue, à la numérisation et à une nouvelle technologie de recherche basée sur l'IA. Grâce à une contribution de $100,000 de l'ASI, la succession d'Ellen White a pu aller de l'avant avec deux initiatives numériques majeures. L'ajout de titres en langue étrangère à ses plateformes en ligne et la mise en place de serveurs d'IA pour améliorer la recherche et la synthèse des documents d'Ellen White. une part importante du financement a servi à numériser 50 ouvrages de Wright en plusieurs langues. Selon la succession d'Ellen G. Wright, la numérisation, le traitement, la vérification des erreurs et l'importation de chaque livre dans leur base de données coûtent environ 1 500 $. Les titres récemment ajoutés couvrent un large éventail de langues, dont l'afrikaners, le créole, l'estonien, le français, l'indonésien, l'italien, le kazi, le malgache, le norvégien, le swahili, le suédois, le taïwanais, le tamoul, le zomi et bien d'autres. Parmi ces titres figurent « Le chemin vers le Christ »,« Le désir des siècles », »,« La grande controverse », »,« Le ministère de la guérison », »,« Patriarches et prophètes » et « Les actes des apôtres ». Pour les croyants, les chercheurs, les étudiants, les pasteurs et les membres d'église, ces ajouts contribuent à lever les barrières linguistiques et à étendre la portée de l'esprit de prophétie à davantage de communautés à travers le monde. Outre la numérisation des traductions, le financement de l'ASI a permis l'installation de nouveaux serveurs d'IA conçus pour la recherche et la synthèse automatique des écrits de Wright. La succession d'Ellen G. Wright indique que des serveurs ont été installés en Australie, aux Philippines, au Kenya et en Californie. Cette infrastructure contribuera à rendre l'accès numérique plus rapide, plus utile et plus accessible aux utilisateurs du monde entier. L'application EGW Writing 3 est également en phase finale de développement et intégrera la nouvelle fonctionnalité de recherche par IA. Une version bêta sera présentée lors du congrès de l'ASI de 2026 à Phoenix, permettant ainsi aux membres de l'ASI de constater par eux-mêmes comment leur soutien contribue à améliorer l'accès mondial aux écrits d'Ellen White. Nous tenons à remercier les membres de l'ASI pour leur aide constante à ces projets, qui profitent aux populations du monde entier, déclare Joshua Marceau, coordinateur technique de la Fondation Ellen G. Wright. Chaque livre numérisé, chaque titre traduit et chaque outil de recherche amélioré représente une nouvelle opportunité pour chacun de découvrir des conseils bibliques, des encouragements spirituels et une orientation centrée sur le Christ dans une langue et un format qu'il peut comprendre.
0: Une première dans notre département, le culte de ce matin sera chanté et dansé à l'église adventiste de la Boucan à Sainte-Rose. Freddy Michel a rencontré pour nous Déborah Biané.
10: Nous avons donc à notre micro Déborah. Alors Déborah Holder, c'est quoi le Dance Ministry Project?
11: Le Dance Ministry Project, c'est une belle histoire de collaboration. On est un groupe qui s'est formé naturellement à force de danser ensemble et d'adorer par le mouvement. Le nom signifie simplement le ministère de la danse. Ce samedi, on sera une petite dizaine de danseurs entourés de chanteurs et de musiciens. Ce qui nous unit, c'est cette envie de servir Dieu par la danse et on espère vraiment que ça touchera tous ceux qui seront présents.
10: Mais comment vous conciliez adoration et mouvement? Quelles sont vos attentes pour cette première expérience?
11: Nous sommes des adoratrices par le mouvement et ce culte va être une expérience particulière. D'habitude, on adore par la musique ou par le chant. Là, ce sera par le corps. Mettre la parole en mouvement, c'est notre façon d'exprimer ce que Dieu a mis dans notre cœur. Le thème « Danse en sa présence » veut dire qu'on va plonger dans la présence de Dieu, où il y a une transformation, une libération, une guérison et une restauration. On espère que chacun ressortira béni et touché. Et ce petit jeu de mots, dans sa présence ou danse en sa présence, c'est justement pour vivre cette adoration pleinement.
10: Comment cette idée de mettre le mouvement de l'adoration au sein du culte après licence?
11: Ce culte dansé est quelque chose que Dieu avait déposé sur notre cœur depuis longtemps. Et nous remercions l'Église Adventiste de Laboucan de nous avoir offert cette opportunité de pouvoir concrétiser ce programme. Nous les remercions sincèrement. Par ce culte dansé, nous voulons montrer que la danse est une adoration à part entière où notre corps loue Dieu en mettant en mouvement sa parole ainsi que tout ce qu'il a déposé en nous. Le rendez-vous est donc fixé le samedi 11 juillet dès 8h45 à l'église adventiste de Laboucan avec le Dance Ministry Project. Venez nombreux, on vous attend.
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0: C'est la fin de cette édition. Bon sabbat à tous et à toutes et à très bientôt.
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15: Daniel 6, verset 17. On apporta une pierre et on la mit sur l'ouverture de la fosse. Le roi la scella de son anneau et de l'anneau de ses grands afin que rien ne soit changé à l'égard de Daniel. Pour les détracteurs de Daniel, son sort était scellé. Toutes les précautions avaient été prises. Il ne pouvait y avoir ni complicité, ni duperie pour le sauver. Si la vie de Daniel se trouve être préservée, ce ne pourrait être que par la puissance de son Dieu. Ma vie est entre tes mains. Ces paroles, dans ce contexte, relèvent du courage et de la foi.
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0: Bonjour Guylaine, bonjour Kélina.
1: Bonjour.
2: Bonjour Kéliana, bonjour Kélida. Bonjour. Alors, cette semaine, comment ça s'est passé?
0: Ça s'est bien passé. Et la tienne?
2: Aussi, oui. Mais certainement pas aussi intéressante que vous, puisque vous avez repris l'école.
1: Oui.
2: Retrouver
0: nos amis.
2: Oui.
1: Nos nouveaux camarades.
2: Aussi, oui.
0: Et nous sommes heureuses de savoir qui sont nos professeurs.
2: Ah oui, ça aussi, c'est intéressant. C'est une belle découverte. Mmh. En fait, l'année scolaire qui commence, c'est une nouvelle aventure. Et puis ensuite, il y aura des hauts et des bas. Mais de toute manière, vous gardez le cap. Et c'est super. En tout cas, on est heureux d'être ensemble ce matin aussi. Et on est joyeux et heureux. J'espère qu'à la maison aussi, vous êtes contents et que nous passerons ensemble un bon moment. Et ce bon moment, on va commencer avec le continuer, on va dire, avec de la musique.
1: Oui.
2: Et d'accord ?

0: Alors, on va lire. Vous vous souvenez de ce passage que nous avons gardé comme précieux, spécial pour ce mois de septembre?
1: Oui.
0: Ça se trouve dans quoi? Est-ce que vous vous souvenez?
1: Psaume 139, versets 13 et 14.
0: Exactement. Psaume 139, versets 13 et 14. Vous vous souvenez à la maison du défi? Le connaître
1: avant la fin du mois.
0: Oui, le connaître par cœur, d'accord? Et là, on va encore l'écouter. Kélina, tu vas nous le lire?
2: C'est toi qui as formé mes reins, qui m'as tissé dans le ventre de ma mère. Je te loue de ce que je suis, une créature si merveilleuse. Tes œuvres sont admirables et je le reconnais bien.
0: Très bien. On avait dit, vous vous souvenez, que nous sommes une créature
3: si merveilleuse.
0: Oui, et pour ça, on peut dire merci à Dieu et être reconnaissant pour ce que nous sommes. Même si ce n'est pas parfait. En tout cas, on peut dire déjà merci à Dieu et on va prier pour demander à Dieu pour dire merci à Dieu et pour lui demander de rester avec nous pendant ce moment-là et de nous bénir encore parce que nous avons toujours besoin de la bénédiction de Dieu.
4: Merci Seigneur pour ce moment que tu nous permets d'avoir et permets qu'il se passe bien, qu'on comprenne ce qu'on nous dira et je te prie au nom de ton Fils Jésus et pour ta gloire. Amen.
1: Maintenant, c'est le moment du jeu.
0: Oui, vous êtes prêts?
1: Oui.
0: Eh bien, c'est bien. C'est parti pour quelques questions. On va voir si vous en sortez bien. Alors, première question. La femme de Potiphar l'a accusée de vouloir abuser d'elle. De qui s'agit-il? Qui est-ce qu'elle a voulu accuser? La femme de Potiphar. Ça se trouve dans la Genèse. Son prénom commence par J. Un jeune homme qui avait un vêtement particulier et ses frères ne l'aimaient pas beaucoup à cause de ça. Ou en tout cas, ils étaient un peu jaloux de lui. Ils l'ont envoyé en Égypte. Ouhouhou, ça commence par
1: Joseph.
0: Oui, Joseph. Joseph, le fils justement de Jacob. Ah oui, ça nous permet de revoir un petit peu. Hein. Des fois, on écoute toutes ces histoires et puis on les oublie un petit peu.
1: Oui.
0: Alors, dans la parabole de la bonne semence et de l'ivraie, qui a semé l'ivraie dans le champ? C'est une histoire racontée par Jésus. L'ivraie, c'est une mauvaise herbe. Qui est-ce qui a semé cette ivraie dans le champ, nous dit Jésus? Alors, Jésus,

0: Il essaye de faire du dégât dans la création merveilleuse que Dieu a faite. Alors, une autre question. Combien y a-t-il eu de plaies en Égypte?
1: Dix.
0: Eh oui, 10 plaies. Il y a eu 10 plaies. Ouh là là, ça a été un moment particulièrement difficile pour les Égyptiens parce qu'ils refusaient de laisser Dieu faire ce qu'il avait souhaité de faire. Alors, pourquoi la femme de Lot s'est transformée en statue de sel? Ça, c'est quand Dieu a dit à Lot et à sa famille de quitter la ville de Sodome et Gomorre. Et il lui a dit, elle va être détruite par le feu. Et il a dit, attention, si quoi? Eh bien, on va être transformé en statue de sel. C'est ce qui s'est passé avec la femme de l'eau. Vous savez pas? Elle s'est
1: transformée en statue.
0: Oui, mais pourquoi elle a été transformée? Parce que elle s'est... Dieu avait dit de ne pas se... retourner, ne pas regarder en arrière. Regarder en arrière, c'est comme si elle regrettait la ville. C'est comme si elle disait, oh, j'aurais voulu être avec Sodome, j'aurais voulu rester là-bas, j'aimais tellement ma vie à Sodome. Et quand on quitte le mal, on ne doit pas le regretter. Mais elle était là en disant, oh, c'était pas si mal le mal. Est-ce que c'est bien le mal?
1: Non.
0: Non. Et Dieu, il disait, voilà, vous partez et vous devez ne pas regarder en arrière. Mais elle a regardé en arrière et du coup, eh ben, elle a été
1: transformée
0: en sel. C'est un peu comme si Dieu disait, ben, puisque ton cœur y est, reste-y. Quand on va avec Dieu et quand on est sauvé par Dieu, eh ben, on ne doit pas retourner en arrière en disant, ah, c'était quand même pas si mal hein, de vivre sans Dieu. Si on dit ça, ça veut dire que on n'est pas vraiment de tout son cœur avec Dieu. Mais Dieu, ce qu'il veut, c'est que nous l'aimions de tout notre cœur. Vous connaissez le verset qui dit ça? C'est un verset qui dit « Tu aimeras le Seigneur ton Dieu de tout ton cœur, de toute ta force, de toute ta pensée. » Et c'est ce que Dieu attend de nous. Alors, une dernière question pour notre jeu. À quel âge Josias est-il devenu roi? Alors, je vous donne un bel indice. Il est devenu roi très tôt. À ton avis, à quel âge ça se passe entre Kélina et Kéliana? Entre Kélina et Kéliana. Vous m'avez dit que vous aviez quel âge encore?
1: J'ai 7 ans, 9 ans.
0: Ah, et entre vous, ça donne quoi? Entre 7 ans et 8 ans. Entre 7 ans et 9 ans, ça, c'est quel âge?
1: 16.
0: Non, pas plus. Entre 7 ans et entre 9 ans, c'est quel âge?
1: Ça fait...
0: J'ai pas dit de calculer, j'ai dit quel est l'âge qui se trouve entre 7 et 9. Quel est le chiffre qui se trouve entre 7 et 9? Pas la différence, vous faites des calculs, il ne faut pas faire de calculs. Quelle est la différence entre... Quel est l'âge qui se trouve entre... Quel est le chiffre entre 7 et 9? 7? 9? 7?
1: 8?
0: Oui, 8. Josias est devenu roi à 8 ans. Et oui, ce sont des petites choses qu'on apprend quand on lit les histoires de la Bible. Alors, je vais vous encourager, les filles, et vous aussi à la maison, à lire les histoires de la Bible. Vous les trouvez dans l'Ancien Testament, beaucoup, dans le livre des rois, de Samuel, de Josué, de Genèse. Vous avez plein d'histoires, et plus vous les lisez, vous pouvez les lire sans papa et maman. Vous prenez votre Bible, et puis chaque soir, avant de vous coucher, qu'est-ce que vous faites avant de vous coucher?
1: On prie.
0: Vous priez? Eh bien, vous priez avec la famille ou vous priez toute seule?
1: Avec la famille.
0: Eh bien, vous pouvez aussi, juste avant de vous coucher, prendre, ou un petit peu avant, prendre un petit moment et lire un petit chapitre ou une moitié.

chapitre ou une histoire de la Bible. Et c'est comme ça que vous allez découvrir les belles histoires de la Bible et savoir tout ça. D'accord? Et ben voilà, on a fini pour notre jeu. Et on continue la suite de notre émission. Restez avec nous.

0: On va continuer notre petit échange au sujet de psaume 139, versets 13 et 14, qui nous dit que nous sommes une créature merveilleuse, créée par Dieu, que c'est pour nous l'occasion de nous réjouir, d'être fiers, d'être satisfaits de ce que Dieu a fait en nous, et d'être reconnaissants. Mais est-ce que vous savez à quoi la Bible compare notre corps?
1: Oui.
0: Alors, à quoi?
1: Mais dans 1 Corinthiens, verset 6 à 19.
0: 1 Corinthiens 6, verset 19, oui.
1: Il nous dit que notre corps est le temple du Saint-Esprit.
0: Voilà. Donc notre corps est comparé à un
1: temple.
0: Un temple. À un temple. C'est donc un lieu particulier. C'est quoi un temple? Est-ce que vous savez?
1: Oui.
0: C'est quoi?
1: C'est une église.
0: Oui. C'est donc un lieu, une église. Et on va faire quoi à l'église?
1: Chanter, prier,
0: voilà.
1: Dieu.
0: Adorer Dieu, en un mot, par la prière, le chant, la louange, etc. Mm-hmm. Et donc, c'est un lieu qui est consacré
1: à Dieu.
0: À Dieu, dans lequel on va dire notre désir de lui faire, de l'honorer, de lui obéir, de l'adorer. D'accord? Mm-hmm. Et si votre corps est un temple, ça veut dire quoi, ça, à votre avis? Que notre corps doit servir aussi à
1: un temple,
0: comme un temple, donc un lieu de
1: adoration.
0: Voilà. Alors comment est-ce qu'on peut adorer Dieu dans son temple?
1: C'est en chantant, en priant,
2: en priant.
0: Alors en utilisant ses facultés pour l'adorer et le louer. Très bien. Donc, quelles sont vos facultés? Est-ce que vous savez ce que vous êtes? L'autre jour, tu te rappelles, tu disais que tu aimais tes pieds parce que tes pieds te permettaient de te déplacer.
1: Oui.
0: C'est une faculté, la faculté de marcher. Quelles sont les autres facultés qu'on a?
2: La bouche.
0: La bouche nous permet
2: de parler.
0: De manger.
2: On a la langue.
1: De chanter.
0: La langue, les dents qui permettent de parler aussi d'ailleurs, de mastiquer, de broyer la nourriture,
2: de
0: d'avaler, de sourire, hein, avec les dents. Si vous avez un sourire qui n'a pas de dents, une bouche qui n'a pas de dents, votre sourire ne sera pas aussi joli. Et donc c'est aussi intéressant tout ça, d'accord? Donc tout ça, ce sont des choses qui sont en nous et on doit remercier Dieu,
2: parce qu'il nous a permis d'avoir un corps formidable.
0: Exactement, très bien. Et grâce à toutes ces facultés, on peut l'adorer, on peut montrer que on apprécie Dieu, qu'on lui donne de la valeur, de l'importance dans notre vie, au moyen de ces différentes facultés. Tout ce qui est dans notre corps. On a parlé seulement de la bouche, mais il y a quoi d'autre encore?
2: Les mains,
0: les doigts. Il y a quoi d'autre encore comme
2: les jambes.
0: Les doigts nous permettent, les mains nous permettent de faire quoi?
2: De pouvoir prendre, de déposer, de pouvoir tenir,
0: oui.
2: De pouvoir écrire.
0: Exactement. Donc ça veut dire que tout ça, ce sont des choses qui doivent servir à honorer Dieu, à adorer Dieu. Quoi d'autre encore? Qu'est-ce qu'on a d'autre encore comme faculté?
1: Le ventre.
0: Oui, bien sûr.
1: Qui nous permet de quand nous... Quand on avale le repas, mais qu'il y a quelque chose qui puisse tenir le repas.
0: Oui, ça serait un petit peu ça. Et puis le tenir, et puis surtout le répartir, puisque quand on mange, c'est pour que les aliments, les nutriments qui sont dans les aliments, nous rendent forts, nous rendent en bonne santé, en allant dans le sang. Et donc, à l'intérieur du ventre, on va dire, il va se passer tout un mécanisme qui permet la répartition de ces nutriments pour que ça aille là où il faut et qu'on soit en bonne
1: santé.
0: Voilà. Donc, notre ventre aussi doit servir à honorer Dieu, puisque c'est dans notre corps que notre corps est le temple. Donc, finalement, on se rend compte que tout ce que nous sommes doit servir à adorer Dieu. Parce que tout ce que nous sommes, c'est le temple. Et il y a encore plein d'autres choses qu'on a dites. On a parlé des oreilles. On n'a pas parlé des oreilles. Les oreilles, ça sert à quoi?
1: À écouter la parole de Dieu.
0: Eh oui, on ne va pas écouter
1: Du n'importe quoi.
0: On doit aussi honorer Dieu. Pareil avec nos
1: yeux.
0: Avec nos yeux. Pareil avec nos
1: pieds.
0: Ça ne va pas nous amener n'importe où. Donc, ce que nous sommes doit permettre de montrer que nous sommes des enfants de Dieu, des adorateurs de Dieu. Et c'est pour cette raison qu'il est dit que notre corps est le temple
2: de Dieu.
0: Et que notre corps doit être tenu comme un objet précieux. Parce que, justement, il a une mission pour Dieu en tant qu'adorateur. Et c'est encore une fois quelque chose que nous découvrons. Notre corps est donc un peu sacré, puisque c'est là où Jésus vit. Et ça sera intéressant de réfléchir. Alors, ça sera peut-être votre petit devoir pour la semaine. Réfléchir à comment est-ce que vous pouvez montrer, au travers de ce que vous êtes, que Jésus vit en vous. Comment est-ce que vous pouvez montrer? C'est un défi, mais on en reparlera la semaine prochaine, si Dieu veut. Pour le moment, on va faire une petite pause, puis ensuite on va y aller avec notre histoire.
2: Oui.
0: C'est quoi l'histoire encore?
2: L'histoire d'une dame qui s'appelle
0: Hélène Keller. On revient tout à l'heure pour notre histoire.

0: Alors, vous vous souvenez un petit peu de ce qu'on avait vu la dernière fois, Hélène Keller, elle vit dans quel pays déjà ?
1: Aux États-Unis.
0: Aux États-Unis. Est-ce qu'elle était bien portante à sa naissance ?
1: Non.
0: Si, elle était bien portante à sa naissance. Mais par contre, qu'est-ce qui s'est passé alors qu'elle avait 19 mois ?
1: Elle a eu...
0: Une fièvre.
1: Une grosse fièvre.
0: Voilà, cérébrale. Donc ça se passe dans le cerveau. Et
1: elle est devenue aveugle.
2: Et sourde.
0: Et sourde et
1: Muette.
0: Muette. Exactement. Elle est restée comme ça, un peu livrée à elle-même, parce que ses parents, on a dit, n'arrivaient pas
1: à la comprendre.
0: À la comprendre, à communiquer avec elle. Et donc il l'a laissé faire ce qu'elle voulait. Et elle quand elle n'arrivait pas à...
1: Elle était en colère.
0: Elle se mettait en colère. Jusqu'à ce qu'un jour, grâce au médecin de famille...
1: Elle rencontre...
0: Une dame qui s'appelle Anne Sullivan. C'était le 3 mars 1887. Et Hélène va écrire plus tard que ce jour-là, le jour où Anne Sullivan est entrée dans sa vie, ça va être le jour qui va changer complètement toute sa vie. Anne Sullivan arriva presque aveugle à l'Institut Perkins en 1880. Par un heureux hasard, l'année de la naissance d'Hélène. Et elle obtint un diplôme 6 ans plus tard, en 1886. Donc tout en étant aveugle, ou presque aveugle, elle a obtenu un diplôme. Ça veut dire que ce n'est pas parce qu'on a des limitations ou des handicaps qu'on ne peut pas faire des choses. Au contraire, sa mère était morte et son père, qui était un alcoolique, après l'avoir soumise à des maltraitements physiques, l'avait abandonnée. À l'âge de 5 ans, Anne avait presque entièrement perdu la vue. Plus tard, la tendresse d'une infirmière qui gagna sa confiance l'avait fait s'intéresser de nouveau à la vie et à la réhabilitation. Après plusieurs opérations de suite, elle avait retrouvé la vue. Waouh ! Quand les Keller l'engagèrent, ses élèves de l'Institut Perkins fabriquèrent une poupée pour qu'elle la donne à Hélène. Hein, comme c'est gentil. En arrivant, Anne sortit la poupée de sa valise et l'offrit à l'enfant. Ensuite, Anne épela sur le creux de la main de la petite le mot « poupée ». Donc elle a fait «
1: P-O-U-P-E-E.
0: Et encore E, parce que poupée, ça prend deux E. Et donc, elle a écrit comme ça. Hélène ignorait que les objets avaient un nom, puisque
1: Elle n'entendait pas.
0: Un autre jour, Anne ouvrit le robinet sur ses mains. Le robinet avec de
1: l'eau.
0: Et qu'est-ce qu'elle a fait, à votre avis ?
1: Elle a écrit...
0: Dans sa main.
1: O.
0: Oui, comment ça s'écrit ?
1: E-A-U.
0: Exactement. Et Hélène le répéta. Puis, elle se retourna et montra du doigt Anne. Et celle-ci épela dans sa main... Professeur. Et c'est comme ça que petit à petit, Hélène a compris qu'elle pouvait communiquer avec l'extérieur. La fillette fut émue et elle apprit en quelques heures 30 mots. Chiot, chienne, fleur. Les 3 mois suivants, elle apprit 300 mots et quelques phrases les plus courantes. N'oubliez pas, elle était une enfant intelligente qui apprenait vite déjà avant sa maladie. Et donc, elle avait certainement envie d'apprendre. Elle avait soif de découvrir des choses et de communiquer autrement que par la colère. Et donc, elle était heureuse d'apprendre. Elle passait des heures entières à répéter des mots et des phrases en utilisant ses doigts pour capter les vibrations dans la gorge de Anne. Vous savez, quand on parle... Hein, c'est encore quelque chose de merveilleux que Dieu a fait. On peut sentir les mouvements des sons qu'on fait. Et donc, elle a mis ses doigts là et elle a pu apprendre ça. Beaucoup de dévouement, de persévérance et de fermeté, parce qu'elle avait pris des mauvaises habitudes en 6 ans, donc il fallait être ferme, furent nécessaires pour la faire entrer dans le monde réel. Ses parents, qui avaient de la peine pour elle, ne pouvaient pas supporter que le professeur la disciplinât. Mais oui, ils pensaient que comme c'était une pauvre petite fille aveugle, muette et sourde, eh ben, il fallait la laisser faire tout ce qu'elle veut. Est-ce que c'est vrai, ça?
2: Non.
0: Non. Tout le monde, s'il veut grandir bien, doit être discipliné. Sinon, ça devient de la mauvaise herbe, un arbre qui pousse dans n'importe quel sens et qui prend n'importe quelle orientation. Anne suggéra alors de rester pendant quelque temps seule avec Hélène, le jour et la nuit. Et elles s'en allèrent habiter seules dans une petite maison qui se trouvait dans le jardin de la propriété familiale. Dans ce lieu, toutes les deux souffrirent, car le professeur ne cédait pas. Elle obligeait Hélène à répéter chaque tâche mal accomplie jusqu'à ce qu'elle comprenne ce qu'on lui demandait. S'asseoir correctement, nouer ses lacets, se coucher quand il le faut, etc. Parfois, on n'est pas content quand les parents nous obligent à faire des choses qu'on n'aime pas. Et des fois, les parents cèdent et ça fait qu'on prend de mauvaises habitudes. Mais c'est pour le bien. Quand les parents insistent pour qu'on refasse la chose qu'on a mal faite, les parents ou le professeur, parce que peut-être qu'à l'école, ça va vous arriver aussi, ben, c'est pour votre bien. Alors, plutôt que de dire « j'aime pas cette dame-là » ou « j'aime pas mon papa, j'aime pas ma maman », eh ben, plutôt que de faire ça, on apprend et on devient une personne qui se développe le mieux possible. Un jour, tandis qu'elle se promenait, Hélène se retourna vers Anne et lui dit « je ne suis plus muette ». Peu de temps s'était écoulé, un mois à peine. Et elle savait déjà exprimer ses pensées avec des mots. Donc ça veut dire quoi? Anne avait réappris à parler. On n'oublie pas, avant ses 19 ans, avant ses 19 mois, avant de tomber malade, elle commençait déjà à parler. Donc elle n'était pas naturellement muette. C'était pas un problème. C'était parce qu'elle n'entendait plus qu'elle avait cessé de parler. Donc à partir du moment où elle a pu apprendre les mots par un autre moyen que par l'ouïe, elle a découvert des mots et elle a été capable de les dire et dorénavant, elle n'était plus muette. Waouh! Quand elle avait 8 ans, Hélène commença à aller à son ancienne école et là s'ouvrit à elle un monde nouveau grâce aux livres écrit en braille. Vous vous souvenez qui était monsieur Braille, Louis Braille? C'était un monsieur français qui était lui également incapable de communiquer et qui a développé tout un système alphabétique qu'utilise aujourd'hui encore les sourds et les muets. Et en contact avec les autres enfants. Le professeur fit des cartes en relief avec des lacs et des rivières afin de lui enseigner la géographie. Hélène apprit des choses sur les animaux et étudia également l'arithmétique, la physique, le français, le latin et l'allemand. Et déjà, à la base, elle parlait quelle langue, à votre avis, si elle vivait aux États-Unis? L'anglais. Donc, ça fait qu'elle parlait déjà au moins 3 langues vivantes et une langue morte, le latin. L'anglais, le français, l'allemand. Et tout ça en étant aveugle et sourde. Rendez compte, c'est quelque chose de merveilleux. On s'arrête ici.
2: D'accord.
0: On verra la suite de notre histoire la prochaine fois. En tout cas, c'est un bel exemple que Hélène Keller donne à tous les enfants qui ont des difficultés. Parfois, on se dit « Ah, Dieu m'a mal fait. Dieu n'aurait pas dû me faire comme je suis là. » Mais en réalité, même avec les problèmes, les handicaps, les soucis qu'on peut avoir dans sa santé ou dans son corps, on se souvient qu'on est une créature merveilleuse. Dieu nous a donné des ressources. À nous de les exploiter. Même si ce ne sont pas les mêmes que celles des autres, on peut quand même faire de grandes choses. Est-ce que vous avez envie de faire de grandes choses, vous?
2: Oui.
0: Oui, hein? Je suis sûre que oui. Je suis sûre que vous en avez les capacités, les facultés. À vous de les mettre aussi au service de Dieu en disant à Dieu, je suis une créature merveilleuse, je suis comme tu m'as faite. Je veux me remettre à toi pour que tu fasses de moi que tu m'aides à faire des choses merveilleuses pour ta gloire. Vous voulez qu'on fasse ça?
2: Oui.
0: On va le demander à Dieu. Père notre Dieu, merci pour tes grâces. Merci pour le don que tu nous fais, les dons que tu nous as faits. Au travers de ce corps, nous avons tellement de capacités, tellement de potentiel. Parfois, nous regardons ce qui nous limite au lieu de regarder tout ce qui est encore possible. Aide-nous à savoir exploiter nos capacités, ne pas nous laisser abattre ou arrêter par des obstacles, et à savoir aussi nous discipliner pour apprendre à faire bien ce qui mérite d'être fait. Garde chacun d'un doux, chaque enfant, chaque adolescent qui nous écoute, et quelles que soient les difficultés, aide-nous à comprendre que nous sommes une créature merveilleuse, que notre corps est le temple de ton Esprit Saint, et que nous sachions l'utiliser pour ta gloire, parce que nous sommes tes enfants. Au nom de Jésus, amen.
2: Amen.
0: Amen. Au revoir, on se dit à la prochaine fois, et que Dieu vous bénisse.

0: petit conseil pour le jour du sabbat.
1: Il l'a créé, il l'a sanctifié, il s'est reposé, il veut te rencontrer.
2: Dans notre existence stressante et trépidante dominée par la technique, il nous est nécessaire de connaître 24 heures de relâche hebdomadaire. Notre organisme doit pouvoir se ressourcer après tant de stimulation excessive infligée à notre système producteur d'adrénaline, source de bien des troubles liés à une vie bouleversée. C'est la raison pour laquelle Dieu a donné le sabbat. Le sabbat a été fait pour l'homme et non l'homme pour le sabbat. Les hommes étaient destinés à travailler 6 jours et à se reposer le 7e. L'histoire d'ailleurs va démontrer que ce rythme convenait à l'existence humaine. On a tenté de diviser le temps autrement. Par exemple, en 1793, la France a adopté un calendrier de 12 mois de 30 jours chacun. Les ouvriers travaillaient 9 jours et se reposaient le 10e. Il fallut bientôt abandonner la mise en pratique de cet agenda parce que les ouvriers refusèrent de travailler 9 jours avant d'obtenir un jour de congé. Durant la Seconde Guerre mondiale, les États-Unis et la Grande-Bretagne accélérèrent la production d'engins de guerre. De nombreuses usines adoptèrent des semaines de 74 heures. Avant longtemps, on réalisa que les employés ne travaillaient que 66 heures en moyenne. Ces mêmes ouvriers se plaignaient, étaient irritables, leur morale était à zéro. Il y avait davantage d'accidents de travail. On constata un gâchis de matières premières. Les propriétaires d'usines réduisirent les heures de travail de la semaine. Aux États-Unis, certaines usines embauchèrent davantage d'ouvriers et d'autres constituèrent des équipes et établirent un système de roulement de 8 heures de travail. Quels furent les résultats de cette meilleure gestion? Un rendement accru, une réduction du matériel abîmé, un absentéisme limité et un meilleur moral. En Grande-Bretagne, quand on réduisit le nombre d'heures de travail à 48 heures par semaine, 8 heures par jour, 6 jours par semaine, le rendement augmenta. Les Anglais décidèrent de proclamer un jour de repos obligatoire par semaine et d'offrir 15 jours de congé annuel à leurs employés. La notion d'un jour complet de repos sur 7 remonte au commencement de la race humaine. Ce fut le don de Dieu à l'humanité afin de protéger sa vie et sa santé. Souviens-toi donc, ami auditeur, du jour de repos pour le sanctifier. Travaille 6 jours, fais tout ton ouvrage, mais le 7e jour est le sabbat de l'Éternel ton Dieu. Ne fais aucun ouvrage, ni toi, ni ton fils, ni ta fille, ni ton serviteur, ni ta servante, ni ton bétail, ni même l'étranger qui est chez toi. Comment aujourd'hui pouvez-vous profiter au mieux des bienfaits du sabbat pour votre santé selon les desseins de Dieu? Pensez-y.
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avant que les archéologues ne se soient mis à fouiller systématiquement le sol de la Mésopotamie, on ignorait presque tout des civilisations qui s'y étaient épanouies. Que les vestiges de ces civilisations soient tombés si longtemps dans l'oubli s'explique principalement par le fait que les peuples de la Mésopotamie construisaient leurs villes en terre séchée, à la différence des Égyptiens et des autres bâtisseurs d'empires qui utilisaient la pierre. Les pluies, les crues annuelles, les déplacements des dunes ensevelirent lentement ces constructions en briques, ces palais, ces tours, pour ne laisser que des monticules. Pendant des millénaires, nul ne soupçonna ce que cachaient ces éminences. En quelques années, les travaux de terrassement révélèrent certains faits remarquables. Les habitants de la Mésopotamie avaient été les premiers sur Terre à construire des cités, à observer les astres, à édifier des voûtes, à se servir de véhicules à roues, à rédiger des poèmes épiques, et un code. De nos jours, le déchiffrement du passé se poursuit dans des sites comme celui de Nippur, la capitale religieuse des Sumériens. L'analyse scientifique des ruines, des poteries, des tablettes permet aux archéologues de se faire une idée sans cesse plus précise de cette civilisation disparue. Il semble que la partie de la plaine entre le Tigre et l'Euphrate, qui allait devenir le pays de Sumer, puis la Babylonie, région qui s'étend actuellement de Bagdad au golfe Persique, était à l'origine une région très chaude. Un vent brûlant soufflait du nord-ouest et soulevait une poussière étouffante. La végétation se desséchait. Par contre, l'hiver, un vent du sud chassait en rafale les nuages qui parfois crevaient en puissantes trombes d'eau. Alors, la terre se transformait en bourbier. Il y avait un court printemps qui permettait à cette région d'être couverte de plantes aux fleurs d'espèces multiples. Mais à cette époque de l'année, les pluies et la fonte des neiges grossissaient les flots du Tigre et de l'Euphrate, et très souvent ces crues recouvraient la plaine à perte de vue. Ces inondations étaient aussi catastrophiques qu'imprévisibles, détruisaient les habitants et leurs biens. Cependant, le long du cours sinueux de l'Euphrate, le sol, à cause de ces crues répétées, convenait à la culture. Et malgré les méthodes primitives employées, l'agriculture était prospère. De nombreux marais très riches en poissons fournissaient des points d'eau en toute saison et au printemps d'excellents pâturages pour les chèvres et les moutons. Il semble que le pouvoir royal s'affirma vers l'an 3000 avant Jésus-Christ. Dès lors, l'histoire du pays de Sumer ne fut qu'une succession de guerres intestines que se livraient les quelques 12 cités-états de la région. Ensuite, au cours des siècles, la plaine entre le Tigre et l'Euphrate fut le théâtre de constantes batailles. Certaines des cités qui furent prises dans ces guerres sont connues par les récits bibliques. Un certain Sargon naquit vers l'an 2350 avant Jésus-Christ. Il appartenait à la race des Sémites, race dont font partie les descendants d'Abraham. L'enfance de Sargon nous est inconnue, mais selon une légende étrangement similaire à celle de Moïse, sa mère plaça le nouveau-né dans un panier couvert enduit de pois et le confia aux eaux de l'Euphrate. Le sort fut favorable à l'enfant. Un fermier qui irriguait ses champs l'aperçut, le recueillit, l'éleva comme un de ses fils. Adolescent, il devint échanson d'Ur Sababa, roi de Kish.
à partir de si modestes origines, comment réalisa-t-il une telle ascension sociale? L'histoire est muette sur ce point, et aussi sur les circonstances grâce auxquelles il réussit à renverser Oursa Baba, puis à briguer sa succession. Maître du pouvoir, il s'empressa de se lancer dans une phénoménale suite de conquêtes dont les inscriptions réalisées de son vivant permettent de suivre les étapes. La langue sémite, qui, à partir de Sargon le Grand, devint d'un usage courant en Mésopotamie, reçut le nom d'Akkadien en raison de l'importance de la terre d'Akkad. Ce terme a également été adopté par les érudits modernes pour désigner la période du règne de Sargon et des autres monarques de sa dynastie. Les empires survivent rarement à leur fondateur. Celui de Sargon se disloqua après sa mort. Sumer fut anéanti avec ses maîtres sémites vers 2200 avant Jésus-Christ. De féroces barbares envahirent la Mésopotamie. Une seule ville sumérienne, la cité de Lagash, parvint à collaborer avec les ennemis détestés. La ville connut même une certaine richesse. Un de ses gouverneurs, le prince Gudea, est le personnage le mieux connu de toute l'histoire de l'Antiquité sumérienne. Les fouilles pratiquées à Lagash ont permis de retrouver de nombreuses statues de ce prince. Des inscriptions retracent les ambitieuses constructions et reconstructions de temples qu'il fit exécuter. Au musée du Louvre, dans la section mésopotamienne, il y a une grande quantité de statues du prince Gudea. Elles sont absolument remarquables. Une nouvelle dynastie fut fondée vers 2100 avant Jésus-Christ. C'était la troisième de la cité d'Ur, appelée Ur en Chaldée, où habita un certain temps le patriarche Abraham. Le texte biblique dit que Terach, père d'Abraham, prit Abram son fils, et Lot son neveu, et Saraï sa belle-fille, femme d'Abram son fils. Ils sortirent ensemble d'Ur en Chaldée pour aller au pays de Canaan, et ils y habitèrent. Dans la ville d'Ur, tout commerce passait par le temple païen. Ceci est confirmé par le fait qu'on a découvert une série importante de poids de mesure qui appartenait aux prêtres du temple païen. Cette série de poids se trouve au British Museum à Londres, et est remarquablement conservée. Serait-ce là la raison pour laquelle Abraham quitta la ville opulente? Monothéiste, il ne pouvait se soumettre aux règles d'un culte polythéiste et idolâtre. Il en a toujours été et il en sera toujours ainsi. L'opulence et l'immoralité régnant dans les villes est un danger constant pour le croyant dont le but de la vie est de ne faire aucun compromis avec le mal. La ville d'Ur fut détruite vers l'an 2000 avant Jésus-Christ. Avec elle disparut l'emprise des Sumériens sur la Mésopotamie. Leur domination avait duré 15 siècles. Les Amoréens ou Amorites envahirent la Mésopotamie par vagues successives et conquirent les grands centres les uns après les autres. La Bible parle souvent des interventions des Amoréens. Ceux-ci assujettirent la ville de Babylone, qui était déjà alors un gros centre situé à 80 km de Bagdad. En 1850 avant Jésus-Christ, une dynastie amorite fut constituée. Le sixième roi de cette dynastie fut le célèbre Hammurabi. Deux siècles s'étaient passés depuis la chute d'Ur. Hammurabi régna pendant 42 ans. Il fut un grand homme d'État et un législateur remarquable. Au musée du Louvre se trouve une statuette du roi en prière et le fameux code
conclusion de code de loi précédent qui avait été en vigueur à l'époque d'Abraham. Il faut cependant spécifier qu'Amourabi ne dominait pas sur tous les rois du Proche-Orient. Ils étaient une quinzaine à reconnaître son autorité, alors qu'une vingtaine d'autres rois suivaient les décisions d'un autre monarque. Cependant, Amourabi, sur la stèle qui est au musée du Louvre, s'enorgueillit d'avoir fait de Babylone la première cité du monde et proclame que les fondations de son royaume étaient aussi fermes que celles de la terre et du ciel. Nous verrons qu'il ne sera pas le seul monarque de Babylone à prétendre à une telle puissance. Les siècles passent. Nous ne pouvons suivre toute l'histoire en détail. On connaît les noms de puissants monarques. Tegla-Phalazar, Assurbanipal II, Salmanazar III, fils du précédent. C'était l'époque de la terreur assyrienne. Jéhu, le roi d'Israël, sera obligé de venir se prosterner devant le roi assyrien et de lui apporter le tribut, comme le faisaient les princes phéniciens. Au British Museum, une très belle stèle rappelle cet événement de l'humiliation du roi d'Israël. Tiglath-Phalazar III accrut la puissance de la Syrie plus que ne l'avait fait aucun de ses prédécesseurs. En 721 avant notre ère, le trône assyrien échut à Sargon, un prince dont le nom était célèbre 15 siècles plus tôt, par le règne de Sargon Ier, le roi d'Akkad. C'est de ce Sargon que parle la Bible. Il agrandit l'empire assyrien, mais eut beaucoup à faire pour mater les rébellions et reconquérir des territoires perdus, la Babylonie par exemple. Sennachérib, le fils de Sargon II, lui succéda et fit de Ninive une des plus splendides capitales de l'Antiquité. Il se rendit célèbre par la façon dont il vint à bout des cités de Palestine et de Babylonie. 46 villes fortifiées furent prises et le butin de guerre fut de 200 150 personnes. Jérusalem fut assiégée et son roi Ézéchias dut se soumettre. Les documents écrits par le roi assyrien correspondent en tout point avec les mêmes récits rapportés dans la Bible. Le successeur de Sennachérib fut son propre fils. Celui-ci ne régna que 11 ans, mais fut un des plus grands monarques de la Syrie. Il entreprit même d'envahir l'Égypte. Il ne lui fallut qu'un mois pour réaliser son ambition. Ce monarque, arrivé au fait de sa puissance, déclarait « Je suis puissant, tout-puissant, et je n'ai pas d'égal parmi les rois. » Il légua à son successeur Assurbanipal un empire immense qui, des rives du Nil aux abords du Caucase, mesurait 1600 kilomètres. Vers la fin du 7e siècle avant Jésus-Christ, un petit peuple, les Mèdes, s'allièrent aux Chaldéens de la Babylonie et bousculèrent les Assyriens. Ils ravagèrent de nombreuses cités, à commencer par Ninive. Les rois chaldéens, pendant 75 ans, se succédèrent à Babylone. Le monarque le plus prestigieux de cet empire dit néo-babylonien fut Nabucodonosor II, nommé dans la Bible Nebuchadnezzar. Arrivé ici, je me vois obligé d'ouvrir une parenthèse. Il m'a semblé utile que cette série d'exposés soit axée non seulement sur l'archéologie biblique, mais aussi sur des prophéties bibliques. Et disons-le immédiatement, la période babylonienne qui nous préoccupe en ce moment est particulièrement riche en documents tant archéologiques que prophétique. Ainsi donc, maintenant, nous poserons une question à laquelle nous essayerons de répondre le plus clairement possible. Qu'est-ce que la prophétie biblique ?
Nous en parlerons lors de notre prochain exposé.

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0: Livre Somme chapitre 1. 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
1: Psalm 30, 5 à 13.

Chantez à l'Éternel, vous qui l'aimez. Célébrez par vos louanges sa sainteté. Car sa colère dure un instant, mais sa grâce toute la vie. Le soir arrivent les pleurs et le matin l'allégresse. Je disais dans ma sécurité, je ne chancellerai jamais. Éternel, par ta grâce, tu avais affermi ma montagne. Tu cachas ta face et je fus troublé. Éternel, j'ai crié à toi, j'ai imploré l'Éternel. Que gagnes-tu à verser mon sang, à me faire descendre dans la fosse? La poussière a-t-elle pour toi des louanges? Tu cachas ta face et je fus troublé. Éternel, j'ai crié à toi, j'ai imploré l'Éternel. Que gagnes-tu à verser mon sang, à me faire descendre dans la fosse? La poussière a-t-elle pour toi des louanges? Raconte-t-elle ta fidélité? Écoute, Éternel, aie pitié de moi. Éternel, secours-moi. Et tu as changé mes lamentations en allégresse. Tu as délié mon sac et tu m'as ceint de joie, afin que mon cœur te chante et ne soit pas muet. Éternel, mon Dieu, je te louerai toujours, afin que mon cœur te chante et ne soit pas muet. Éternel, mon Dieu, je te louerai toujours. Psaume 30, 5 à 13.

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1: Psaume 38, 22 et 23. Ne m'abandonne pas, Éternel, mon Dieu. Ne t'éloigne pas de moi. Viens en hâte à mon secours, Seigneur, mon salut. Je disais, je veillerai sur mes voies, de peur de pécher par ma langue. Je mettrai un frein à ma bouche, tant que le méchant sera devant moi. Je suis resté muet dans le silence. Je me suis tu, quoique malheureux. Et ma douleur n'était pas moins vive. Mon cœur brûlait au-dedans de moi. Un feu intérieur me consumait. Et la parole est venue sur la langue. Éternel, dis-moi quel est le terme de ma vie. Quelle est la mesure de mes jours? Que je sache combien je suis fragile. Voici, tu as donné à mes jours la largeur de la main, et ma vie est comme un rien devant toi. Oui, tout homme debout n'est qu'un souffle. Psaume 39, 2 à 6.

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0: Auditeurs de la radio Vie Meilleure, nous vous saluons en Jésus-Christ. Bonjour, bonsoir, selon l'heure à laquelle vous écoutez cette émission sur Radio Vie Meilleure. Et nous sommes tout heureux d'être avec vous ce soir pour ce moment si important. Nous avons avec nous le pasteur Maurice Holland. Comment vas-tu, pasteur?
1: Ça va, par la grâce de Dieu. Nous sommes debout. Je suis debout. Je respire. Que le nom du Seigneur soit loué.
0: Donc, bienvenue à la radio. Nous sommes contents de ta collaboration. Nous savons que tu as un programme chargé, mais Dieu fait tellement bien les choses qu'il nous accorde la possibilité d'accomplir le ministère qu'il nous a confié.
1: Gloire à son nom.
0: Très bien. Nous avons commencé une série en rapport avec les deux épîtres de Paul aux Corinthiens. Et la semaine dernière, nous avons abordé la première étude parlant du ministère de Paul. Pasteur, est-ce que tu peux aborder faire le résumé avec nous en rapport avec cette première partie qui était très enrichissante, pasteur?
1: Oui, tout d'abord, merci, frère Gonfier. Tout d'abord, je voudrais saluer nos auditeurs de Radio Vie Meilleure, les frères et sœurs, nos animateurs de l'école du sabbat, que la paix de Dieu révélée dans le visage blessé mais victorieux de Jésus-Christ repose sur chacun de vous. Oui, un petit résumé de la leçon précédente. Le ministère de Paul à Corinthe. Alors, la première leçon nous a montré Paul arrivant à Corinthe, une ville brillante, ouais, mais moralement troublée, religieusement confuse et socialement divisée. Paul n'y vient pas comme un simple orateur, mais comme un apôtre appelé par Dieu. Il travaille, enseigne, témoigne, souffre, mais il demeure fidèle à sa mission. Le Seigneur lui dit, « Ne crains point, parle, et ne te tais point. » Ainsi, le ministère de Paul à Corinthe nous rappelle que même dans les villes difficiles, Dieu a un peuple. Même dans les milieux compliqués, la parole peut porter du fruit. Même là où le péché abonde, la grâce peut établir une église.
0: Amen.
1: En résumé, c'est ce que je peux dire par rapport à la première leçon, le ministère de Paul à Corinthe.
0: Très bien. Te remercions, pasteur, pour ce point que nous avons fait sur la leçon précédente. Et là, nous poursuivons en ce qui concerne la deuxième étude de cette série en rapport avec la première épître de Paul aux Corinthiens. Mais avant de te poser une question concernant cette deuxième étude, mais je voudrais te poser une question. Et cette question, elle est en rapport avec le premier verset. Et une personne. Il est dit dans la première épître de Paul, au chapitre 1, verset 2, Paul appelé à être apôtre de Jésus-Christ par la volonté de Dieu et le frère Sosthène. Nous parlons de Paul. Qu'en est-il de Sosthène dans cette affaire?
1: Sosthène, comme c'est un collaborateur.
0: Très bien.
1: Un collaborateur de Paul. C'est vrai que le focus est fait sur Paul.
0: Très bien.
1: Mais Paul avait des collaborateurs avec lui. Des collaborateurs pour l'aider, etc. C'est comme un pasteur entouré d'anciens, entouré de diacres, etc., de personnes pour l'aider. Bien souvent, dans la Bible, on parle d'un personnage, mais autour du personnage, il y avait d'autres personnes pour l'aider, parce que la mission, c'est dans l'unité qu'on accomplit la mission.
0: Tout à fait. Voilà. Et nous voyons la relation qui s'établit avec la leçon de cette semaine.
1: Oui. Exactement.
0: Donc, quand Dieu nous donne une mission, un ministère, nous ne sommes pas seuls.
1: Nous ne sommes pas seuls et le ministère, il ne faut pas penser que le ministère concentré sur le moi, sur une personne, mais le ministère se fait dans l'unité, n'est-ce pas? C'est holistique, c'est pas une personne, mais c'est l'œuvre de Dieu, c'est la manifestation de l'Esprit Saint, n'est-ce pas? C'est tout un ensemble, une solidarité, exactement. De l'unité, la solidarité dans l'unité pour accomplir la mission. Voilà.
0: Deuxième étude, le message de la croix. Pasteur, j'aime cette étude. Quand on parle de la croix,
1: Oui.
0: J'ai des frissons. J'ai des frissons.
1: Oui.
0: Et j'ai appris à aimer ce message, premièrement par l'étude de la Bible, mais j'écoutais les prédications de John Graz, qui parlait souvent de la croix. Et j'écoutais aussi, et je lisais les ouvrages concernant Billy Graham,
1: oui.
0: qui parlait souvent de la croix, le message de la croix. Et cette semaine, ce message, il est vraiment rebondissant, comme on peut dire.
1: Oui. Et il faut dire également, chez nous, nous parlons de la croix. Par exemple,
0: oui.
1: Ellen White, dans le livre Jésus-Christ, et presque dans tous ses ouvrages également, parle de la croix. Et nous avons justement une théologie adventiste concernant la croix.
0: Tout à fait, nous sommes d'accord.
1: Oui.
0: Ellen White insiste beaucoup.
1: Oui.
0: Et c'est pourquoi au 19e siècle, il y avait cette tendance à parler souvent de la loi et de l'interprétation prophétique. Et là encore, Ellen White a remonté les bretelles en disant « Oui, mes frères, il nous faut parler de Jésus-Christ, il faut parler de la croix. »
1: Exactement. Le Saint-Esprit l'a inspiré justement
0: Amen.
1: Afin de pouvoir recadrer le message sur la personne de Jésus-Christ.
0: Très bien. Alors, pasteur, nous avons une question, la première question qui est en rapport avec... une série de versets, notamment 1 Corinthiens chapitre 1, versets 1 à 25. Et je te pose cette première question en rapport avec cette deuxième étude. Et dans ces versets bibliques, l'apôtre Paul nous donne quel enseignement Quel enseignement qu'il nous donne et quelle est la signification de la croix? Parce qu'il est question de la croix.
1: Oui, de la croix.
0: Parce qu'aujourd'hui, les hommes portent une croix
1: Exactement.
0: Autour du cou, une croix sur les églises,
1: ça devient
0: une croix dans l'église, une croix dans les cimetières, plusieurs croix dans les cimetières, les croix dans les carrefours, sur les hôtels.
1: Oui, on voit la croix partout.
0: Dans les chansons, nous voyons sur les maquettes, il y a la croix.
1: Exactement.
0: Partout sur les vêtements, il y a aussi la croix. Sur les bijoux,
1: ça devient, un objet fétiche.
0: Oui.
1: Voilà.
0: Alors, dans ces versets.
1: Oui, 1 Corinthiens 1, verset 1 à 25.
0: Oui.
1: Oui.
0: Nous pouvons lire quelques versets.
1: Oui.
0: Il est dit particulièrement. Nous pouvons nous arrêter sur les versets suivants.
1: On peut prendre le verset premier.
0: On peut prendre à partir du verset 17. Ce n'est pas pour baptiser que Christ m'a envoyé, c'est pour annoncer l'évangile, et cela sans la sagesse du langage, afin que la croix de Christ ne soit pas rendue vaine. Car la prédication de la croix est une folie pour ceux qui périssent, mais pour nous qui sommes sauvés, elle est une puissance de Dieu. Aussi est-il écrit, je détruirai la sagesse des sages et j'anéantirai l'intelligence des intelligents. Où est le sage? Où est le scribe? Où est le disputeur de ce siècle? Dieu n'a-t-il pas convaincu de folie la sagesse du monde? Car puisque le monde avec sa sagesse n'a point connu Dieu dans la sagesse de Dieu, il a plu à Dieu de sauver les croyants par la folie de la prédication. Les Juifs demandent des miracles, les Grecs cherchent la sagesse. Nous, nous prêchons Christ crucifié. Scandale pour les Juifs et folie pour les païens, mais puissance de Dieu et sagesse de Dieu pour ceux qui sont appelés tant Juifs que Grecs, car la folie de Dieu est plus sage que les hommes et la faiblesse de Dieu est plus forte que les hommes. Nous allons nous arrêter ici.
1: Oui, et nous demandons également à nos auditeurs, s'ils ont leur Bible, de pouvoir la prendre, pouvoir suivre avec nous. Oui, 1 Corinthiens 1, verset 1 à 25. Quel enseignement Paul nous donne-t-il? C'est ça la question.
0: Oui.
1: Et quelle est la signification de la croix? Et en priorité, le message de la croix met l'accent sur croix.
0: Très bien.
1: Ça, c'est la question.
0: La question. Alors, une série de questions.
1: Oui, c'est ça. Plusieurs questions. Alors, dans 1 Corinthiens 1, Paul donne d'abord un enseignement fondamental.
0: Amen.
1: L'Église appartient à Dieu avant d'appartenir aux hommes. Beaucoup d'hommes pensent que l'Église leur appartient et beaucoup malheureusement considèrent l'Église comme un supermarché, comme une vache à lait, etc. Il écrit à ceux qui ont été sanctifiés en Jésus-Christ appelé à être saint. Saint, c'est-à-dire que, qui suivent les commandements de Dieu, qui ont la foi de Jésus. Cela signifie que l'identité de l'Église ne vient pas de ses talents, de ses leaders,
0: oui,
1: parfois autoproclamés, de ses familles influentes, de son histoire locale ou de ses performances visibles. L'identité de l'Église vient de Jésus-Christ.
0: Amen.
1: C'est ce que le texte a dit, Paul a dit dans le texte. Ensuite, Paul montre que l'un des premiers dangers spirituels de l'Église, c'est la division. C'est la division. D'ailleurs, le chef même de la division, c'est le diable. Il a commencé dans le ciel. Les Corinthiens disaient, moi, je suis de Paul. C'est ce qui est dit dans le chapitre. Moi, d'Apollos. Moi de Cephas, moi de Christ, voilà moi. Autrement dit, il transformait les serviteurs de Dieu en drapeaux de clan. Il faisait de la personnalité des prédicateurs un motif de séparation. Paul répond avec une question qui devrait faire trembler toute l'Église.
0: Oui.
1: Christ est-il divisé? Voilà une phrase pour notre temps. Quand une église parle plus de ses préférences que de son sauveur, elle se rapproche dangereusement de Corinthe. Paul nous enseigne donc que la croix détruit l'orgueil des clans. Elle brise les idoles humaines, elle arrache l'église au culte des personnalités, elle remet Jésus au centre. Jésus doit être au centre de tout, au centre de l'Église. La signification de la croix est immense, frère Gonfier.
0: Oui.
1: La croix n'est pas un bijou religieux.
0: Un talisman.
1: Oui, la croix n'est pas un emblème décoratif. La croix n'est pas un vieux souvenir accroché au mur de l'histoire chrétienne. La croix, c'est le lieu où Dieu a répondu sans cesser d'aimer le pécheur. La croix, c'est le tribunal où le péché est condamné, mais où le pécheur est appelé par son nom. La croix, c'est la chair, C-H-A-I-R-E, la chair sanglante, d'où Dieu prêche son plus grand sermon, « Je t'aime trop pour te laisser mourir loin de moi. » Et Paul, face à une église divisée, influencée par la culture, séduite par les personnalités, troublée par les clans, ne propose pas d'abord une stratégie humaine. Il ramène l'Église à son centre, Jésus-Christ crucifié.
0: Amen.
1: La croix signifie d'abord que le péché est plus grave que nous ne l'imaginons. Si le Fils de Dieu a dû mourir, frère Gonfier, c'est que le péché n'est pas une faiblesse légère, une erreur de parcours ou une simple maladresse morale. Le péché est une révolte contre Dieu, une rupture de la relation, une puissance de mort. Mais la croix signifie aussi que l'amour de Dieu est plus profond que notre culpabilité. Là où le péché a montré son vrai visage, chers amis auditeurs, Dieu a révélé son vrai cœur.
0: Amen.
1: À la croix, on voit le pire de l'homme. N'est-ce pas? Le rejet, la haine, l'injustice, la violence, orgueil religieux, lâcheté politique. On parle de d'Hérode, pas vrai?
0: Oui.
1: Mais à la croix, on voit aussi le meilleur de Dieu. Pardon, patience, vérité, justice,
0: ça
1: miséricorde,
0: existe.
1: Amour, jusqu'au bout.
0: Oui.
1: Selon la théologie adventiste, chrétienne adventiste, parce que nous avons une théologie adventiste, n'est-ce pas? Adventiste du septième jour, nous avons une vision biblique holistique, n'est-ce pas? La croix n'est pas seulement un événement terrestre, elle est un événement cosmique.
0: Amen.
1: Mm-hmm. Elle parle à l'humanité, mais aussi à l'univers. Elle répond aux accusations de Satan contre le caractère de Dieu. Elle montre que Dieu n'est ni arbitraire, ni froid, ni injuste. La croix montre que sa loi est juste, que son amour est vrai et que son gouvernement repose non sur la contrainte, mais sur le don de soi.
0: Amen.
1: C'est ça. En priorité, le message de la croix met donc l'accent sur Jésus-Christ lui-même, sa personne, son sacrifice, sa grâce, sa victoire, son amour, sa justice, sa puissance de salut. La croix ne dit pas d'abord « Regardez comme l'homme est religieux ». Elle dit « Regardez jusqu'où Dieu est allé pour sauver l'homme ». C'est pourquoi lorsque l'Église perd la croix, lorsque Jésus-Christ n'est plus le centre du message,
0: de l'intérêt de l'Église,
1: eh bien, l'Église peut garder des chants. On peut faire toutes sortes de programmes. On peut faire des comités, des cultes chantés, etc. Des données, montrer la lumière, des méthodes et même du vocabulaire religieux.
0: Oui.
1: Mais elle perd le cœur battant de l'Évangile. C'est la raison pour laquelle, dans ce monde que nous vivons, nous devons non seulement prêcher la croix,
0: vivre
1: la croix et placer Jésus-Christ au centre de notre message, au centre de nos prédications, mais au centre également de tout ce que nous faisons, et que Jésus-Christ soit au centre de notre vie.
0: Parce qu'à travers la mort, la résurrection de Jésus, à travers ce signe de la croix, quand je dis le signe de la croix, je parle du symbole même de la croix. C'est par là que nous avons le salut en Jésus.
1: Oui.
0: Et personne ne doit s'ériger comme en tant qu'autorité terrestre pour permettre aux hommes d'accéder à Dieu. Dans le passé, nous avons connu ce qu'on appelait les indulgences.
1: Oui, malheureusement. C'est pas biblique, ça. C'est pas biblique. Le salut est gratuit en Jésus-Christ. Voilà.
0: Alors, nous pouvons dire quelle est la signification de la croix, nous l'avons déjà dit. Et en priorité, le message de la croix met l'accent sur quoi? Nous l'avons déjà dit, certainement. Oui. Et en quoi consiste et en quoi ne consiste pas la prédication de la croix, pasteur?
1: Alors, la question que tu veux me poser, c'est en quoi consiste et en quoi ne consiste pas la prédication de la croix? Ok. Et pourquoi également est-il urgent de prêcher et d'enseigner ce message?
0: Tout à fait.
1: D'accord. Ok. Alors, il faut dire que, pour répondre à ta question, que la prédication de la croix consiste à annoncer que l'homme ne peut pas se sauver lui-même, mais que Dieu a tout accompli en Jésus-Christ pour le sauver. Prêcher la croix, c'est dire avec clarté: nous sommes pécheurs, mais pas abandonnés.
0: Très bien.
1: Nous sommes coupables, mais pas sans avocat. Nous sommes faibles, mais pas sans puissance. Nous sommes perdus en nous-mêmes, mais retrouvés en Christ.
0: Notre identité.
1: Oui, la prédication de la croix, c'est pas dire que nous sommes de pauvres pécheurs, de vils pécheurs. Mais la prédication de la croix, c'est dire que je suis justifié par le sang de Jésus-Christ.
0: Oui, Jésus nous réhabilite.
1: Voilà. Et puisque Jésus a pris ma nature humaine, ma nature pécheresse, il a remporté la victoire. De la même manière, également, par la croix de Jésus-Christ, je peux remporter la victoire.
0: Amen.
1: Par le sang de Jésus-Christ versé à la croix. La prédication de la croix consiste à présenter Jésus comme substitut. Sauveur, Seigneur, exemple et roi.
0: Comme celui qui donne un sens à ma vie.
1: Exactement. Il a porté nos péchés, il a pris notre place, il a subi la condamnation que nous méritons, il a ouvert un chemin de réconciliation.
0: Amen.
1: C'est pourquoi l'Église doit être un centre de réconciliation, puisque Jésus-Christ doit être au centre de l'Église. Mais il faut faire attention, la prédication de la croix ne consiste pas à faire pleurer l'auditoire sans conduire à la repentance. Parce qu'aujourd'hui, nous voyons que beaucoup de prédications, c'est le show,
0: C'est nous allons venir.
1: La prédication de la croix, ce n'est pas un show.
0: Non,
1: tu vois, ce n'est pas un homme qui se présente pour faire pleurer, etc. Non.
0: Il ne pas effrayer les gens non plus à travers la prédication.
1: Exactement. elle ne consiste pas à émouvoir sans convertir.
0: Oui.
1: Parce que c'est, beaucoup de personnes cherchent ça, justement, voilà, sans conversion, sans transformation, mais je suis en Jésus-Christ.
0: Ouais.
1: La prédication de la croix ne consiste pas à produire des frissons religieux sans produire une vie transformée. La prédication de la croix n'est pas un spectacle. Ce n'est pas une rhétorique dramatique pour impressionner. Ce n'est pas une théologie froide pour remplir les têtes. Ce n'est pas une répétition mécanique de formules chrétiennes. Prêcher la croix, c'est annoncer un Christ crucifié qui pardonne, mais aussi un Christ ressuscité qui transforme. C'est proclamer une grâce qui accueille, mais aussi une grâce qui relève, sanctifie et prépare pour le retour de Jésus. Et pourquoi est-ce urgent, frère Gonfier? Pourquoi est-ce urgent, chers auditeurs?
0: Oui, c'est urgent parce qu'aujourd'hui, nous reconnaissons que beaucoup de personnes mettent leur confiance dans la sagesse humaine, dans l'éducation, le statut social, le pouvoir ou le succès.
1: Mm-hmm.
0: C'est vrai que ces choses peuvent être utiles, mais elles ne doivent jamais prendre la place de Christ dans notre vie.
1: Exactement.
0: Donc, notre époque admire les fortes personnalités, les grandes réussites, l'influence et la mise en avant de soi. Mais Paul nous rappelle que Dieu utilise souvent précisément ce qui est faible, discret et insignifiant pour rendre sa gloire visible à la personne de Jésus-Christ.
1: Exactement. Et c'est urgent parce que une église peut être active et perdre son centre.
0: Oui.
1: Jésus-Christ.
0: Jésus-Christ.
1: Parce qu'une société peut être très avancée technologiquement. Aujourd'hui, on parle de l'intelligence artificielle, on va y venir, ouais.
0: Oui, oui.
1: Et très perdu spirituellement. On doit faire attention. Parce qu'un peuple peut avoir plus d'écran que jamais, mais moins de paix que jamais. Parce que l'homme moderne sait envoyer des messages en quelques secondes, mais ne sait plus toujours comment répondre à sa culpabilité, à sa solitude, à sa peur de mourir. Nous avons besoin de prêcher la croix parce que la croix répond aux questions que les progrès humains ne peuvent pas résoudre entièrement.
0: Et c'est dire qu'aujourd'hui, de tout temps, les hommes ont eu des problèmes, des difficultés dans leur vie jusqu'à aujourd'hui.
1: Par exemple,
0: ils cherchent des moyens,
1: moyens humains. Par exemple, que faire de ma culpabilité? Il y a beaucoup de personnes qui portent le poids de leur culpabilité. Qui peut guérir mon cœur? Qui peut me réconcilier avec Dieu? Qui peut donner un sens à ma souffrance? Qui peut vaincre la mort? La réponse de Paul est claire.
0: Oui.
1: Jésus-Christ, Jésus-Christ crucifié.
0: C'est le message central.
1: Oui, la croix est urgente parce que le péché ne prend pas de vacances. Ah oui. Ah, c'est le moment, hein, on parle de vacances, hein.
0: Oui, oui.
1: Mais le péché ne prend pas de vacances. La mort ne reporte pas ses rendez-vous. Et les âmes ne peuvent pas attendre que l'Église retrouve enfin son courage. Il faut prêcher, prêcher.
0: Comme il est question de la sagesse humaine.
1: Oui.
0: Bon, elle peut accomplir beaucoup de choses, c'est vrai.
1: Oui.
0: Elle peut rechercher, expliquer, planifier, créer. Mais elle ne peut pas résoudre le problème du péché.
1: Oui, c'est
0: le problème fondamental
1: de l'être humain.
0: Le péché. Et aucun système philosophique, aucun pouvoir politique, aucune éducation et aucune œuvre humaine ne peuvent réconcilier l'homme avec Dieu.
1: Et ce que tu as dit est tellement vrai que l'homme ne peut rien faire. D'ailleurs, aujourd'hui, on parle même le pouvoir de mourir, donner le pouvoir de mourir aux gens.
0: Dans quelques semaines,
1: dans beaucoup de pays en Europe et autres, eh bien, les gens ont le droit justement de, voilà. On essaie de comprendre certaines maladies, etc. Mais c'est pas ça qui apporte le salut à la race humaine, qui va apporter le salut à la race humaine.
0: Donc,
1: c'est Jésus-Christ seul.
0: Christ, il est la puissance de Dieu parce que par lui, le salut devient possible.
1: Possible,
0: Oui.
1: possible.
0: À la croix, il a vaincu le péché, la culpabilité et la mort. Et sa
1: Exactement.
0: puissance même ne se manifeste pas d'abord par une force extérieure, mais par la rédemption, le pardon, et surtout par une vie nouvelle.
1: C'est extraordinaire. Quelqu'un qui se sent perdu et qui s'est donné à Christ, et cette personne retrouve sa liberté, sa joie, parce que Jésus-Christ apporte tout, c'est tout.
0: Amen, alléluia. Alors, pasteur, nous poursuivons notre étude, notre entretien. Chers auditeurs, nous sommes à la radio Vie Meilleure, en ce qui concerne l'émission Synthèse. Et je te pose cette question, une question vraiment fondamentale. Et pourquoi l'Église, les Églises, courent un danger de s'appuyer davantage sur les programmes de divertissement, les méthodes, la promotion du leadership, que sur la puissance de l'Évangile?
1: Alors, c'est une très belle question, mais je dois rassurer nos auditeurs que ce n'est pas une question culpabilisante.
0: Non, point du tout. Hein,
1: pas du tout, parce que les programmes, c'est bien, etc. Mais ce que nous aimerions faire ressortir, c'est que l'Église court un danger réel lorsqu'elle commence à croire que ce qui attire est forcément ce qui sauve. Il faut des programmes.
0: Tout à fait.
1: Il faut de l'organisation. Il faut du leadership.
0: Oui.
1: Il faut de la formation. Il faut de la communication. Il faut des méthodes adaptées.
0: Il faut des stratégies.
1: Oui, oui, des stratégies. Il faut adapter nos méthodes. Oui. Mais le danger commence lorsque ces outils cessent d'être des serviteurs, et deviennent des maîtres.
0: Et à ce moment-là, Jésus est en train de perdre sa place.
1: Oui,
0: perdre sa place.
1: Oui, il y a quelqu'un qui a dit « L'argent est un bon serviteur, mais un mauvais maître. »
0: Très bien.
1: C'est pareil pour les programmes, tout ce que nous avons. Lorsque ces choses deviennent le maître de notre vie, là, c'est un danger. Un programme sans croix, un programme qui n'est pas centré sur Christ, peut remplir une salle sans vider un cœur de son péché.
0: Voilà.
1: Une méthode sans croix, sans Christ, peut produire des statistiques, sans produire des disciples. Je ne parle pas de membres, je parle de disciples. Celui qui suit le Christ, qui a été transformé. Oui. Transformé par Jésus-Christ. Un leadership sans Christ, sans croix, peut bâtir une image, sans bâtir le royaume de Dieu.
0: Peut produire de bons serviteurs.
1: Oui. Un divertissement sans Christ peut occuper les gens sans les préparer pour l'éternité.
0: Et sans réellement entendre l'appel de Dieu.
1: Exactement, sans transformation.
0: Oui.
1: Le problème n'est pas l'excellence. D'ailleurs, Dieu ne cautionne pas la médiocrité.
0: Pas du tout.
1: D'accord? Le problème n'est pas l'excellence. Le problème, c'est l'excellence déconnectée de l'onction du Saint-Esprit, de la puissance du Saint-Esprit. Le problème n'est pas la créativité. Le problème, c'est la créativité qui remplace la vérité. Les gens, aujourd'hui, ont besoin d'entendre la vérité de la parole de Dieu.
0: Et la vérité, surtout, qui est en Jésus.
1: Oui. Car la vérité en Jésus a franchi.
0: Amen.
1: Le problème n'est pas la communication moderne. Le problème, c'est quand la forme devient plus importante que le feu de l'Évangile.
0: Mais en fait, pasteur, tout ce que tu cites, on leur place dans notre monde, dans l'Église.
1: Oui.
0: Mais il faut que nous soyons vigilants.
1: Oui, oui, oui.
0: Pour ne pas perdre de vue la personne de Jésus.
1: Exactement. Et c'est pourquoi nous devons nous poser des questions honnêtes. Cherchons-nous à impressionner ou à convertir?
0: C'est la grande question.
1: Cherchons-nous à être admirés ou à être fidèles? Parfois, nous voulons être admirés et faire comme les autres. Voilà, et c'est ce qui était arrivé à Corinthe. Faire comme les autres, voilà.
0: Donc, tu veux dire que
1: imiter
0: faut...
1: le peuple, les Israélites étaient tombés dans ce même piège.
0: Donc, pasteur,
1: dans l'imitation.
0: Il faut que dans tout ce que nous faisons, que nous puissions faire en sorte que Jésus seul soit admiré, soit la star.
1: Qu'il soit admiré et que la vérité également de la parole de Dieu soit transparente.
0: Amen.
1: D'accord? Cherchons-nous des applaudissements ou la présence de Dieu? Cherchons-nous une marque, une image, une réputation ou cherchons-nous la gloire du Christ? Et pour se préserver, il faut revenir à trois disciplines spirituelles. Premièrement, remettre la Bible au centre, parce que nous sommes un peuple prophétique.
0: Amen.
1: Remettre la Bible au centre, pas une pensée humaine autour de laquelle on ajoute un verset, mais la parole de Dieu comme fondement, comme autorité et feu intérieur.
0: D'ailleurs, c'est ce que l'apôtre Paul a recommandé aux chrétiens de Corinthe.
1: Exactement.
0: Quand il a pris la parole,
1: oui.
0: Que le peuple puisse revenir aux anciens sentiers.
1: Oui, pas la philosophie
0: non,
1: ou autre.
0: La mythologie, à la psychologie, à toutes sortes de sciences. Ces choses ont leur utilité.
1: Oui. Alors, j'ai dit premièrement, remettre la Bible au centre. Deuxièmement, remettre la prière au centre.
0: Oui.
1: Une église qui ne prie pas finira par compenser son absence de puissance par du bruit.
0: Parce que nous remarquons bien, quand nous parlons de Jésus, la croix au centre de tout, nous voyons que Jésus, c'est un homme de prière.
1: Oui. Sans prière, nous faisons que de l'agitation et des artifices, que du bruit. Troisièmement, remettre la mission au centre.
0: Ah oui,
1: la prédication, la croix nous empêche de vivre pour nous-mêmes. Celui qui a compris la croix, Jésus-Christ, ne peut plus faire de l'Église un club de préférence personnelle. Il comprend que Jésus est mort pour sauver et que l'Église existe pour témoigner. L'Église existe pour témoigner. L'Église existe pour la mission.
0: Et d'emmener les gens à fixer les yeux sur Jésus.
1: Sur Jésus.
0: Jésus crucifié,
1: oui,
0: ressuscité,
1: oui.
0: Et qui revient bientôt.
1: Exactement, oui. Former des disciples.
0: Oui.
1: Des disciples qui croient en Jésus, également qui observent les commandements de Dieu.
0: Et c'est pourquoi le message de la croix est urgent et essentiel.
1: Exactement. Quand la croix gouverne l'Église, le prédicateur descend de son piédestal.
0: Oui.
1: Aujourd'hui, ce que nous constatons, c'est le prédicateur sur un piédestal. L'apôtre Paul nous conseille, lui-même, il a donné l'exemple. Il est descendu de son piédestal. Jésus est descendu de son trône.
0: En étudiant cette leçon, j'ai lu que un homme dans l'Église, un dirigeant de l'Église qui manque d'humilité, c'est un danger pour l'Assemblée.
1: Oui, c'est ça. Nous devons, dans nos prédications, faire transparaître Jésus.
0: Oui.
1: Jésus et nous-mêmes, attirer l'attention sur nous-mêmes. Nous ne sommes pas des top modèles.
0: Non.
1: Ceux qui
0: non.
1: prêchent, que ce soit les pasteurs, les anciens, les prédicateurs laïcs, nous ne sommes pas des top modèles.
0: Oui.
1: des personnes qui cherchent une sorte de renommée, qui cherchent des likes. Aujourd'hui, on prêche pour recevoir des likes.
0: À l'humilité, à laisser Jésus, ce Jésus qui soit exalté dans notre vie.
1: Mm-hmm.
0: Donc, ce message s'adresse à tout le monde. Parce
1: oui, à tout le monde.
0: Pas aux hommes d'église. À tous les hommes qui vivent dans ce monde.
1: Exactement. D'ailleurs, la Bible a si bien dit, nous sommes tous des sacrificateurs.
0: Oui.
1: De Dieu. Voilà. Quand je reçois le message, je deviens disciple.
0: Oui.
1: Je deviens
0: je ne suis pas maître de ce message.
1: Oui, je deviens transporteur du message de Christ.
0: Tu vois?
1: Et c'est ce que nous devons comprendre aujourd'hui.
0: Alors, pasteur, je te remercie pour toutes ces précisions dans ce domaine, parce que nous sommes dans le cadre de cette deuxième étude qui parle du message de la croix.
1: De la croix.
0: Et alors, comment faire pour se garder, se préserver de rechercher plus d'impression que la vérité, plus de style que de fond, plus de reconnaissance des hommes que la présence de Dieu, c'est un combat, pasteur.
1: Oui. Tout est une question de conversion.
0: Amen.
1: Je voudrais demander à nos auditeurs d'aller à Damas pour constater ce qui s'est passé avec l'apôtre Paul. Il a fait une rencontre spéciale avec Christ. Une rencontre fracassante.
0: Oui.
1: Ça a été une révolution dans sa vie. Tu vois, Christ lui est apparu. Il est tombé de son cheval, il est tombé de son piédestal. Il a lancé un cri.
0: Il a été brisé.
1: Oui, brisé. Oui, brisé. Il a lancé un cri. Qui es-tu?
0: Oui.
1: Et Jésus, c'est Jésus qui a répondu. Je suis Jésus que tu persécutes. Voilà. Parfois, nous pouvons être sur un chemin pensant que c'est le chemin qui mène au salut. Mais lorsque nous rencontrons vraiment Jésus-Christ, eh bien, lorsqu'on a été percuté par Christ, on se remet en question. On se remet en question et on tombe de son piédestal et on devient, eh bien,
0: un disciple
1: de Jésus, porteur de l'espérance, de la réconciliation, du message, du salut, de la vérité, etc. Voilà.
0: D'accord.
1: Oui.
0: Et alors, pasteur, nous poursuivons. Quel serait le meilleur argument à donner à ceux qui considèrent le message de l'Évangile comme une folie ou comme l'opium des ignorants?
1: Ok. Alors...
0: C'est ça qu'à l'époque de Paul, c'est ces hommes...
1: Oui, oui, les philosophes. Je crois que c'est Karl Marx qui a dit « La religion même, c'est l'opium du peuple ».
0: Très bien.
1: je crois que c'est lui qui a dit
0: oui,
1: ça.
0: Oui, c'est lui.
1: Et voilà. Alors, à ceux qui disent que l'Évangile est une folie, aujourd'hui, on le dit encore, hein, on le dit, voilà, que l'Évangile est une folie, je répondrai d'abord ceci. La croix n'est pas une fuite devant la réalité. Elle est la plus profonde lecture de la réalité, la croix. Elle prend au sérieux le mal. Elle ne le minimise pas. La croix prend au sérieux la justice. D'ailleurs, à la croix du calvaire, la justice et la miséricorde se sont embrassées. Et la croix prend au sérieux l'amour. À la croix, nous trouvons l'amour, pas vrai? C'est la manifestation de l'amour. Elle ne le réduit pas à un sentiment. La croix prend au sérieux la mort. Elle annonce la résurrection. Elle prend au sérieux l'homme. La croix nous dit, elle dit qu'il vaut le sang du Fils de Dieu. La croix donne de l'importance à l'être humain. Alors, l'Évangile n'est pas l'opium des ignorants, comme on le croit. L'opium endort, la croix réveille. L'opium rend passif.
0: Et le message de la croix transforme.
1: La croix envoie en mission.
0: Oui.
1: La croix dit, tu ne peux pas rester assise. Il faut partir en mission. L'opium crée l'évasion. La croix produit la repentance.
0: Amen.
1: Le service, la justice, le pardon, la dignité. Le meilleur argument en faveur de l'Évangile, ce n'est pas seulement une démonstration intellectuelle, c'est une vie transformée par Jésus-Christ.
0: Amen.
1: Un orgueilleux qui devient humble, un violent qui devient doux, un esclave du péché qui devient libre, une famille brisée qui apprend à pardonner, un jeune sans direction qui reçoit une vocation, une église divisée qui se remet à genoux au pied de la croix, voilà un argument vivant. La croix, c'est la transformation.
0: Amen.
1: C'est pas une chaîne au cou avec une croix, mais c'est une transformation. Maintenant, concernant les progrès de notre époque, notamment l'intelligence artificielle, bon, il y a pas mal de questions là-dessus.
0: Oui, et combien de fois on entend dire qu'il faut s'adapter au progrès de notre époque en parlant de l'intelligence artificielle. Alors, quelle est ta réaction et ta réponse à cette affirmation?
1: Il faut dire que concernant les progrès de notre époque, notamment l'intelligence artificielle, il faut répondre avec équilibre.
0: Oui.
1: Bon, à l'époque de Paul, il n'y avait pas cela. Il y avait la philosophie, il y avait des philosophes, etc. Il y avait pas mal de problèmes.
0: Il y avait beaucoup d'érudits.
1: Oui. D'ailleurs, l'intelligence artificielle, tout ce que nous avons aujourd'hui, eh bien, on fait référence à tous ces hommes-là.
0: Oui.
1: Tous ces hommes-là nous ont laissé pas mal de documents, pas mal de pensées, pas mal de manuscrits.
0: On pourrait parler de l'archéologie.
1: Exactement, voilà. Et nous utilisons toutes les pensées de ces hommes-là pour pouvoir produire aujourd'hui. Alors, nous ne devons pas avoir peur de notre époque, parce que Paul n'a pas eu peur de son époque. N'est-ce pas? L'Église ne doit pas vivre comme si elle était prisonnière du passé. Paul utilisait les routes

0: elle ne peut pas produire la nouvelle naissance.
1: Non, pas du tout. Hein.
0: Attention, elle peut optimiser une présentation, mais elle ne peut pas convaincre un cœur de péché.
1: Point du tout.
0: Elle peut imiter un style,
1: oui.
0: Mais elle ne peut pas porter une croix. D'accord? Et l'intelligence artificielle peut aider l'Église à mieux communiquer, mais seule l'intelligence de la croix peut sauver.
1: Amen.
0: Seule l'intelligence de la croix peut sauver.
1: Et nous emmène oui. à prendre conscience de notre situation
0: oui.
1: et de nous diriger vers la croix.
0: Exactement. Nous devons nous adapter dans les moyens, jamais dans le message.
1: Oui.
0: Attention, le message reste le même. Hein?
1: Oui, le même. Hein?
0: Certaines personnes veulent changer le message, apporter de la modernisation dans le message. Oui. Le message reste le même, hein? Jésus-Christ. Hein? On ne peut pas moderniser Jésus-Christ.
1: C'est comme certaines personnes disent qu'il faut réactualiser le message de la Bible.
0: Ah, attention, attention. Adapter le langage, oui.
1: Oui.
0: Adapter le
1: oui,
0: langage,
1: c'est
0: oui.
1: Possible.
0: Diluer la vérité, non.
1: Non.
0: Utiliser la technologie, oui. Remplacer le Saint-Esprit, non. Entrer dans le siècle, oui. Se laisser absorber par l'esprit du siècle, non. Frère,
1: oui.
0: Non, chers amis. L'Évangile n'a pas besoin d'être modernisé pour être vrai. Il a besoin d'être proclamé avec fidélité, clarté, amour et puissance.
1: Donc, tu veux dire qu'il nous faut, dans ce domaine, il faut rejeter toutes les pratiques babyloniennes.
0: Ah oui, il faut rejeter ça. D'ailleurs, l'apôtre Paul nous a donné l'exemple. Il est allé à Athènes.
1: Oui.
0: Hein? Athènes, il a fréquenté les philosophes, tout ça, mais il est resté un homme concentré, centré
1: sur
0: Jésus-Christ. Et il a utilisé tout ce qu'il a vu, tout ce qu'il a trouvé, etc., pour pouvoir donner le message.
1: Jésus-Christ
0: crucifié. C'est ça. Nous ne sommes pas appelés à diluer quoi que ce soit.
1: Non.
0: Nous, là, non.
1: Vous ne pouvez pas faire bas sur ce message.
0: Non. Prêcher l'évangile.
1: Et c'est pourquoi Dieu lui a dit, parle, ne te tais pas.
0: Ne te tais pas. Pas de compromission, de compromis dans le message. Non, pas avoir peur de dire la vérité, mais avec amour.
1: Avec amour, sagesse.
0: Sagesse et la puissance du Saint-Esprit.
1: Amen.
0: D'accord? Mais nous n'avons rien à craindre.
1: Okay. Le message reste le même.
0: Ouais. Nous n'avons rien à craindre, sinon seulement d'oublier comment le Seigneur nous a conduits dans le passé.
1: Pasteur,
0: oui.
1: Nous arrivons presque à la fin de notre entretien
0: ouais.
1: de cette émission. Et nous allons lire deux passages.
0: Oui.
1: Je vais te poser une question. Et le premier passage se trouve dans Colossiens chapitre 1,
0: Colossiens 1, verset 20.
1: Où il est dit... Il a voulu par lui réconcilier tout avec lui-même, tant ce qui est sur la terre que ce qui est dans les cieux, en faisant la paix par lui par le sang de la croix. Lisons le deuxième passage qui se trouve dans 1 Pierre 2.
0: Verset 24. 1 Pierre 2, verset 24 nous dit, lui qui a porté lui-même nos péchés en son corps sur le bois, afin que mort au péché, nous vivions pour la justice. Lui, par les meurtrissures duquel vous avez été guéri. C'est ça?
1: Oui, c'est bien ça. Merci.
0: Okay.
1: Alors, la signification de la croix dépend de quoi? Qu'est-ce qui fait que le message de la croix est au cœur du grand conflit cosmique? Et en dernier lieu, pasteur, peux-tu nous dire quelques mots en ce qui concerne le message de la croix et le Saint-Esprit? Donc, je reprends cette question, questions. La signification de la croix dépend de quoi?
0: Ok.
1: Qu'est-ce qui fait que le message de la croix est au cœur du grand conflit cosmique? Nous avons déjà souligné en partie quelques aspects. Peux-tu nous dire quelques mots en ce qui concerne le message de la croix et le Saint-Esprit?
0: D'accord. Ok. Très bien. Alors, dans Colossiens 1, verset 20, il est dit que Dieu a voulu tout réconcilier avec lui-même par Christ. En faisant la paix par le sang de sa croix.
1: Amen.
0: Et dans 1 Pierre 2, verset 24, que nous venons de lire, il est dit que Jésus a porté nos péchés en son corps sur le bois, afin que mort au péché, nous vivons.

0: religion pour la justice. La signification de la croix dépend d'abord de l'identité de celui qui y meurt. Si Jésus n'était qu'un martyr, la croix serait seulement une injustice tragique.
1: Oui.
0: Si Jésus n'était qu'un prophète rejeté, la croix serait seulement un crime religieux et politique. Mais parce que Jésus est le Fils éternel de Dieu, fait homme, la croix devient l'acte central du salut.
1: La réponse de Dieu à la situation de l'homme.
0: Mm-hmm. La valeur de la croix dépend donc de la personne du crucifié.
1: Amen.
0: Celui qui meurt n'est pas seulement un innocent.
1: Ça, tu peux reprendre tout ce que tu viens de dire parce que c'est très important pour nous,
0: oui,
1: chers auditeurs.
0: Merci. Là, j'ai dit que la signification de la croix dépend d'abord de l'identité de celui qui y meurt.
1: Oui.
0: Mm-hmm. Jésus. Si Jésus n'était qu'un martyr, comme nous avons l'habitude de l'entendre, il est mort martyr, etc.
1: Oui.
0: Si Jésus n'était qu'un martyr, la croix serait seulement une injustice tragique. Si Jésus n'était qu'un prophète rejeté, la croix serait seulement un crime religieux et politique. Mais parce que Jésus est le Fils éternel de Dieu fait homme, la croix devient l'acte central du salut.
1: Amen.
0: Mm-hmm.
1: Yes.
0: La valeur de la croix dépend donc de la personne du crucifié. Celui qui meurt n'est pas seulement un innocent. Il est le Créateur qui porte la culpabilité de sa créature. Il est le Saint qui descend dans notre condamnation. Il est le juste qui prend la place des injustes. C'est fort, ça.
1: Oui, c'est très fort.
0: La signification de la croix dépend aussi de ce qui s'y accomplit. Réconciliation, pardon, justification. Je suis un homme justifié. Frère Gonfier, tu es un homme justifié.
1: Amen, alléluia.
0: Tu, pasteur, es-tu le quoi?
1: Justifié en Jésus.
0: Chers amis auditeurs, est-ce que vous le croyez?
1: Oui.
0: Justifié par Jésus à la croix. Victoire, restauration, sanctification, espérance. Mais la réception de la croix dépend du regard de l'homme. Pour l'orgueil, elle est folie.
1: Et de la réponse que nous donnons aussi,
0: oui,
1: à la foi.
0: Oui, mais pour la foi, elle est puissance.
1: Amen.
0: Pour celui qui veut se sauver lui-même, elle est humiliation. Pour celui qui reconnaît son besoin, elle est délivrance. Pourquoi la croix est-elle au cœur du grand conflit cosmique? Ça, c'est une très belle question. Hein?
1: Amen.
0: Une très belle question. Et parce que le grand conflit porte sur le caractère de Dieu.
1: Amen.
0: Satan a voulu salir Dieu.
1: Oui.
0: Salir la réputation de Dieu. Mm-hmm. Satan a insinué que Dieu serait injuste, égoïste, arbitraire, indigne de confiance. Et c'est très difficile lorsque quelqu'un prend le malin plaisir à salir la réputation de son prochain. C'est triste. Hein?
1: C'est triste.
0: Parfois, je passe dans les rues, je vois sur les murs
1: des graffitis.
0: On porte un tel, on met le nom de la personne, on dit un tel voleur, ou bien voleur de cabri, voleur de ceci, voleur de cela. C'est dur, tu vois. À la croix, Dieu montre que sa loi est si sérieuse que le péché ne peut pas être ignoré. Mais il montre aussi que son amour est si profond qu'il porte lui-même le coup du salut. C'est extraordinaire, un roi, le roi de l'univers, le roi des siècles, descend.
1: Et à la croix, pasteur, quelque chose que j'ai appris.
0: Oui.
1: Jésus a proclamé la vérité du sabbat.
0: Oui. Et c'est pas pour rien qu'il est mort à la veille de la préparation
1: très
0: du
1: bien.
0: Sabbat. Il s'est reposé le sabbat.
1: Alléluia.
0: Il est ressuscité.
1: Et nous pouvons dire que toutes les vérités fondamentales de la Bible sont proclamées à la croix.
0: Oui, à la croix. Et à la croix révèle également que Satan est menteur,
1: oui,
0: meurtrier et accusateur. Elle révèle que le péché conduit à la mort. La croix révèle que Dieu ne gouverne pas par la force, mais par l'amour. Par l'amour. La croix révèle que la justice et la miséricorde ne sont pas ennemis en Dieu.
1: Elles se sont rencontrées.
0: Oui, elles se rencontrent en Jésus-Christ.
1: Amen.
0: Mm-hmm. Au calvaire, Dieu n'a pas seulement sauvé des pécheurs. il a dévoilé devant l'univers la beauté de son caractère. Ça, c'est important.
1: Très important pour nous.
0: Et le Saint-Esprit, et le Saint-Esprit dans tout cela. Le Saint-Esprit ne remplace pas la croix, il applique la victoire de la croix dans nos vies.
1: Amen.
0: Et tu sais, gonfier, le personnage central également, l'un des personnages, bon, nous parlons de Père, Fils, Saint-Esprit, mais l'un des personnages centrales dans le salut, le Saint-Esprit. Jésus a été guidé, orienté par la puissance du Saint-Esprit.
1: Oui.
0: le Saint-Esprit.
1: Celui-ci est mon Fils bien-aimé.
0: Ah oui, et c'est le Saint-Esprit aujourd'hui qui nous convainc de péché. C'est le Saint-Esprit qui nous conduit à Christ.
1: C'est le Saint-Esprit qui nous conduit à la croix.
0: À la croix, qui rend la parole vivante.
1: Amen.
0: Mm-hmm. C'est le Saint-Esprit qui transforme l'émotion en repentance. C'est le Saint-Esprit qui fait passer la croix de l'histoire à notre cœur. C'est le Saint-Esprit. Sans le Saint-Esprit, la croix peut être étudiée comme un fait historique, mais avec le Saint-Esprit, elle devient une puissance personnelle de salut. La croix est l'œuvre accomplie par Christ pour nous. Le Saint-Esprit est la présence de Dieu qui applique cette œuvre en nous. La croix a une connexion directe, chers amis, frères gonfiers, avec justement le grand conflit cosmique.
1: Oui.
0: Le grand conflit cosmique. Et lorsque quelqu'un accepte Christ, non seulement il est sauvé, mais il rentre également dans une guerre. Oui. Entre les forces du bien et les forces du mal. Oui. Mais la victoire se trouve en Jésus, en Jésus seul.
1: Alors, pasteur, nous arrivons à la fin de notre émission, le mot de la fin, la conclusion en rapport avec cette étude, le message de la croix.
0: Oui, le message de la croix. On peut penser que ce message, bon, on a tout le temps parlé de la croix, mais c'est essentiel. C'est essentiel. Chers auditeurs, chers amis, la grande question n'est pas seulement que signifie la croix. La grande question est: que vais-je faire de la croix? On peut admirer la croix et ne pas se repentir. On peut chanter la croix et rester orgueilleux.
1: Oui.
0: On peut porter une croix au cou et refuser que Jésus porte le trône du cœur. On peut prêcher la croix sans aux autres et éviter qu'elle crucifie notre propre moi. Monter sur la chair et prêcher, c'est bien.
1: C'est bien, mais il y a plus que ça.
0: Il y a plus que ça.
1: Il faut que la croix a fait son travail, que Jésus crucifié, ressuscité, oui, m'a transformé.
0: Oui, est-ce que nous donnons la liberté à Jésus de crucifier notre moi?
1: Oui.
0: Mais aujourd'hui, Dieu nous appelle à revenir au centre. Revenons à la croix dans nos familles. Revenons à la croix dans nos églises. Revenons à la croix ne veut pas dire mettre une croix devant l'église.
1: Non. Hein? Ce sont les vérités essentielles. Ils sont donnés à travers.
0: Voilà, oui. Revenons à la croix dans nos prédications.
1: Oui.
0: Revenons à la croix dans nos décisions. Revenons à la croix dans notre mission.
1: Au lieu de condamner, on donne l'amour.
0: On donne l'amour, la croix, c'est la délivrance.
1: Amen.
0: En Jésus. La Guadeloupe n'a pas seulement besoin d'événements religieux. La Guadeloupe a besoin d'un peuple crucifié avec Christ et vivant par sa puissance. Un peuple transformé. Le monde a besoin de la puissance de Dieu. Nos classes de l'école du sabbat n'ont pas seulement besoin de discussions intéressantes,
1: oui,
0: seulement une discussion,
1: et
0: n'est-ce pas?
1: Là.
0: Oui, que cela s'arrête là. Elles ont besoin de disciples qui sortent de la leçon avec le feu de l'évangile, qui sortent de la leçon avec le feu pour aller partager, n'est-ce pas?
1: Le message de la croix.
0: Le message de la croix qui transforme. Nos églises n'ont pas seulement besoin de programmes bien préparés, elles ont besoin d'hommes et de femmes qui peuvent dire: je ne veux connaître qu'une seule chose, Jésus-Christ et Jésus-Christ crucifié. La croix est folie pour ceux qui périssent, mais pour nous qui sommes sauvés, elle est puissance de Dieu.
1: Amen.
0: Alors, ne rougissons pas de la croix, ne décorons pas seulement la croix, ne chantons pas seulement la croix, vivons au pied de la croix, n'est-ce pas, frère Gonfier?
1: Amen.
0: Je dois vivre, Moïse doit vivre au pied de la croix. Prêchons la croix, aimons la croix, pardonnons par la croix. Nous avons besoin de pardonner, n'est-ce pas?
1: Servir.
0: Servons par la croix, espérons par la croix, n'est-ce pas? c'est ça que je peux dire comme,
1: lorsqu'il a dit,
0: comme conclusion.
1: Christ en vous, l'espérance de la gloire.
0: Ah oui, l'espérance
1: de la gloire. Ce que Paul disait.
0: Oui, oui, oui, oui. Alors, si dans beaucoup de communautés, dans le monde, etc., partout, dans les églises, nous avons besoin de vivre
1: réellement
0: cette communion avec Christ,
1: oui,
0: pour une transformation. Parce que c'est inacceptable de voir que des personnes qui ont accepté Christ souffrent dans la communauté des chrétiens qui acceptent Christ.
1: Il faut dire aussi que la croix nous apporte la guérison. C'est par ces meurtrissures que nous sommes
0: guéris. Et nous devons le comprendre.
1: Dans tous les aspects.
0: Oui, nous pouvons chercher la guérison partout, auprès d'un spécialiste, auprès de cela. Mais la guérison se trouve au pied de Jésus-Christ. Lorsque nous acceptons à pardonner comme le Christ a pardonné,
1: Amen.
0: Nous connaissons la délivrance, n'est-ce pas?
1: Amen.
0: Lorsque nous acceptons justement à communiquer comme Christ l'a fait.
1: Oui, merci,
0: pasteur. N'est-ce pas? Comme Jésus, n'est-ce pas? Avec Simon-Pierre, après la trahison, m'aimes-tu? Oui, c'est avec Jésus seulement que nous pouvons arriver à la réconciliation, au pied de la croix.
1: Nous sommes appelés à examiner en quoi nous nous plaçons réellement notre confiance,
0: oui,
1: dans la vie quotidienne.
0: Oui. Oui.
1: Et il nous faut demander à Christ d'être là, notre force, notre sagesse. Ne pas juger les personnes selon leur statut, leur éducation, leur argent ou leur réussite extérieure.
0: Oui. Avec la croix, nous ne pouvons pas vivre comme ça.
1: Non, pas du tout.
0: Non, la croix, c'est la transformation, c'est accepter l'autre avec tout ce qu'il est et de permettre par la puissance du Saint-Esprit qu'il soit transformé.
1: Et le message de la croix nous invite à utiliser les dons que Dieu nous a donnés avec humilité pour sa gloire.
0: Oui, oui, oui. Même si j'ai plusieurs masters, doctorats et autres.
1: Et de ne pas se glorifier de ses succès, de ses réussites.
0: Oui, oui, oui. Oui.
1: Mais du Seigneur
0: oui,
1: Jésus.
0: Oui, la gloire, toujours la gloire doit revenir à Dieu, à Christ.
1: Donc, ce que nous pouvons retenir, c'est que Christ est la puissance de Dieu, la sagesse de Dieu pour le salut. Ce que le monde considère comme faible ou insensé est en réalité le chemin parfait que Dieu, de Dieu pour la libération des êtres humains du péché et de la mort.
0: Oui, oui.
1: Ouais, ouais. Et Paul nous rappelle que Dieu ne choisit pas et n'agit pas selon les critères de l'homme, des humains. Mais personne ne doit se glorifier devant Dieu de sa propre sagesse, de son pouvoir, de sa position. Tout ce que nous sommes et avons, nous possédons, nous le devons à Christ et à Christ seul.
0: Ouais.
1: Et c'est pourquoi cela vaut aussi pour nous que celui qui se glorifie dans le Seigneur. Christ, puissance de Dieu et sagesse de Dieu. Amen.
0: Amen.
1: Est-ce que tu peux faire une prière?
0: Oui, chers auditeurs, je vous invite à prier. Notre Dieu, Père de grâce, Papa de vérité, Père de miséricorde, nous venons devant toi au nom de Jésus-Christ, crucifié pour nos péchés, ressuscité pour notre justification, vivant pour intercéder en notre faveur. Seigneur, pardonne-nous lorsque nous avons remplacé la puissance de la croix par la confiance dans nos méthodes. Pardonne-nous lorsque nous avons cherché à impressionner plus qu'à annoncer la vérité. Pardonne-nous lorsque nous avons aimé la reconnaissance des hommes plus que ta présence. Ramène-nous au calvaire, ramène nos familles au calvaire pour la transformation. Ramène nos classes d'école du sabbat au calvaire pour la transformation totale.
1: Amen.
0: Ramène nos prédicateurs, nos animateurs, nos responsables, nos jeunes, nos anciens, nos pasteurs, nos administrateurs, tout ton peuple au pied de la croix, pour trouver l'amour, le pardon, la réconciliation,
1: la guérison
0: totale, holistique, qui se trouve en Jésus seul. Que le Saint-Esprit applique dans nos cœurs la victoire de Jésus.
1: Amen.
0: Qu'il brise notre orgueil, qu'il guérisse nos blessures. Oh, combien de personnes qui vivent avec des blessures vivante après 50 ans. Que le Saint-Esprit restaure notre amour, qu'il nous donne le courage de prêcher l'évangile éternel avec fidélité, douceur et puissance. Seigneur, fais de nous un peuple qui ne se glorifie ni dans ses talents, ni dans ses titres, ni dans ses succès, mais uniquement dans le Seigneur.
1: Amen.
0: Et que bientôt, lorsque Jésus revient en gloire, nous puissions voir celui qui a été crucifié pour nous dire et dire avec joie, « Voici notre Dieu en qui nous avons eu confiance et c'est lui qui nous sauve. »
1: Amen.
0: Au nom puissant, précieux et victorieux de Jésus-Christ. Amen.
1: Amen.
0: Amen.
1: Chers auditeurs, merci pour ce moment que nous avons passé ensemble. Nous vous donnons rendez-vous à la semaine prochaine pour la troisième étude. Là, nous allons parler d'unir, unir en Christ.
0: Mm-hmm.
1: Nous comptons sur votre présence et nous voudrions dire à Pasteur Moïse Holland merci pour ce moment.
0: Oui.
1: Et que Dieu puisse nous aider à cheminer dans cette collaboration pour permettre à d'autres personnes de connaître le message de la croix.
0: Et je voudrais également te dire merci, frère
1: oui.
0: Gonfier, pour ton ministère.
1: Merci.
0: Pour ton ministère. Et merci également à nos chers amis auditeurs pour leur patience, leur écoute, et que ce message de la croix puisse apporter la transformation, la réconciliation, le pardon, la guérison qui se trouve en Jésus seul.
1: Amen. Merci. Amen. Nous vous souhaitons de passer une bonne soirée. Et pour ceux qui observent le Saint-Sabbat, nous vous souhaitons de passer un bon sabbat dans la paix de Dieu. Que Dieu vous bénisse. Merci.
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1: Nous sommes de nouveau ensemble pour continuer notre parcours dans la découverte des titres et des noms attribués à Jésus, leur signification ainsi que leur importance et pertinence pour nous aujourd'hui dans notre expérience personnelle avec Jésus. Hier, nous considérions ensemble Jésus le Christ et nous posions la question, mais qui est Jésus pour moi? Jésus le Christ, pour chacun, nous pouvons le découvrir encore, nous l'avons vu hier, c'est-à-dire qu'il est celui qui est loin de Dieu, il se chargera de nous accorder la paix, de nous accorder la guérison, de nous annoncer la bonne nouvelle du salut, de nous renvoyer libres des chaînes du péché. Oui, Jésus en tant que Christ, il nous renvoie libres de nos afflictions, de nos addictions, de notre esclavage, car il s'est engagé à servir Dieu, à le glorifier en s'occupant du salut de l'humanité. Nous voulons rappeler que ces divers titres et noms qui sont attribués au Christ sont trouvés en majeure partie dans les quatre évangiles. Bien sûr, tout le Nouveau Testament, nous disions, nous présente toute une panoplie de titres et de noms qui sont attribués à Jésus. Mais particulièrement, nous les trouvons dans les quatre évangiles et nous en proposions une liste, bien sûr, qui était loin d'être exhaustive hier. Et nous aurons l'occasion tout au long de cette semaine de revoir certains éléments de cette liste. Et donc nous disions aussi que chacun d'eux révèle un aspect du caractère divin qui peut fortifier notre foi et faire croître notre amour pour Dieu. Car en Jésus-Christ, nous trouvons tout ce qu'il faut à notre épanouissement et à notre croissance optimale dans la foi. Chers amis, Jésus n'est pas seulement le Christ, c'est-à-dire loin de Dieu. C'est un titre peut-être qui lui est le plus souvent associé. D'ailleurs, l'expression « Jésus-Christ » se retrouve très fréquemment dans le Nouveau Testament. « Jésus-Christ » ou encore « Christ Jésus » dans certains textes. Mais Jésus est aussi et notamment le Fils. Jésus est Christ, mais aujourd'hui nous voyons Jésus le Fils. Il nous a dit que la notion de fils renferme bien des enseignements et des aspects primordiaux du ministère terrestre de Jésus. Lorsque nous considérons ce nouveau titre qui est attribué à Christ, nous y voyons et nous y trouvons aussi trois nuances dans le Nouveau Testament. Jésus en tant que fils, oui, nous aurons à considérer cette notion, mais Jésus en tant que fils de Dieu. Jésus en tant que fils de l'homme, bien sûr, un autre titre qui est attaché à cette notion de fils. Et troisième notion, Jésus fils de David. Jésus fils de David. J'aimerais que nous commencions par analyser cette notion de fils. Bien sûr, lorsque nous pensons à un fils, à une fille, à un enfant, né d'une union, né d'un homme, d'une femme. Chers amis, nous pensons tout d'abord à une question d'identité. Peut-être dirons-nous aujourd'hui identité génétique, mais nous pensons d'abord à la notion d'identité. Un lien filial qui existe entre les procréateurs et cet enfant qui est considéré fils appartenant à une génération appartenant à une famille, il y a des liens profonds, des liens que nous pourrions qualifier de sang. Et donc, lorsque nous pensons à la notion de fils, nous pensons tout d'abord à la question de l'appartenance. Appartenance génétique ou encore identité génétique. Une deuxième notion est attachée à la notion de fils, c'est celle de la légitimité. Bien sûr, les situations ne manquent pas où la légitimité d'un enfant serait remise en question par rapport à des faits troublants, par rapport à des situations ambiguës. Aujourd'hui, nous voyons cela, des tests de paternité, des tests même de maternité. Des fois, il y a des échanges dans les institutions médicales, dans les hôpitaux, et on se pose des questions. Est-ce que l'enfant est légitime? Est-ce que l'enfant appartient réellement à ceux qui se disent être les parents, chers amis? Il y a la notion de légitimité. Le fils qui est légitime a accès à des droits et à des privilèges. Bien sûr, il a accès à des droits et à des privilèges. Et à contrario, nous pourrions aller à dire que lorsqu'un fils ou une fille est reconnu non légitime, eh bien oui, ces droits auxquels il aspirait ou peut-être auxquels il prétendait, ne voilà-t-il pas que ces droits peuvent lui être retirés et il perd non seulement les droits, mais aussi il perd les privilèges qui sont attachés à cette position, à ce statut de fils ou de fille. Et la troisième notion que nous voyons aussi attachée à la notion de fils, c'est celle de l'autorité. Bien sûr, un fils évoluant au sein d'une maison, d'une maisonnée, un fils évoluant peut-être même à la cour d'un roi, a cette autorité liée non pas à sa capacité à être roi, à sa capacité à gérer un royaume, mais tout simplement une autorité liée à son identité. Il est prince parce qu'il est fils du roi. Et là, nous voyons dans cette notion de fils, bien sûr, ces trois grands axes. L'identité ou encore l'appartenance, la légitimité et ainsi que l'autorité. Maintenant, ramenons tout cela à la personne de Jésus. Bien sûr, Jésus est le Christ, mais il est d'abord aussi, et il se présente ainsi, Jésus, fils de Dieu. Jésus est le Fils de Dieu. Ce titre confère à Jésus des responsabilités et des honneurs, nous indique aussi son identité. Et bien sûr, les œuvres qu'il accomplit lorsqu'il était sur terre affirment et attestent de sa légitimité. D'ailleurs, à certains moments, il demandait à ses contemporains de croire, non pas parce qu'il disait être le Christ, mais de croire à cause des œuvres divines qu'il accomplissait. Les aveugles voyaient, les estropiés marchaient sur deux pieds tout neufs, les morts ressuscitaient. Il invitait à croire parce que en lui envoyait cette légitimité de la puissance divine. Et donc Jésus, avec ce titre, obtenait une certaine responsabilité. Pourquoi? Parce qu'il était fils de Dieu, il devait représenter son Père, il devait représenter son Père, mais aussi il faisait l'objet des honneurs liés à ce titre. Cette déclaration, Jésus, fils de Dieu, renvoie tout d'abord à la nature du Christ. Jésus s'identifie par là à la divinité. Il se présentait d'ailleurs souvent ainsi à ses contemporains. Il affirme ainsi sa nature, mais aussi son statut, son identité. Il affirme par là même sa fortune et son lien étroit avec le Père céleste. À ce titre, il est aussi héritier du Père. Bien sûr, rappelons, le Fils a des privilèges. Il a le privilège d'être compté sur la liste des héritiers, je dirais, directs du Père. Bien sûr, un testament peut dire autrement. Un testament peut même ne pas inclure un fils. Cependant, en absence de testament, chers amis, nous voyons bien que le Fils est l'héritier. Il reçoit tous les droits sur les biens du Père. Nous bénissons Dieu de ce que il ne laisse pas de flou sur la notion de l'héritage du Christ, mais au contraire, il le déclare haut et fort. Il dit que son Fils possède tout ce que lui-même possède. Il lui a remis toute autorité, il lui a remis toute nation, il lui a remis tout peuple, il lui a remis le sort de l'humanité. Et donc Jésus se présente en tant que fils du Père, et donc il a cet héritage à sa solde, ce titre d'héritier, héritier du ciel, héritier de la royauté, nous appuyons en disant céleste, héritier du trône. D'ailleurs, le Saint-Livre nous dit dans Philippiens 2 que, et s'étant rendu obéissant jusqu'à la mort de la croix, eh bien oui, il en est mort, certes, mais il a été ensuite élevé, et maintenant il se trouve à la droite de Dieu sur le trône. Héritier du pouvoir, et aussi il devient, de par sa nature, fils du Père, il devient aussi et il est objet d'adoration. Bien sûr, si le Père est digne d'être adoré, bien sûr, le Fils aussi l'est, parce qu'ils sont de la même nature. Le Fils connaît les affaires du Père. Le Fils gère les affaires du Père. Il gère, par exemple, dans la maison, le personnel. Il gère les esclaves, il gère sur le plan économique, il gère sur le plan social. Il est héritier du Père, mais héritier en tout point. L'expression « Fils de Dieu » sera ainsi définie par Jésus lui-même dans sa prière à l'égard de ses disciples. Nous sommes dans Jean 17 et nous considérons quelques versets de ce chapitre. Jésus prie, il parle à son Père et il dit au verset 8 « Car je leur ai donné les paroles que tu m'as données et ils les ont reçues. Ils ont vraiment connu que je suis sorti de toi. » Jésus, dans sa prière, parle au Père et dit « Oui, Père, je suis sorti de toi. » Il appuie et il affirme ici le lien filial, la filiation qui existe entre lui et le Père. Et il continue en disant « Eh bien oui, je les ai fait connaître que je suis sorti de toi et ils ont cru que tu m'as envoyé. » Un peu plus loin, au verset 10, il dit « Et tout ce qui est à moi est à toi, et ce qui est à toi est à moi. » Nous voyons bien la notion d'héritage soulignée par le Christ dans cette relation qui existe entre lui et son Père. Et il continue en disant « Et je suis glorifié en eux. » Verset 20, il dit « Ce n'est pas pour eux seulement que je prie, mais encore pour ceux qui croiront en moi par leur parole. » Bien sûr, ce même livre de Jean rapporte comment celui qui croit en Jésus-Christ et qui le reçoit dans sa vie, il est fait lui-même enfant de Dieu. Nous reviendrons sur cette notion. Au verset 21, il continue sur cette notion. Au verset 21, il continue sa

avec son fils Jésus-Christ. Et plus loin, au verset 22 de ce chapitre 17 de Jean, nous voyons qu'il continue cette prière en disant « Je leur ai donné la gloire que tu m'as donnée, afin qu'ils soient un comme nous sommes un, moi en eux et toi en moi, afin qu'ils soient parfaitement un. » Chers amis, Jésus, Fils de Dieu, doit avoir son importance dans notre parcours avec le Christ. Bien sûr, cheminant avec le Christ, croyant en Jésus-Christ, nous avons accès à bien des privilèges auxquels ont accès les fils et les filles de Dieu. Nous sommes un. Nous avons droit à l'héritage. Jésus dit, il nous a donné la gloire, une gloire qui lui était réservée, mais qu'il partage. Pourquoi? Parce que Fils de Dieu ne reste pas seulement Fils de Dieu, mais Jésus endosse aussi une autre caractéristique en tant que Fils. Oui, Jésus est Fils de l'homme. Nous le verrons dans quelques instants. Jésus, Fils de Dieu, nous le disions, s'occupe des affaires du Père Céleste. Il dit ainsi à Marie, nous sommes dans Luc 2, le verset 49, Marie qui n'avait pas certainement saisi tous les aspects de son ministère et de sa personne, de son rôle étant venue sur terre. Rappelez-vous que Marie tombe enceinte, une histoire très extraordinaire, tombe enceinte sans le concours d'un homme. Et elle, le Saint-Enfant, comme le dit le Saint-Livre, le Saint-Enfant qu'elle porte a une mission particulière et la Bible dit qu'elle garde ces choses dans son cœur. Cependant, quelques années après la naissance de ce Saint-Enfant, de Jésus, elle s'éloigne de cette réalité et elle cherche à imposer une forme d'autorité ou encore à dicter à Jésus sa conduite, à dicter à Jésus son devenir dans sa vie. Et Jésus va lui rappeler une chose avec tendresse, bien sûr, et avec respect. Il lui dit, mais pourquoi me cherchiez-vous? Ne savez-vous pas qu'il faut que je m'occupe des affaires de mon père? Bien sûr, à cette parole, Joseph ne peut rien dire. Il sait qu'il n'est pas le père de Jésus. Il sait que Jésus est de haute naissance. Il sait que Jésus est né du Saint-Esprit. Et donc, ils comprennent cette parole, quoique de manière limitée, mais ils comprennent bien sûr que le père dont il parle, c'est bien sûr le Père Céleste. Jésus est venu sur terre en tant que Fils de Dieu afin d'accomplir la volonté de son Père qui est dans les cieux. Dans Jean 8, les versets 34 à 36, Jésus réaffirmera ce fait en disant à ses contemporains, « en vérité, je vous le dis, » le répliqua Jésus, « quiconque se livre au péché, bien sûr, est esclave du péché. Or, l'esclave ne demeure pas toujours dans la maison. Le Fils y demeure toujours. Voici le privilège attaché au statut de fils. Oui, le fils demeure toujours en présence du père. Il demeure toujours dans la maison. Cependant, celui qui est esclave, qui est là pour peu de temps, qui est là pour simplement accomplir une tâche, doit ensuite se retirer, doit ensuite partir. Mais le fils demeure toujours. Si donc le fils vous affranchit, Jésus continue, vous serez réellement libre. Effectivement, de la même manière que le père qui a à son service des esclaves qui lui appartiennent, si le père envoie libre avec une lettre d'affranchissement un esclave, cet esclave est réellement libre. Et regardez bien, le fils a cette prérogative aussi. Il a cette autorité de renvoyer libre celui qui lui plaît dans la maison de son père. Et donc voici cette réalité, en tant que fils, Jésus peut renvoyer libre. Dans Jean 16, le verset 15, il rappelle encore ce fait en disant, « Je suis fils de Dieu, tout ce que le Père a est à moi. C'est pourquoi j'ai dit qu'il prend de ce qui est à moi et qu'il vous l'annoncera. » Il parlait bien sûr de l'action du Saint-Esprit. Mais nous retenons cette phrase, « Tout ce que le Père a est à moi. » Jésus revendique quelque part ce que lui confère, ce que lui donne comme privilège, ce titre de fils de Dieu. Mais nous ne nous arrêtons pas à dire que Jésus est simplement fils de Dieu.
Il est aussi fils de l'homme. Et c'est un aspect de sa personnalité, de sa personne qui ne doit être négligé sous aucun point. Bien sûr, si en tant que fils de Dieu, il a accès à tous les privilèges de la divinité, bien sûr, en tant que fils de l'homme,

0: il a aussi accès à tous les privilèges de l'humanité. Jésus s'est souvent présenté à ses contemporains par le titre « Fils de l'homme ». Ce titre est bien plus qu'une simple association à l'humanité. Bien sûr, en premier lieu, il renvoie à l'histoire surprenante de sa naissance. Nous le disions un peu plus tôt, la Vierge tombe enceinte et met au monde un enfant mâle qui doit paître les nations avec une verge de fer, selon le livre de l'Apocalypse et l'Ancien Testament. Une verge symbole d'autorité parmi les hommes. Voici le point capital pour cet aspect de son identité. Jésus est né d'une femme, ce qui fait de lui à part entière un fils d'homme. De par sa naissance, Jésus, loin d'annuler son identité céleste, fils de Dieu, et son identité divine, il s'acquiert une identité nouvelle ou une identité supplémentaire. Il s'humanise en quelque sorte. Il se fait homme, s'associant à l'humanité en tout point. À ce propos, l'apôtre Paul lui attribuera le titre de second Adam, que nous pourrions interpréter par l'expression de second humain, et entendons par là second type d'humain, ou encore humain nouvelle génération, si nous devons nous rapporter aux différentes expressions modernes liées peut-être à la génétique, humain nouvelle génération. Bien sûr, rappelons que Adam et Ève, ils sortent des mains du Créateur, leurs enfants par contre sortent de leurs entrailles. Et l'humanité déchue jusqu'à ce jour, c'est celle que nous connaissons qui sort des entrailles des parents. Mais lorsque Jésus vient, nous avons comme un retour aux choses originelles, ou à l'état originel. Jésus n'est pas né d'un homme et d'une femme. Jésus est né certes d'une femme, mais il est né surtout de l'action divine. Dieu intervient directement dans sa naissance. Et donc, nous disions que à ce propos, il est non seulement fait de l'humanité, en se faisant fils de l'homme, Jésus s'identifia à l'humanité. Non seulement il fait de l'humanité sa fratrie, mais il reçoit aussi l'héritage des hommes, c'est-à-dire la naissance, la croissance, la vieillesse. D'accord, il est en train de vieillir, quoi qu'il meure à l'âge dans la trentaine, d'accord, mais il est en train de vieillir et finalement, il rencontre comme tous les hommes la mort. Ce qui peut-être ne serait pas possible en tant que fils de Dieu seulement. Et donc, il fallait qu'il soit fils de l'homme pour qu'il arrive jusqu'à cette mort que nous redoutons en tant que vivant. S'étant fait humain, il peut maintenant porter les fautes des hommes. Il peut servir comme un homme. Ce qu'il n'avait pas, certainement qu'il n'avait pas comme, je dirais, devoir en tant que fils de Dieu seulement, en tant que peut-être même prince de l'univers, Dieu de l'univers. Il n'était pas là pour servir comme un serviteur. Non, il fallait qu'il devienne fils de l'homme et qu'il se rende obéissant, comme le dit le texte, obéissant jusqu'à la mort de la croix. Il se rend obéissant comme un homme et il va ainsi accomplir la volonté de Dieu en tant qu'homme, mais gardant quand même une double identité, celle de fils de Dieu. En effet, dans le contexte du péché, si la désobéissance de l'homme le mène à la tombe, son obéissance à la volonté divine le mène à la croix. C'est justement là que nous trouvons l'efficacité de Jésus, fils de l'homme. Il ouvre accès au pardon divin en acceptant de souffrir la mort de la croix injustement. Jésus, fils de l'homme, peut porter le salaire du péché à la place du pécheur. Et ce salaire, nous le connaissons, nous le lisons dans Romains 6, 23. Le salaire du péché, c'est la mort. Jésus est mort non pas de ses propres péchés, mais parce qu'il a bien voulu tenir la casserole chaude à notre place. Il est passé par le creuset à notre place. C'est pourquoi ce titre, et même Jésus à l'occasion de sa rencontre avec un paralytique, dira: Or, afin que vous sachiez que le Fils de l'homme a sur la terre le pouvoir de pardonner les péchés. Une lecture plus approfondie de ce passage nous, permettrait d'apprécier la double nature de Jésus. Oui, en tant que fils de l'homme, il peut s'adresser aux pécheurs, il peut s'identifier aux pécheurs, mais il peut pardonner les péchés des pécheurs parce qu'il est aussi fils de Dieu. Il dit au paralytique à cette occasion, « Lève-toi, prends ton lit et va dans ta maison. » Ce jour-là, cet homme se leva et il alla dans sa maison. Nous voyons ici que la notion de pardon des péchés est aussi liée à la guérison. Dieu est un Dieu de miséricorde, mais sa miséricorde va au-delà de nos fautes spirituelles, de nos fautes morales. Elle va aussi jusqu'à la guérison de manière holistique, de manière complète, de manière parfaite, l'être humain, l'humanité. L'œuvre découlant de ce double titre, c'est-à-dire fils de Dieu et fils de l'homme, sera ainsi définie par Jésus lui-même dans sa prière à l'égard de ses disciples. Il est dit dans Jean 17, « Car je leur ai donné les paroles que tu m'as données, et ils les ont reçues, et ils ont vraiment connu que je suis sorti de toi. » Et ils ont cru que tu m'as envoyé. Et tout ce qui est à moi est à toi, et ce qui est à toi est à moi. Et je suis glorifié en eux. Ce n'est pas pour eux seulement que je prie, mais encore pour ceux qui croiront en moi par leur parole, afin que tous soient un comme toi, Père, tu es en moi et que je suis en toi, afin qu'eux aussi soient un en nous, pour que le monde croie que tu m'as envoyé. Je leur ai donné la gloire que tu m'as donnée, afin qu'ils soient un comme nous sommes un, moi en eux et toi en moi, afin qu'ils soient parfaitement un. » Chers amis, Jésus, fils de Dieu, bien sûr, a accès à la royauté céleste. Mais Jésus, fils de l'homme, a accès aux souffrances de l'humanité, mais aussi peut porter les péchés de l'humanité. Il peut se rendre substitut de l'humanité afin que l'humanité n'ait à subir le châtiment de son péché. En Jésus, nous avons maintenant accès à l'héritage du Fils de Dieu. Lui qui a accès à la royauté, Jésus nous donne accès à la royauté. Possédons l'héritage. Jésus possède l'héritage des hommes, c'est-à-dire la condamnation de la mort, le salaire du péché, mais il possède aussi l'autorité de l'homme sur la nature, et nous le voyons dans plusieurs occasions où il s'adresse au vent, il s'adresse à la mer, il s'adresse aux poissons, par exemple, qui se rassemblent autour du bateau lorsque Pierre et les autres disciples et les autres marins pêcheurs vont jeter ce filet. Jésus a l'autorité de l'homme, et finalement, Jésus possède aussi le sacerdoce en faveur des hommes. Il devient intercesseur, il devient avocat. Des titres que nous trouvons dans le Nouveau Testament, que nous n'allons pas forcément analyser en profondeur, mais nous voulons nous focaliser sur les titres trouvés dans les évangiles. Mais par son identité en tant que fils de l'homme, Jésus devient intercesseur et il peut aussi être avocat. Pourquoi ? Parce qu'il a subi tous les maux du péché et cela sans avoir commis de péché. Un dernier aspect qui nous permet d'entrer dans cette gloire que le Christ confère à ceux qui croient en son nom, c'est de dire que non seulement il est fils de Dieu, il est aussi fils de l'homme, mais plus précisément pas de toute l'humanité. Il a un titre en particulier qui devrait nous être cher. Jésus, au-delà d'être fils de l'homme, il est plus précisément fils de David. Rappelons-nous que David a hérité des promesses de Dieu. Il était un héritier des promesses faites à propos et à David, leur donnant accès aussi à l'héritage royal, mais l'héritage royal terrestre. Bien sûr, la royauté du Christ, contestée dans le ciel, déposée lorsqu'il devait entrer sur terre, cette royauté devait être retrouvée aussi parmi les hommes. C'est pour cela que Jésus devait naître fils de David. Jésus, fils de David, donne à l'humanité accès au trône. Il nous a dit que le fils, et non les filles, avaient accès au trône en Israël. Les postes de direction n'étant réservés qu'à la gente masculine, à l'époque. Les généalogies excluaient les femmes, par exemple, même de sang royal. L'héritage revenait d'abord aux princes et non aux princesses. Aussi, l'autorité était retenue et maintenue à ceux du sexe masculin. David ainsi reçut la promesse divine par Nathan de cette royauté. Nous lisons dans 2 Samuel 7, les versets 4 à 16. Il nous est dit, la nuit suivante, la parole de l'Éternel fut adressée à Nathan. Va dire à mon serviteur David, ainsi parle l'Éternel. Est-ce toi qui me bâtirais une maison pour que j'en fasse ma demeure? Mais je n'ai point habité dans une maison depuis le jour où j'ai monté les enfants d'Israël hors d'Égypte jusqu'à ce jour. J'ai voyagé sous une tente et dans un tabernacle. Pourquoi, partout où j'ai marché avec tous les enfants d'Israël, ai-je dit un mot à quelqu'une tribu d'Israël à qui j'avais ordonné de paître mon peuple d'Israël? Ai-je dit, pourquoi ne me bâtissez-vous pas une maison de cèdre? Maintenant, tu diras à mon serviteur David, ainsi parle l'Éternel des armées, je t'ai pris au pâturage, derrière les brebis, pour que tu fusses chef sur mon peuple, sur Israël. J'ai été avec toi partout où tu as marché. J'ai exterminé tous tes ennemis devant toi, et j'ai rendu ton nom grand comme le nom des grands qui sont sur la terre. J'ai donné une demeure à mon peuple, à Israël, et je l'ai planté pour qu'il soit fixé et ne soit plus agité, pour que les méchants ne l'oppriment plus, comme auparavant et comme à l'époque où j'avais établi des juges sur mon peuple d'Israël. Je t'ai accordé du repos en te délivrant de tes ennemis, et l'Éternel t'annonce qu'il te créera une maison. Quand tes jours seront accomplis et que tu seras couché avec tes pères, relevons cela bien, chers amis auditeurs, j'élèverai ta postérité après toi, celui qui sera sorti de tes entrailles, et j'affermirai ton règne. Ce sera lui qui bâtira une maison à mon nom, et j'affermirai pour toujours le trône de son royaume. Je serai pour lui un père, et il sera pour moi un fils. S'il fait le mal, je le châtirai avec la verge des hommes et avec les coups des enfants des hommes, mais ma grâce ne se retirera point de lui, comme je me suis retiré de Saül, que j'ai rejeté devant toi. Ta maison et ton règne seront pour toujours assurés, ton trône sera pour toujours affermi. Voici ce qui a été promis à David, c'est que son trône ne manquerait jamais d'un successeur et que sa postérité serait assurée. Chers amis, Dieu avait promis à David qu'il ne manquerait jamais d'un successeur et pourtant, nous voyons que le trône en Israël est tombé. Ici, bien sûr, ce texte faisait référence de manière directe à Salomon, qui construisit finalement ce temple à l'Éternel. Mais nous savons que même Salomon s'est éloigné du dessein divin. Et donc, de fil en aiguille, les rois qui ont succédé se sont plus ou moins éloignés aussi de Dieu. La nation est tombée en captivité. Le trône d'Israël a disparu. Mais Dieu avait promis qu'il y aurait toujours un successeur. Et bien longtemps après, nous voyons que Jésus apparaît sur la scène. Jésus de la lignée de David, Jésus qui se présente avec ce titre de roi. Et nous aurons l'occasion de l'explorer ensemble, ce titre, lorsque Pilate lui pose la question, lorsque ce chef religieux lui pose la question, « Es-tu roi ?» Et là, il va répondre « Oui ». Et à un moment, on le condamne pour s'être présenté en tant que roi. Nous aurons l'occasion de le revoir. Chers amis, aujourd'hui, nous voyons que Jésus est né d'une femme, de la lignée de David, et que par Jésus-Christ, nous avons accès aux promesses qui étaient faites à David. Un peu plus loin, nous verrons que cette bonne nouvelle nous est parvenue. Cette bonne nouvelle nous est parvenue parce que Jésus est non seulement fils de Dieu, c'est-à-dire qu'il nous assure la sympathie de la divinité. Jésus est non seulement fils de l'homme, c'est-à-dire qu'il nous assure la rédemption, la réconciliation, la substitution de l'humanité. Mais Jésus est aussi une bonne nouvelle parce qu'il est fils de David, nous assurant la gloire royale et à tous ceux qui croient en lui. J'aimerais vous inviter à prier. Notre Père, notre Dieu, nous te disons merci, car en Jésus, tu fais de nous tes enfants. Nous trouvons en Jésus un fils, ton fils, lui qui nous donne accès à la royauté céleste. Nous trouvons en Jésus, Fils de l'homme, un frère qui fait de nous ses co-héritiers. Et nous trouvons en Jésus, le Fils de David, qui nous donne accès à toutes ces promesses. Et tu nous dis que à celui qui persévérera jusqu'à la fin, tu nous donneras de nous asseoir nous aussi sur ton trône avec toi, et nous pourrons régner pour l'éternité. Oh, que ce soit notre prière, que ce soit notre désir, que ce soit notre lutte constante de rester attaché à la personne de Jésus en tant que Christ, mais aussi à Jésus en tant que Fils, lui qui fait de nous des fils et des filles de ton royaume. C'est au nom de Jésus que nous te le demandons. Amen.
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3: 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Moun vriye tout kalte l'idée. Yo di changer couleur magasin yan, yo di mette rideau pansi, mette musique comme ça, etc. Mounan ki gagne concours là, c'est un madame qui mettait en son papier: apprenez à vos vendeurs à dire merci. Il est important de savoir dire merci. Ce petit mot sert à exprimer notre reconnaissance ou notre appréciation pour un geste ou une action accomplie en notre faveur. Dire merci signifie « je reconnais la valeur de ce que tu as fait pour moi et j'en suis reconnaissant ». Malheureusement, trop souvent, nous avons oublié de dire merci. Il est important de dire merci à ceux qui nous font du bien. 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Madame, dis Marisotte merci pour ça qu'a fait bazote. Trop souvent ni madame qui a considéré Mario comme une bête de somme qui l'a pour travail, porter l'argent pour faire ménage la marché, faire bricole qui ni pour faire en maison et puis c'est tout. Yo méritait merci yo aussi. 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Ce merci peut prendre plusieurs formes. Ce peut être un simple merci, mais il peut prendre aussi la forme d'un petit présent, un tiflet, une petite carte ou même une attitude. Mais oui, par exemple, meilleure manière pour un timan maï di parent merci, c'est respecter, obéir, pas maugréer les yon des autres faire un travail ou bien rendre un service. 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Il y a aussi quelqu'un envers qui nous devons être reconnaissants, c'est Dieu, parce que il ba nous la vie, il ka ba nous soleil, la pli, c'est vrai qu'il s'est jeté à nous ni en pile, mais enfin, c'est pas grave. Mais plus bel cadeau à Ibanouan, ivrier Jésus-Christ mort en l'a en quoi pour nous pénir la vie éternelle, et que ça y commande nous, c'est manifester reconnaissance nous. Meilleure manière pour faire ça, c'est obéir, c'est quitter et venir mettre la vie, c'est marcher d'après les principes qu'il a mis en Bible. C'est pas la peine crier tout partout qu'il en met bon Dieu, c'est pas la peine chanter la naissance du Fils de Dieu si vous pas paré pour obéir. D'ailleurs, lui-même qu'a dit, sous en met moins, obéir commandement moins. Alors, à partir d'aujourd'hui, laissons notre reconnaissance vis-à-vis des autres se manifester et par-dessus tout, montrons notre reconnaissance envers Dieu en lui obéissant.
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0: petit conseil pour le jour du sabbat.
1: Il l'a créé, il l'a sanctifié, il s'est reposé, il veut te rencontrer.
2: Dans notre existence stressante et trépidante dominée par la technique, il nous est nécessaire de connaître 24 heures de relâche hebdomadaire. Notre organisme doit pouvoir se ressourcer après tant de stimulations excessives infligées à notre système producteur d'adrénaline, source de bien des troubles liés à une vie bouleversée. C'est la raison pour laquelle Dieu a donné le sabbat. Le sabbat a été fait pour l'homme et non l'homme pour le sabbat. Les hommes étaient destinés à travailler 6 jours et à se reposer le 7e. L'histoire d'ailleurs va démontrer que ce rythme convenait à l'existence humaine. On a tenté de diviser le temps autrement. Par exemple, en 1793, la France a adopté un calendrier de 12 mois de 30 jours chacun. Les ouvriers travaillaient 9 jours et se reposaient le 10e. Il fallut bientôt abandonner la mise en pratique de cet agenda parce que les ouvriers refusèrent de travailler 9 jours avant d'obtenir un jour de congé. Durant la Seconde Guerre mondiale, les États-Unis et la Grande-Bretagne accélérèrent la production d'engins de guerre. De nombreuses usines adoptèrent des semaines de 74 heures. Avant longtemps, on réalisa que les employés ne travaillaient que 66 heures en moyenne. Ces mêmes ouvriers se plaignaient, étaient irritables, leur morale était à zéro. Il y avait davantage d'accidents de travail. On constata un gâchis de matières premières. Les propriétaires d'usines réduisirent les heures de travail de la semaine. Aux États-Unis, certaines usines embauchèrent davantage d'ouvriers et d'autres constituèrent des équipes et établirent un système de roulement de 8 heures de travail. Quels furent les résultats de cette meilleure gestion? Un rendement accru, une réduction du matériel abîmé, un absentéisme limité et un meilleur moral. En Grande-Bretagne, quand on réduisit le nombre d'heures de travail à 48 heures par semaine, 8 heures par jour, 6 jours par semaine, le rendement augmenta. Les Anglais décidèrent de proclamer un jour de repos obligatoire par semaine et d'offrir 15 jours de congé annuel à leurs employés. La notion d'un jour complet de repos sur 7 remonte au commencement de la race humaine. Ce fut le don de Dieu à l'humanité afin de protéger sa vie et sa santé. Souviens-toi donc, ami auditeur, du jour de repos pour le sanctifier. Travaille 6 jours, fais tout ton ouvrage, mais le 7e jour est le sabbat de l'Éternel ton Dieu. Ne fais aucun ouvrage, ni toi, ni ton fils, ni ta fille, ni ton serviteur, ni ta servante, ni ton bétail, ni même l'étranger qui est chez toi. Comment aujourd'hui pouvez-vous profiter au mieux des bienfaits du sabbat pour votre santé selon les desseins de Dieu? Pensez-y.
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1: Bonjour, soyez les bienvenus pour un nouvel Instant Bible, l'émission qui met la Bible à la portée de tous. Nous continuons notre exploration de la guerre spirituelle qui a lieu derrière toutes les guerres. Et cette semaine, eh bien, nous nous pencherons sur ce qui l'a déclenché. Et c'est avec deux pasteurs que nous aurons l'occasion de le faire. Et j'ai le plaisir d'accueillir le pasteur Philippe Leduc, bonjour.
2: Bonjour.
1: Et le pasteur Pascal Rodet, bonjour.
3: Bonjour Stéphane, bonjour à tous.
1: Alors donc, la semaine dernière, nous avons vu qu'une guerre spirituelle avait éclaté dans le ciel, mais sans y rester, puisque c'est sur la terre qu'on la retrouve. Alors donc, cela nous plonge aux origines du mal. Et la question qu'on peut se poser, c'est comment est-ce que tout ça a commencé et quel a été l'impact et l'implication des humains dans l'arrivée de cette guerre spirituelle sur la terre, Pascal Rodet.
3: Alors c'est vrai que dans la Bible, le texte nous plonge assez vite, non seulement dans la création, mais au moment où tout allait bien, tout était parfait, etc. Mais très vite, dès le chapitre 3 de la Genèse, du début de la Bible, on retrouve en effet ce qui va être le désarroi un peu de la terre et le début de cette souffrance et de cette guerre qui, d'un seul coup, vient du ciel et arrive chez nous par spécialement un être bien particulier.
1: Et là, on est à quelle époque, pasteur Pascal Rodet ?
3: Alors là, on est très très loin, hein, puisqu'on estime à peu près dans les 4000 ans avant Jésus-Christ, selon la Bible, selon les années bibliques. Et c'est très vite en plus après la création, puisque visiblement dans le texte, Adam et Ève n'ont pas encore d'enfants, que là, il y a déjà le péché qui arrive et qui est initié déjà par ce personnage qui est Satan au travers d'une ruse qu'il va avoir avec la femme et avec l'homme dans le jardin d'Éden.
1: Alors, pasteur Philippe Leduc, est-ce qu'on en connaît les conséquences de cette arrivée, de cette bataille spirituelle sur la terre ?
2: Ah ben, toute personne qui vit sur terre en voit les conséquences tous les jours, parce que ce qu'on appelle le mal, tout ce qui est nocif pour l'homme, tout ce qui détruit l'homme, est quelque part la conséquence de cet épisode qu'a décrit Pascal, d'une désobéissance, à tel point que Paul va écrire aux Éphésiens de devenir fort avec la force qui vient de Dieu. Et il va dire, je suis dans Éphésiens 6, verset 12, que ce n'est pas contre des êtres humains qu'on doit lutter, mais contre des forces puissantes qui ont autorité et pouvoir, et poursuit en disant « Nous devons lutter contre les puissances qui dirigent le monde de la nuit, contre les esprits mauvais qui habitent entre le ciel et la terre. »
1: C'est pour ça qu'on parle de bataille spirituelle ou de guerre spirituelle.
2: Voilà, là on est au cœur de tout cela, et donc c'est ce qui explique beaucoup de choses aujourd'hui, beaucoup de difficultés que nous avons, parce qu'il y a en effet ce conflit qui nous impacte au premier chef.
1: Et concrètement, vous avez parlé du mal et des conséquences que le mal pouvait avoir. Concrètement, qu'est-ce que ça peut produire, le mal ?
3: Ben, beaucoup de choses, comme on peut le voir. Hein. Je reprends l'expression de Philippe à l'instant. Tous les jours, on en voit la souffrance et les difficultés. C'est vrai que quand on parle de guerre...
1: Qu'est-ce qu'on met derrière le mal ? On met la maladie ?
3: C'est ça. Alors, beaucoup de choses. Hein. Tout ce qui n'est pas, j'ai envie de dire, de la vie avec un grand V. En effet, la maladie, c'est pas normal. La mort, aux yeux de Dieu, c'est pas normal. La souffrance, c'est pas normal. Les querelles, les guerres, enfin tout ça,
1: c'est l'injustice aussi.
3: L'injustice, la pauvreté, tout ça, c'est pas normal. Tout ça fait partie du résultat de cet impact qu'il y a eu à la suite d'Adam et Ève.
2: On a une description dans Genèse 3 justement aussi. Hein. D'abord que maintenant on va devoir souffrir pour travailler, hein, la sueur de notre front, hein, cette expression qu'on connaît, hein, je travaille à la sueur de mon front, bah c'est une expression biblique, et les conséquences du péché, sous-entendu qu'avant le travail se faisait sans souffrance, quoi, là il va falloir travailler la terre, il va falloir faire des efforts, et puis d'autres conséquences aussi qui sont décrites, c'est la femme va enfanté dans la douleur. Voilà, des conséquences comme ça qui résultent de Genèse 3, de la désobéissance.
1: Alors, quels sont les ressorts psychologiques, pasteur Pascal Rodet, et émotionnels aussi, des deux camps là qui s'opposent dans cette guerre spirituelle ?
3: C'est quelque chose qui est assez important dans le domaine humain et même individuel. de ses émotions. D'ailleurs, c'est par là qu'est arrivé justement le mal. C'est pas des grandes batailles qu'il y a eu dans le chapitre 3, si on reprend, c'est simplement une discussion. Une discussion entre le serpent et Ève dans le jardin d'Éden. Je peux lire donc au chapitre 3, parmi les bêtes sauvages que le Seigneur Dieu a faites, le serpent est le plus rusé. Là, on n'est pas dans une bataille de guerre avec des fusils, etc. On est tout de suite dans la ruse, dans l'inquiétude. Et si on continue, il demande à la femme, est-ce que Dieu vous a vraiment dit ? Et là, il y a le doute qui s'installe. Ce sont déjà, rien que les deux premiers mots, et on pourrait reprendre tout le texte, on est ici dans une guerre qui n'est pas une guerre directe, mais une guerre sur le doute, l'émotion du doute, l'émotion de la peur, l'émotion de la crainte. Est-ce qu'on ne m'a pas dupé ? Et moi, est-ce que je ne peux pas être aussi grand que les autres, etc. Ça, c'est de l'émotion, c'est psychologiquement atteindre la personne même dans ce plus profond être. Je pense que c'est ça qui fait la grande différence.
1: Et alors ça, c'est ce qui caractérise le serpent, comme c'est écrit dans le texte. Et puis l'autre camp, qui est le camp de Dieu, comment est-ce qu'il est caractérisé, lui ?
3: Et c'est là qu'on voit aussi la même démarche de Dieu, en effet, qui est, où on pourrait dire, puisque Satan a l'air de dire, ouais, mais Dieu, c'est un petit chef qui veut faire son autorité. Eh bien, c'est pas du tout ça. On continue dans ce chapitre 3 et on rencontre que Adam et Ève découvrent le péché et ce qu'il en est. On pourrait penser que Dieu va intervenir brutalement, ce qui n'est pas le cas. Il pose les questions. Où es-tu, Adam ? Qu'est-ce que tu fais ? Qu'est-ce qui t'arrive ? Ça va pas ? Tu as un problème ? Il est ici dans la bienveillance, dans l'attention, dans la... Qu'est-ce qui s'est passé ? Alors que Dieu est Dieu, il est tout puissant, il sait. Mais il va y aller avec une attention d'amour, une attention de respect, même si on a fait rentrer dans son jardin, dans sa création, le mal.
1: Donc d'un côté, on a une sorte de perfidie, et d'un autre côté, on a une bienveillance, c'est ça ?
3: Tout à fait.
1: Pasteur Philippe Leduc, dans l'histoire de l'humanité, ou même si on s'arrête à la Bible, est-ce qu'il y a un personnage qui va justement incarner cette bienveillance ?
2: Oui, et tous les chrétiens pourront vous répondre facilement à cette question. Jésus a incarné cette bienveillance, cet amour, qui malgré toutes les oppositions, malgré tout ce qu'on a pu dire sur lui, malgré toutes les attaques qu'il a pu recevoir, a toujours manifesté un regard sur l'autre rempli de compassion. Les textes nous disent même quand on le voyait dans son regard, on sentait cette bienveillance, cet amour. Il va à la rencontre des gens, il guérit les personnes et il invite les gens à faire de même. Donc on est vraiment dans l'opposition même de la ruse, de chercher à tromper l'autre. Donc c'est les deux opposés, entre le bien et le mal.
1: Et donc Jésus, quand il est venu sur Terre, a démontré qu'il pouvait incarner le bien.
2: Oui, et démontré aussi que ce qu'a dit le serpent était faux, que Dieu ne voulait pas maîtriser ses créatures pour en faire ce qu'il voulait, mais que c'était un Dieu d'amour, un Dieu de liberté aussi, puisque si Adam et Ève ont pu faire des mauvais choix, désobéir, c'est bien que Dieu leur a donné cette possibilité-là. Si Dieu était un Dieu dictateur, personne ne peut s'opposer à un dictateur, on n'a pas le choix. Ce n'est pas ce qui s'est passé.
1: Et alors, pasteur Pascal Rodet, la compréhension que l'on peut avoir justement de cet amour de Dieu, de cette bienveillance envers l'humanité, comment est-ce que ça peut nous aider dans notre vie quotidienne ? À bien comprendre ce qui se joue là et de quel côté Dieu se positionne.
3: Alors, c'est en effet peut-être la partie la plus compliquée, d'incarner ou de s'approprier ce principe d'amour et ce principe de bienveillance. Alors, c'est vrai qu'on est dans un monde maintenant, dans notre société en tous les cas, où on parle beaucoup de bienveillance, d'attention, quelque chose d'assez régulier. Mais inversement, on n'arrête pas d'entendre dans les actualités la violence. Dernièrement, on a encore eu des cas de jeunes qui ont tabassé un autre.
1: Jusqu'à mort, leurs camarades.
3: Ça, c'est horrible et ça reste horrible. On est loin de la bienveillance. Et toute la question va être justement sur ma compréhension non seulement de Dieu, mais du principe de vie. Est-ce que je suis prêt, malgré tout ce que je peux entendre et voir, arriver à intégrer cette notion en disant « Mon souci à moi, c'est de donner à l'autre le plus de bienveillance et d'amour possible. » Parfois, ce ne sera pas possible. Parfois, c'est très long et très compliqué. Parfois, il faut prendre sur soi, parce qu'on n'a pas envie. Et ça, c'est tout un travail à faire avec Dieu et avec son Dieu, avec Jésus-Christ, en prière, pour arriver à cela.
2: Donc là, parfois, ceux qui sont qualifiés de bienveillants sont aussi qualifiés de faibles. Ils sont qualifiés de bienveillants sont aussi qualifiés de faibles.

0: dire, c'est plus compliqué à mettre en pratique.
1: Et alors, pasteur Philippe Leduc, vous, personnellement, en tant que chrétien, comment est-ce que aujourd'hui vous arrivez à suivre l'exemple de Jésus et à le vivre pleinement dans votre vie quotidienne?
2: Il y a une question rhétorique qui vient souvent, c'est qu'aurait fait Jésus à ma place? C'est-à-dire, dans chaque circonstance de la vie, on se pose la question, voilà, si lui était confronté à cette situation, comment il aurait réagi?
1: Vous vous posez souvent cette question-là?
2: Oui, ça m'arrive. Alors, elle n'est pas de moi, la question. Hein.
1: Il y a un
2: il y
1: livre
2: a un
1: même qui
2: livre qui a
1: s'appelle comme
2: a
1: ça.
2: été fait il y a quelques années, mais ça, c'est une question qui marque. Et c'est vrai que je pense que quand on l'a entendue une fois, cette question-là, elle n'est pas loin. Et souvent, quand on se la pose, la réponse semble évidente, parce qu'en effet, on se dit, bah oui, c'est vrai que s'il était là, il ferait sûrement ça. Mais est-ce que moi, je vais faire ça? Est-ce que je me sens de faire ça? Alors, des fois, oui. Hein. Et puis, il y a des fois, non, là, il faut vraiment être Jésus pour faire ça, parce que je ne me sens pas, moi, de le faire ça. Donc, ça peut être un réflexe dans la vie de tous les jours. Quand on se pose des questions, quand on hésite un peu, souvent, après, voilà, on a un élément de réponse.
1: Pascal Rodet, en ce qui vous concerne, rapidement, avant de se quitter.
0: Oui, alors c'est vrai que c'est quelque chose de constant, on doit se faire. Je pense que c'est quelque chose aussi qui est important de se l'imaginer comme un muscle. Il faut le pratiquer.
1: D'accord.
0: C'est pas inné, c'est pas quelque chose de simple, on est tellement pris par le tourbillon de la bienveillance. Si on se prend pas en charge et on se dit, allez, on va faire de la bienveillance là, on va être à l'écoute, on va aimer l'autre, même si ça me coûte un peu. Et après, voilà. Après, c'est comme le sport et que ça marche.
2: Mais il y a souvent des expériences qui m'arrivent en disant que je rencontre des gens que j'ai rencontrés il y a une dizaine, une quinzaine d'années. Et parce que j'étais bienveillant à l'époque, le fait que je les rencontre de nouveau ne me pose pas de problème. Mais imagine que j'ai eu un gros clash avec eux, tout ça, je les rencontre après, ah oui, zut, je ne pensais pas le retrouver, ce gars-là.
1: On est
2: Donc,
1: moins à l'aise.
2: voilà. Alors que quand ça se passe bien, c'est toujours une bonne surprise de revoir les gens. Donc, voilà, soyons bienveillants.
1: Voilà, donc vous l'avez compris, ce n'est pas une simple guerre idéologique ou un débat d'idées qui a lieu. Ces prises de position ont des conséquences réelles et concrètes dans la vie de chacun d'entre nous et aussi sur la planète tout entière. Nous espérons que jour après jour, vous choisirez le bon camp et serez une personne épanouie et épanouissante malgré les difficultés. 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Merci de nous avoir suivis. C'était l'Instant Bible avec les pasteurs Philippe Leduc et Pascal Rodet. Merci beaucoup.
0: Merci à toi.
2: Merci.
1: Au revoir et à très bientôt.
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Chers auditeurs, chers amis, que la paix de Dieu soit votre partage. Permettez-moi d'entrée de jeu de vous poser une question. Vous êtes-vous déjà mis en colère? Certainement, je pense. Qu'avez-vous fait de votre colère? L'avez-vous conservée plusieurs jours? Avez-vous pu la maîtriser? Si c'est le cas, vous êtes un héros. La Bible déclare, celui qui est lent à la colère vaut mieux qu'un héros. Et celui qui est maître de lui-même que celui qui prend des villes. Proverbe chapitre 16, verset 32. Chers auditeurs, l'histoire nous a habitués à voir avec de grands yeux les hommes qui ont été puissants, des héros. Mais tous ces hommes avaient au moins une faiblesse. David était un vaillant guerrier. Avec une fronde, il a terrassé le géant Goliath. Il pouvait frapper un lion et arracher une brebis de sa gueule, et bien d'autres actes héroïques. Cependant, il a succombé devant le charme de Bathsheba. Alexandre le Grand était, comme son nom l'indique, un grand conquérant. À l'âge de 30 ans, il avait déjà conquis tout le monde connu d'alors et était à la tête d'un troisième grand empire universel. Mais il n'a pas su se maîtriser lui-même et il est mort à la suite d'une orgie. Nous pourrions citer d'autres tels Moïse. Dieu lui dit, celui qui est lent à la colère vaut mieux qu'un héros. Tel Moïse, par exemple. Dieu dit, celui qui est lent à la colère vaut mieux qu'un héros. Ce texte met en valeur la puissance du self-control, de la maîtrise de soi. Nous pouvons nous poser cette question. Comment arriver à maîtriser notre colère? Je crois pouvoir affirmer, sans risquer de me tromper, que nous ne pouvons maîtriser notre colère qu'en l'abandonnant à Dieu. La parole de Dieu déclare « Je puis tout par celui qui me fortifie ». Philippiens chapitre 4, verset 13. Donc, je peux maîtriser ma colère si je me confie en Dieu et si je laisse à Dieu le soin d'agir dans ma vie. Dieu déclare qu'en nous abandonnant à lui, il nous fortifie. Dieu déclare à Josué avant la conquête de Canaan, « Fortifie-toi et prends courage. Je serai avec toi et tu réussiras. » Josué chapitre 1, versets 6 à 9. Alors, nous pouvons dire, et chacun peut dire, « Je ne crains rien, car Dieu est avec moi. J'aurai la victoire sur la colère, car Jésus me fortifie. J'aurai la victoire sur la peur, car Jésus me fortifie. J'aurai la victoire sur ma langue, car Jésus me fortifie. J'aurai la victoire sur l'amertume, sur la haine, car Jésus me fortifie. Oui, je puis tout par Jésus qui me fortifie. » Ben a connu cette expérience. Jésus l'a fortifié. Ben est un jeune des quartiers de Détroit aux États-Unis. Il a grandi dans un ghetto de cette ville, un endroit où la colère et la vengeance faisaient partie de son quotidien. Un jour qu'il écoutait la radio avec l'un de ses meilleurs copains, ce dernier lui dit « Tu appelles ça de la musique ?» Et il tourna le bouton sur une autre station. Et l'ami tourna le bouton sur une autre station. « C'est mieux que la tienne, » rétorqua Ben, en changeant à son tour. Puis une rage folle s'empara de Ben. Il saisit un couteau et visa le ventre de l'autre jeune, son ami. Heureusement, la lame frappa la boucle de la ceinture avec une telle violence qu'elle se cassa. À la vue de la lame brisée, Ben se mit à trembler. Il comprit qu'il a failli tuer son meilleur ami, et cela pour rien. Ben se mit à réfléchir et comprit qu'il devait faire quelque chose. Mais comment y arriver? Seul, il ne pouvait pas. Pour lui, c'était impossible. Il pensa à Dieu et pria, « Seigneur, il faut que tu m'enlèves ce mauvais caractère. Si tu ne le fais pas,
Je ne m'en sortirai jamais. Tu peux me changer. De retour chez lui, Ben s'enferma dans la salle de bain. Il prit sa Bible et l'ouvrit au hasard, au livre des Proverbes. Il tomba sur le texte de Proverbes chapitre 16, verset 32. Celui qui est lent à la colère vaut mieux qu'un héros. Ce texte semblait lui parler directement. Il fit une profonde influence sur lui. Il continua sa lecture et arriva sur le texte de Proverbes chapitre 19, verset 11. L'homme qui a de la sagesse est lent à la colère, et il met sa gloire à pardonner et à oublier les offenses. Ben réfléchit, il pria et trouva la solution à son problème. La sagesse des paroles de Salomon le frappa. En fait, Dieu a répondu à sa prière, car il lut dans la parole de Dieu sans connaître les textes sur lesquels Dieu le guidait. Il lut encore. La fureur est cruelle. Proverbes chapitre 27, verset 4. Celui qui est lent à la colère apaise les disputes. Proverbes 15, verset 18. Ces versets lui donnèrent de l'espoir. Il s'engagea à lire les Écritures chaque jour et s'abandonna complètement à Dieu. Lorsqu'il sortit de la salle de bain, il sentit que Dieu l'avait changé. Dieu s'occupa de la colère incontrôlée de Ben. Les mains qui avaient brandi un couteau pour tuer devinrent les mains d'un habile chirurgien, l'un des plus grands chirurgiens du XXe siècle. Oui, vous avez compris qu'il s'agit du docteur Ben Carlson, l'un des spécialistes les plus réputés des États-Unis en neurologie pédiatrique. Mes amis, chers auditeurs, la colère est dangereuse. La colère est cruelle, mais elle n'est pas invincible. Peut-être que vous avez déjà essayé de vous débarrasser par vous-même de votre colère. Eh bien, comme Ben, remettez votre situation à Dieu et il s'occupera de vous. Il guérira votre colère. Si vous êtes aux prises avec la rancœur, l'amertume, la méfiance, confiez-les à Dieu, il vous guérira. Chers auditeurs, où que vous soyez, je vous invite à dire avec moi, je puis tout par Jésus qui me fortifie. Oui, répétez cela, je puis tout par Jésus qui me fortifie. J'aurai la victoire sur la colère, car Jésus me fortifie. J'aurai la victoire sur la susceptibilité, car Jésus me fortifie. J'aurai la victoire sur l'orgueil, car Jésus me fortifie. J'aurai la victoire sur le désir de vengeance, car Jésus me fortifie. J'aurai la victoire sur le péché en général, car Jésus me fortifie. Oui, Jésus vous fortifie. Que Dieu vous bénisse. Amen.

Prions ensemble. Notre Père et notre Dieu, nous venons à toi à cette heure implorer ton secours, implorer ton aide. Certains de tes enfants sont coléreux et ils ont besoin, Seigneur, que tu leur donnes la victoire sur la colère. Seigneur, tu as aidé Ben Carson, tu lui as donné la victoire sur la colère et il est devenu un homme remarquable dans ce monde. Tu es le même hier, aujourd'hui et éternellement. Ce que tu as fait jadis, tu peux le faire aujourd'hui. Nous avons confiance en toi et nous avons l'assurance que tu peux nous aider, Seigneur. Nous avons l'assurance que nous aurons la victoire sur la colère parce que Jésus nous donnera la victoire. Nous avons l'assurance que nous aurons la victoire sur la susceptibilité car Jésus va prendre cette susceptibilité sur lui. Nous aurons la victoire sur l'orgueil, car Jésus, l'homme le plus humble de tout l'univers, nous rendra humbles. Nous aurons la victoire sur nos désirs de vengeance, car Jésus, qui a supporté tout contre sa nature, contre sa personne, ne s'est jamais vengé. Donc nous aurons la victoire sur tout ce qui nous éloigne de toi en général, parce que tu viendras à notre secours. Oui, Seigneur, nous te remercions déjà parce que nous savons que tu nous entends et nous savons que tu répondras à notre prière car nous la faisons au nom de notre Seigneur Jésus-Christ qui vit et règne au siècle des siècles. Amen.

Jésus a dit, il n'y a pour personne de plus grand amour que de donner sa vie pour ses amis. Vous êtes mes amis si vous faites ce que je vous commande. Le commandement que Jésus nous a donné, c'est le suivant. Aimez-vous les uns les autres comme je vous ai aimés.

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1: Daniel 6, verset 17. On apporta une pierre et on la mit sur l'ouverture de la fosse. Le roi la scella de son anneau et de l'anneau de ses grands, afin que rien ne soit changé à l'égard de Daniel. Pour les détracteurs de Daniel, son sort était scellé. Toutes les précautions avaient été prises. Il ne pouvait y avoir ni complicité, ni duperie pour le sauver. Si la vie de Daniel se trouve être préservée, ce ne pourrait être que par la puissance de son Dieu. Ma vie est entre tes mains. Ces paroles, dans ce contexte, relèvent du courage et de la foi.
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2: Oh oui, on se tient à tes pieds, Seigneur. 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On se prosterne au pied de la croix.

0: petit conseil pour le jour du sabbat.
1: Vous l'avez, il l'a sanctifié, il s'est reposé, il veut te rencontrer.
2: Dans notre existence stressante et trépidante dominée par la technique, il nous est nécessaire de connaître 24 heures de relâche hebdomadaire. Notre organisme doit pouvoir se ressourcer après tant de stimulations excessives infligées à notre système producteur d'adrénaline, source de bien des troubles liés à une vie bouleversée. C'est la raison pour laquelle Dieu a donné le sabbat. Le sabbat a été fait pour l'homme et non l'homme pour le sabbat. Les hommes étaient destinés à travailler 6 jours et à se reposer le 7e. L'histoire d'ailleurs va démontrer que ce rythme convenait à l'existence humaine. On a tenté de diviser le temps autrement. Par exemple, en 1793, la France

0: Aux États-Unis, certaines usines embauchèrent davantage d'ouvriers et d'autres constituèrent des équipes et établirent un système de roulement de 8 heures de travail. Quels furent les résultats de cette meilleure gestion? Un rendement accru, une réduction du matériel abîmé, un absentéisme limité et un meilleur moral. En Grande-Bretagne, quand on réduisit le nombre d'heures de travail à 48 heures par semaine, 8 heures par jour, 6 jours par semaine, le rendement augmenta. Les Anglais décidèrent de proclamer un jour de repos obligatoire par semaine et d'offrir 15 jours de congé annuel à leurs employés. La notion d'un jour complet de repos sur 7 remonte au commencement de la race humaine. Ce fut le don de Dieu à l'humanité afin de protéger sa vie et sa santé. Souviens-toi donc, amis auditeurs, du jour de repos pour le sanctifier. Travaille 6 jours, fais tout ton ouvrage. Mais le 7e jour est le sabbat de l'Éternel ton Dieu. Ne fais aucun ouvrage, ni toi, ni ton fils, ni ta fille, ni ton serviteur, ni ta servante, ni ton bétail, ni même l'étranger qui est chez toi. Comment aujourd'hui pouvez-vous profiter au mieux des bienfaits du sabbat pour votre santé selon les desseins de Dieu? Pensez-y.
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2: Vive émotion cette semaine à l'église adventiste de Capesterre-Belle-Eau lors des obsèques de Priscilla Narayan et Sami. Reportage en début d'édition. C'est hier soir qu'a commencé à l'église adventiste de Gripon à Mordalot le week-end musical tant attendu. Toute la programmation avec Claudine Grégo que nous aurons au bout du fil en début d'édition. Les écrits d'Ellen G. White sont désormais plus accessibles au monde entier. Comment et pourquoi, Martine Delas nous le dira en fin d'édition. Voyage missionnaire organisé par la division interaméricaine en Guyane française du 15 au 26 juillet. 5 jeunes de la Guadeloupe ont répondu à l'appel, leur motivation en cours d'édition. Ne manquez pas l'intervention de Déborah Biané en fin d'édition. Il est question du culte chanté et dansé prévu ce matin à l'église adventiste de la Boucan à Sainte-Rose. Après les titres, voici les faits et commentaires. Mesdames, Messieurs, bonjour, nous sommes le samedi 11 juillet, bienvenue et merci de votre confiance renouvelée. L'émotion était forte à l'église adventiste de Bethel à Capesterre-Belle-Eau lors des funérailles de Priscilla Narayan Sami. Je vous rappelle, le victime d'une fusillade la semaine dernière. Les administrateurs de l'église adventiste de la Guadeloupe ont signé présent et tout de suite, voici les paroles d'accueil du pasteur Ronnie Zénard, trésorier à l'église adventiste en Guadeloupe.
3: La disparition brutale de Priscilla à seulement 31 ans nous laisse sans voix. Une vie si jeune, des projets inachevés, des rêves interrompus. Et face à une telle épreuve, les mots semblent bien faibles, bien faibles, bien faibles pour exprimer la douleur. La douleur qui habite chacun de nous et en particulier vous. Avant toute chose, permettez-moi de vous transmettre les sincères condoléances de l'administration de l'Église Adventiste du 7e jour en Guadeloupe, du corps pastoral, ainsi que de la direction de la jeunesse adventiste à laquelle a appartenu Priscilla, qui en était membre en son temps, et à laquelle appartient Nayan, son fils, en tant qu'aventurier. Aujourd'hui, c'est vraiment toute la famille spirituelle qui est en deuil. C'est toute la famille spirituelle qui s'associe à vous pour partager votre peine et vous assurer des prières les plus ferventes. Et si nous sommes rassemblés aujourd'hui, ce n'est pas seulement pour exprimer notre tristesse, parce que nous le sommes, mais aussi c'est aussi pour nous permettre d'être à l'écoute de la parole de Dieu, de recevoir et d'accueillir une parole d'espérance qu'il adressera à vous tous, à nous tous, dont le cœur est brisé. Et lorsque la souffrance obscurcit notre horizon et que les réponses nous échappent, eh bien la parole de Dieu demeure une lumière. Parce que, voyez-vous, elle ne nie pas la douleur, mais elle nous révèle une espérance plus forte que le désespoir, une espérance fondée sur l'amour de Dieu et sur la victoire de Jésus-Christ sur la mort. Alors laissez-moi vous laisser ce texte du psaume 34, au verset 19, dans lequel le psalmiste dit « L'Éternel est tout près de ceux qui ont le cœur brisé et il sauve ceux qui ont l'esprit dans l'abattement. » J'aimerais que vous le reteniez, Denise, Martial et vous tous, l'Éternel est près de vous alors que vous avez le cœur brisé, alors que vous êtes dans l'abattement. Alors que cette cérémonie soit un temps, oui, de recueillement, un temps duquel, au cours duquel on va se souvenir de ce qui a été vécu avec Priscilla, mais surtout un moment où la voix de Dieu, eh bien, viendra nous rejoindre chacun là où nous sommes, viendra nous rejoindre dans nos cœurs pour y déposer sa paix et raviver en nous la bienheureuse espérance de la résurrection, parce que Jésus revient bientôt.
2: Et tout de suite, voici un extrait de l'homélie présentée par le pasteur Godard.
0: Je voudrais vous dire, chers amis chrétiens, que Dieu voit, et on se pose la question, pourquoi il n'a pas réagi? Pourquoi, au moment où la chose se produisait, l'ange de l'Éternel qui campe autour de ceux qui les craignent n'a pas arraché au danger? Je sais aussi une chose, c'est lorsque nous ne pouvons pas répondre à ce type de questions, lorsque nous ne comprenons pas pourquoi ça arrive, nous devons rester sous le domaine de la foi et faire confiance à Dieu, à Jésus, parce que c'est lui qui peut expliquer les choses. Je voudrais aussi nous dire que lorsque nous regardons la Bible et que nous lisons,

0: cette cérémonie prit fin avec cette très belle interprétation de Jorel Mélion. Comment construire une belle image de soi était le thème de ce séminaire qui a commencé samedi dernier et qui s'achève aujourd'hui à l'église adventiste de Chauvel. L'heure est au bilan, nous le faisons avec Lucien Coco, le conférencier.
1: En effet, nous venons de vivre une très belle expérience ici à l'église de Chauvel avec ce séminaire intitulé « Comment construire une bonne image de soi ». Les thèmes que nous avons abordés ont touché profondément chaque personne. Ils ont suscité des émotions, des réflexions et de nombreuses questions. D'ailleurs, je remercie le Seigneur pour les témoignages que nous avons reçus, tant de la part des personnes présentes dans l'Église que celles qui nous ont suivis sur la chaîne YouTube de l'Église de Chauvel. Je prie que le Seigneur poursuive l'œuvre de guérison et de restauration qu'il a commencée dans le cœur de chacun de ses enfants. Aujourd'hui, nous arrivons au terme de ce séminaire. Ce matin, notre thème sera « Découvrir ta véritable valeur aux yeux de Dieu ». Nous allons répondre à deux questions. Comment mesurez-vous votre valeur? Pourquoi avons-nous parfois tant de mal à reconnaître notre propre valeur? Et comment nos blessures parlent souvent plus fort que la vérité? Et quelle est la réponse, bien sûr, de Dieu à ce problème? Cet après-midi, à 16h, nous aborderons notre dernier thème. L'image que tu as de toi influence tes relations. Nous verrons que nous ne donnons pas aux autres ce que nous aimerions être. Nous leur donnons ce que nous sommes vraiment. Puis à 17h, nous vivrons un temps de témoignage pour partager comment nous avons vécu ce séminaire, suivi d'un moment, bien sûr, de questions-réponses. Et enfin, nous clôturerons ce séminaire vers 18h. Et nous vous attendons donc aujourd'hui avec joie pour cette dernière journée de séminaire. Que Dieu nous garde et que Dieu nous bénisse.
0: Je vous invite maintenant à m'accompagner. Nous allons tout de suite à l'église adventiste de Gripon à Mornalo où a commencé hier soir le week-end musical tant attendu. Claudine Grégoire, c'est à vous.
2: Bonjour Jean. En effet, depuis hier soir a débuté le week-end musical annuel de Gripon Mornalo autour du thème « Sois reconnaissant ». Nous avons eu le privilège d'entendre le pasteur du fête Pierre à la flûte, Voltaire Jérôme à l'accordéon, Frank van Heinegen au saxophone accompagné de Félix Zita, de Grégo Eva et de l'amigo Abigail au piano et au violon, Sarrazin Laurent, Lydia Sarrazin ainsi que Gilbert Labuti au saxophone et au piano. Et ce matin, nous aurons le privilège d'accueillir la pasteur Sephora Gracchus, Caleb Sejor, Stéphanie Gann, Alice Delard et bien d'autres. Dans la soirée, nous accueillerons Gary Jean pour le concert qui débutera à partir de 19h. Attention, nous terminerons ce week-end avec Pascaline pour ce rendez-vous de dimanche. Ce rendez-vous débutera à 18h. Pas à 19h. Habituellement, nous faisons le programme à 19h. Retenez bien, dimanche à 18h. Je vous remercie de votre attention.
3: Salut à toi, je m'appelle Gary, chef de chœur adjoint de la chorale GCS et je viens vers toi pour te donner deux rendez-vous. 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Donc ne rate pas ces rendez-vous, sois là le 11, nous avons pensé à ceux qui habitent à la Basse-Terre. 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À très vite.
0: Ils sont 5 jeunes Guadeloupéens à répondre à l'appel pour participer au voyage missionnaire organisé par la division interaméricaine en Guyane française. Tout de suite, leur motivation.
4: Qu'est-ce qui vous a motivé à répondre positivement à cette invitation à participer à ce voyage missionnaire? Quels sont vos objectifs? Que pensez-vous réaliser là-bas? Quelles sont vos appréhensions par rapport à ce voyage missionnaire? Moi, c'est Naomi de l'église de Béguette-Mornalo. Personnellement, Étant convaincu de la mission qu'en tant que chrétiens nous avons dans le monde, qui est d'aller dans toutes les nations faire des disciples, lorsque la proposition m'a été faite d'aller en Guyane pour pouvoir parler à des gens qui n'ont jamais entendu parler de Dieu, de lui, je me suis dit, ah oui, c'est vraiment une opportunité de faire ce que Dieu nous a dit de faire en tant que chrétien. Donc, ça m'a vraiment motivée. Et en plus, je pense que ce sera vraiment une expérience très forte spirituellement et inoubliable. Mon objectif là-bas, c'est d'aider les gens, de faire mon maximum pour pouvoir mettre la main à la pâte là où ils auraient besoin d'aide et de vraiment être une oreille à l'écoute de leurs besoins, juste d'être une personne souriante et qui va essayer de leur rapporter le sourire et également de leur parler de Dieu au maximum à travers la louange. Car à mon avis, le ministère de la musique est très important et donc je pense que justement les approcher à Christ à travers la musique, c'est vraiment un de mes plus grands objectifs là-bas. Alors, mes appréhensions, c'est justement que nous allons dans un endroit où fort probablement ils n'ont jamais entendu parler de Dieu. Donc, c'est vrai que j'ai un peu peur de comment nous allons être reçus auprès de ces personnes. Mais, sachant que Dieu est avec nous, en soi, il y a cette petite appréhension, mais je suis sûre que Dieu va faire un chemin. Et il va vraiment toucher le cœur des personnes à qui nous allons parler. Et il va leur permettre de nous recevoir, je l'espère, avec au moins des oreilles attentives pour pouvoir nous écouter et pour permettre à Dieu de toucher leur cœur. Voilà.
5: Bonjour à tous. Alors, je me présente Anaïk Zélin. Alors, quand j'ai entendu parler d'un voyage missionnaire, le VUFIT en Guyane française, je me suis sentie appelée pour cette mission. Pourquoi ? Eh bien, c'est simple, car j'aime l'aventure, hein. On va pas se mentir, j'aime l'aventure, partir à la découverte de d'autres pays, rencontrer de nouvelles personnes, mais surtout pouvoir partager ma foi avec les autres. Et il y a un verset en particulier qui m'a aidé à prendre cette décision. Il s'agit de Juges 6, verset 14. Et ce verset me dit, Anaïk, va avec la force que tu as. Oui, je suis comme Gédéon, qui se voyait comme le plus petit de sa famille et pas du tout comme un héros. Mais Dieu lui rappelle que sa force ne vient pas de lui-même. Elle vient de Dieu qui l'envoie. Dieu ne me demande pas la perfection. Il me dit juste, va comme tu es, avec ce que tu as. Mes objectifs sont simples. Il s'agit de partager ma foi, de servir et de vivre des moments de communion fraternelle et d'évangélisation. J'espère pouvoir rendre service, redonner le sourire à ceux qui l'ont perdu et surtout accomplir les promesses de l'Éternel. Et comme dit Marc 16, versets 15 et 16, allez par tout le monde et prêchez la bonne nouvelle à toute la création. Celui qui croira et qui sera baptisé sera sauvé, mais celui qui ne croira pas sera condamné. Mes appréhensions par rapport à ce voyage, je pense que ne pas réussir à me faire comprendre auprès de l'habitant et certainement le rejet de certains face à l'évangélisation, puisque c'est pas où est-ce que nous allons mettre les pieds. Donc voilà. Et puis je vais vous laisser avec le verset qui se trouve dans Matthieu 28, versets 19 et 20, et qui nous dit, hein, « Allez, faites de toutes les nations des disciples, et baptisez-les au nom du Père, du Fils et du Saint-Esprit, et enseignez-leur à observer tout ce que je vous ai prescrit. » Amen.
6: Bonjour, je me présente Régis Anaïs du secteur sud-est Gander-Margante, plus précisément l'église de Capesterre de Margante. Qu'est-ce qui me motive? Je suis motivée. J'aime voyager, mais voyager pour un but. Le but, c'est d'aller aider, d'encourager, d'accompagner les personnes qui ont besoin d'entendre l'amour de Jésus. Et ça a toujours été un rêve. Depuis petite, je me rappelle avec mes parents, on allait au travail missionnaire, au club, les classes baptismales, ainsi que enfants prédicateurs. Ça a toujours été pour moi un rêve où je partirai un jour dans un pays que je ne connais pas ou dans une île pour pouvoir mettre à contribution mes compétences, que ce soit transversales ou spirituelles. Alors, quels sont mes objectifs? Mais premièrement, ma première objectif, c'est d'être un instrument entre les mains de Dieu pour pouvoir aider, accompagner les autres, apporter mon soutien, témoigner, encourager les autres qui en ont besoin et être actif dans les différentes actions qu'on va nous demander de faire. Donc, ce que je pense réaliser là-bas, plein de bonnes choses qu'on va vous laisser découvrir au retour, mais nous aurons plein de belles actions à réaliser en Guyane. Mais après, mes appréhensions par rapport au voyage, c'est la première fois que je pars en Guyane, donc je ne sais pas qu'est-ce qui m'attend. Je veux vraiment par la foi. Je ne connais pas forcément la culture, le public. On ne sait pas en fait qu'est-ce qui va se passer au niveau du programme, comment ça va se passer. Donc, c'est vraiment par la foi et on y va. Et je pense qu'on fera de belles expériences là-bas. Donc voilà, donc, j'ai vraiment hâte d'y aller. Et je vous dis à très bientôt pour de nouvelles aventures. Et que Dieu vous bénisse abondamment.
7: Je m'appelle Joël Le Sueur. Je suis missionnaire volontaire Vivid Faith pour la Guyane française. J'aime le contact avec les gens, j'aime partager la parole et j'ai pour habitude de dire que le contact pour moi c'est plus qu'un ministère, c'est un style de vie. J'espère une fois là-bas recevoir une formation au-delà de la théorie et accomplir au mieux ce que Dieu attend de moi. La peur de l'inconnu, la peur de ne pas vraiment se reconnaître ou de découvrir un but encore plus grand, c'est un peu ce qui me fait peur, mais je sais que ce sera une très grande expérience et que je ne suis pas seul en fait, puisque si la mer rouge ne s'ouvre pas pour moi, je sais que je pourrai marcher sur l'eau parce que Jésus est avec moi.
8: Eh bien, en fait, j'ai toujours voulu faire un voyage avec la jeunesse adventiste pour participer à l'œuvre de l'Église. J'ai toujours voulu porter ma contribution. Mais en dehors de la Guadeloupe. mais ce qui m'a motivée le plus, c'est de voir que tout s'est mis en place pour que je puisse y aller. Puisqu'en fait, à mon travail, on doit mettre des congés depuis le début de l'année et je savais pas du tout où en placer et j'ai mis sur cette période-là. Et en fait, ça correspondait juste aux dates du voyage. Voilà, j'ai pas eu à poser en plus du tout, ça a été validé, tout a été ok. Et je me suis dit, mais c'est un signe, il faut trop que j'y aille, voilà. Donc je suis très motivée. Mon objectif, je pense que c'est le plus simple du monde, c'est de pouvoir porter ma contribution à cette œuvre missionnaire et de pouvoir rencontrer justement les jeunes de d'autres cultures, y partager nos expériences aussi, parce que je pense que c'est ce qui nous aide beaucoup dans la foi, c'est de voir l'expérience des autres, d'échanger avec eux. Et voilà, donc c'est ça, d'accompagner ma pierre à l'édifice. En ce qui concerne mes appréhensions, je pense qu'il y a le classique en ce qui concerne la Guyane, c'est les bêtes. Hein, j'espère qu'on aura des moustiquaires, mais blague à part, c'est un petit peu la peur de l'inconnu, puisque on a une idée de comment ça va se passer, mais on n'y est pas encore, donc on ne sait pas vraiment comment on pourra fonctionner là-bas. Et c'est aussi le fait de devoir parler une autre langue, ou même créole, puisque même en étant en Guadeloupe, je le parle pas tant que ça. Donc je sais qu'on va dans un quartier créolophone. Le fait de devoir parler, de tout expliquer en créole, ça, c'est déjà me faire sortir de ma zone de confort. Donc voilà, une petite appréhension sur la barrière de la langue, mais je pense qu'il sera vite levé. Et puis, je suis persuadée que Dieu sera avec nous, que le Saint-Esprit va nous guider. Et donc, l'appréhension, elle est vite calmée.
0: Ce fut un projet ambitieux pour ASI, rendre les écrits d'Ellen G. White accessibles au monde entier. Martine Delas nous dira comment cela s'est fait et pourquoi.
9: Rendre les écrits d'Ellen White plus accessibles dans le monde entier. Les objectifs du projet de la Fondation Ellen G. White étaient opportuns et ambitieux. Rendre les écrits de White plus accessibles aux lecteurs du monde entier grâce à une traduction accrue, à la numérisation et à une nouvelle technologie de recherche basée sur l'IA. Grâce à une contribution de $100,000 de l'ASI, la succession d'Ellen White a pu aller de l'avant avec deux initiatives numériques majeures. L'ajout de titres en langue étrangère à ses plateformes en ligne et la mise en place de serveurs d'IA pour améliorer la recherche et la synthèse des documents d'Ellen White. une part importante du financement a servi à numériser 50 ouvrages de Wright en plusieurs langues. Selon la succession d'Ellen G. Wright, la numérisation, le traitement, la vérification des erreurs et l'importation de chaque livre dans leur base de données coûtent environ 1 500 $. Les titres récemment ajoutés couvrent un large éventail de langues, dont l'afrikaners, le créole, l'estonien, le français, l'indonésien, l'italien, le kazi, le malgache, le norvégien, le swahili, le suédois, le taïwanais, le tamoul, le zomi et bien d'autres. Parmi ces titres figurent « Le chemin vers le Christ »,« Le désir des siècles », »,« La grande controverse », »,« Le ministère de la guérison », »,« Patriarches et prophètes » et « Les actes des apôtres ». Pour les croyants, les chercheurs, les étudiants, les pasteurs et les membres d'église, ces ajouts contribuent à lever les barrières linguistiques et à étendre la portée de l'esprit de prophétie à davantage de communautés à travers le monde. Outre la numérisation des traductions, le financement de l'ASI a permis l'installation de nouveaux serveurs d'IA conçus pour la recherche et la synthèse automatique des écrits de Wright. La succession d'Ellen G. Wright indique que des serveurs ont été installés en Australie, aux Philippines, au Kenya et en Californie. Cette infrastructure contribuera à rendre l'accès numérique plus rapide, plus utile et plus accessible aux utilisateurs du monde entier. L'application EGW Writing 3 est également en phase finale de développement et intégrera la nouvelle fonctionnalité de recherche par IA. Une version bêta sera présentée lors du congrès de l'ASI de 2026 à Phoenix, permettant ainsi aux membres de l'ASI de constater par eux-mêmes comment leur soutien contribue à améliorer l'accès mondial aux écrits d'Ellen White. Nous tenons à remercier les membres de l'ASI pour leur aide constante à ces projets, qui profitent aux populations du monde entier, déclare Joshua Marceau, coordinateur technique de la Fondation Ellen G. Wright. Chaque livre numérisé, chaque titre traduit et chaque outil de recherche amélioré représente une nouvelle opportunité pour chacun de découvrir des conseils bibliques, des encouragements spirituels et une orientation centrée sur le Christ dans une langue et un format qu'il peut comprendre.
0: Une première dans notre département, le culte de ce matin sera chanté et dansé à l'église adventiste de la Boucan à Sainte-Rose. Freddy Michel a rencontré pour nous Déborah Biané.
10: Nous avons donc à notre micro Déborah. Alors Déborah Holder, c'est quoi le Dance Ministry Project?
11: Le Dance Ministry Project, c'est une belle histoire de collaboration. On est un groupe qui s'est formé naturellement à force de danser ensemble et d'adorer par le mouvement. Le nom signifie simplement le ministère de la danse. Ce samedi, on sera une petite dizaine de danseurs entourés de chanteurs et de musiciens. Ce qui nous unit, c'est cette envie de servir Dieu par la danse et on espère vraiment que ça touchera tous ceux qui seront présents.
10: Mais comment vous conciliez adoration et mouvement? Quelles sont vos attentes pour cette première expérience?
11: Nous sommes des adoratrices par le mouvement et ce culte va être une expérience particulière. D'habitude, on adore par la musique ou par le chant. Là, ce sera par le corps. Mettre la parole en mouvement, c'est notre façon d'exprimer ce que Dieu a mis dans notre cœur. Le thème « Danse en sa présence » veut dire qu'on va plonger dans la présence de Dieu, où il y a une transformation, une libération, une guérison et une restauration. On espère que chacun ressortira béni et touché. Et ce petit jeu de mots, dans sa présence ou danse en sa présence, c'est justement pour vivre cette adoration pleinement.
10: Comment cette idée de mettre le mouvement de l'adoration au sein du culte après licence.
11: Ce culte dansé est quelque chose que Dieu avait déposé sur notre cœur depuis longtemps. Et nous remercions l'Église Adventiste de Laboucan de nous avoir offert cette opportunité de pouvoir concrétiser ce programme. Nous les remercions sincèrement. Par ce culte dansé, nous voulons montrer que la danse est une adoration à part entière où notre corps loue Dieu en mettant en mouvement sa parole ainsi que tout ce qu'il a déposé en nous. Le rendez-vous est donc fixé le samedi 11 juillet dès 8h45 à l'église adventiste de Laboucan avec le Dance Ministry Project. Venez nombreux, on vous attend.
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0: C'est la fin de cette édition. Bon sabbat à tous et à toutes et à très bientôt.
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0: Ne vous le noyez pas dans un verre d'eau.
1: Des suggestions pratiques de Richard Carlson, docteur en psychologie.
2: Venez rejoindre le clan des 7 jours. Le monde des affaires se scinde en 2 clans. Le plus populaire, sans aucun doute, est le clan du vendredi. Pour en devenir membre, il suffit de se focaliser sur le week-end et ne penser, toute la semaine durant, qu'à ce jour béni qui annonce l'arrivée du repos hebdomadaire. La plupart des gens qui appartiennent à ce clan sont assez stressés parce que, en fin de compte, ils n'apprécient que 2 jours sur 7. Le vendredi, bien sûr, et le samedi. Pour eux, même le dimanche est tendu, parce qu'ils savent qu'ils retourneront au travail le lendemain matin. Dans le deuxième clan, les membres brassent beaucoup plus d'air. Il s'agit du clan du lundi. Ses adhérents sont des bourreaux de travail qui ne souffrent pas l'inactivité que leur impose le week-end. Inutile de vous dire qu'ils charrient une quantité incommensurable de stress, étant donné qu'ils considèrent que 5 jours ouvrables ne leur suffisent pas pour venir à bout de leurs tâches. Le vendredi les horripile, parce qu'il annonce 48 heures de désœuvrement forcé, souvent consacrées à se plier aux exigences de leur famille. Je vous invite maintenant à rallier un groupe radicalement différent et milite ardemment en faveur du clan des 7 jours. Dans ce clan, les membres sont heureux en permanence, car ils savent que chaque jour est unique et qu'il apporte son lot d'agréments. Ils croquent la vie à pleines dents, s'émerveillent des bienfaits de ce monde et espèrent que chaque lever de soleil s'accompagnera de nouvelles connaissances. Les conditions d'entrée, il n'y en a qu'une, la volonté de s'octroyer une meilleure qualité de vie. Le lundi suit inexorablement le dimanche, le vendredi surgit une fois par semaine, que cela vous plaise ou non. Il ne tient qu'à nous que chaque jour nous éblouisse. Cela paraît simple, mais le désir de devenir membre de ce clan peut engendrer des changements substantiels dans votre attitude au travail, voire dans votre existence tout entière. Si vous vous levez le matin en vous disant ravi de la journée qui s'annonce, si vous comptez en profiter au mieux, vous aurez la surprise de vous trouver nettement moins stressé que de coutume. Ce revirement est le premier pas d'une démarche résolument positive. Le clan des 7 jours vous ouvre les bras.

Bonjour, Bergette de Saint-Jacob-Pierre avec vous pour un chapitre par jour pour lire toute la Bible. Psaume 7. Complainte de David chantée à l'Éternel au sujet de Cush, Benjamite. Éternel, mon Dieu, je cherche en toi mon refuge. Sauve-moi de tous mes persécuteurs et délivre-moi, afin qu'ils ne me déchirent pas comme un lion qui dévore sans que personne vienne au secours. Éternel mon Dieu, si j'ai fait cela, s'il y a de l'iniquité dans mes mains, si j'ai rendu le mal à celui qui était paisible envers moi, si j'ai dépouillé celui qui m'opprimait sans cause, que l'ennemi me poursuive et m'atteigne, qu'il foule à terre ma vie, et qu'il couche ma gloire dans la poussière. Lève-toi, ô Éternel, dans ta colère. Lève-toi contre la fureur de mes adversaires. Réveille-toi pour me secourir. Ordonne un jugement. Que l'assemblée des peuples t'environne. Monte au-dessus d'elle vers les lieux élevés. L'Éternel juge les peuples. Rends-moi justice, ô Éternel, selon mon droit et selon mon innocence. Mets un terme à la malice des méchants et affermis le juste. Toi qui sondes les cœurs et les reins, Dieu juste, mon bouclier est en toi, qui sauve ceux dont le cœur est droit. Dieu est un juste juge. Dieu s'irrite en tout temps. Si le méchant ne se convertit pas, il aiguise son glaive, il bande son arc et il vise. Il dirige sur lui des traits meurtriers, il rend ses flèches brûlantes. Voici, le méchant prépare le mal, il conçoit l'iniquité et il enfante le néant. Il ouvre une fosse et il la creuse, et il tombe dans la fosse qu'il a faite. Son iniquité retombe sur sa tête et sa violence redescend sur son front. Je louerai l'Éternel à cause de sa justice. Je chanterai le nom de l'Éternel du Très-Haut. C'était Psaume 7.

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1: 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Afin que aussi soit en nous et que le monde croit que tu m'as envoyé. Adam Jean 17, 23, dit qu'a dit moi en eux et toi en moi, afin qu'ils soient parfaitement un et que le monde croit que tu m'as envoyé et que tu les as aimés comme tu m'as aimé. Pour ça qui a gardé mon sentiment, Adam Esaïe 26, qu'a dit si là qui a été ferme en sentiment aille, Bon Dieu ka bay la paix. 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C'est ça qui en l'église en nous. Et c'est ça qui était en l'église à Corinthe 2000 ans avant nous. Et si même là ça, nous avons des quartiers corinthiens, Yon, verset 18, où la Paul a dit que l'unité en Jésus-Christ, c'est celle solution qui tient à division à dans l'église. Bien-aimé auditeur, zami, l'histoire a fini pour aujourd'hui. 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Toute solution, c'est à nous de garder. 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
3: 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Moun vriye tout kalte l'idée. Yo di changer couleur magasin yan, yo di mette rideau pansi, mette musique comme ça, etc. Moun an ki gagne concours là, c'est un madame qui mettait en son papier apprenez à vos vendeurs à dire merci. Il est important de savoir dire merci. Ce petit mot sert à exprimer notre reconnaissance ou notre appréciation pour un geste ou une action accomplie en notre faveur. Dire merci signifie « je reconnais la valeur de ce que tu as fait pour moi et j'en suis reconnaissant ». Malheureusement, trop souvent, nous avons oublié dire merci. Il est important de dire merci à ceux qui nous font du bien. 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Alors, les yon gentil, dit merci. Ce merci peut prendre plusieurs formes. Ce peut être un simple merci, mais il peut prendre aussi la forme d'un petit présent, un tiflet, une petite carte ou même une attitude. Mais oui, par exemple, meilleure manière pour un timan maï dit par un merci, c'est respecter, obéir, pas maugréer les yomans des autres fait en travail ou bien rendre en service. En bagaille, moi pas qu'à apprécier. C'est hypocrisie qui a fait en temps la fête des mères, des pères ou bien la Saint-Valentin. 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Il y a aussi quelqu'un envers qui nous devons être reconnaissants, c'est Dieu, parce que il ba nous la vie, il ka ba nous soleil, la pli, c'est vrai qu'il se joute à nous ni en pile, mais enfin, c'est pas grave. Mais plus bel cadeau à Ibanouan, ivrée Jésus-Christ mort en l'air en quoi pour nous pénir la vie éternelle, et que ça y commande nous, c'est manifester reconnaissance nous. Meilleure manière pour faire ça, c'est obéir, c'est quitter et venir mettre la vie, c'est marcher d'après les principes qu'il a mis en Bible. C'est pas la peine crier tout partout qui est en main bon Dieu, c'est pas la peine chanter la naissance du Fils de Dieu si vous pas paré pour obéir. D'ailleurs, lui-même qu'a dit, sou en main moins, obéis commandement moins. Alors, à partir d'aujourd'hui, laissons notre reconnaissance vis-à-vis des autres se manifester et par-dessus tout, montrons notre reconnaissance envers Dieu en lui obéissant.
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À l'époque de la naissance de Moïse, le peuple d'Israël constituait pour l'Égypte une communauté d'esclaves d'État asservis au Pharaon qui ne savait rien de Joseph et qui dit à son peuple « Voici, les Israélites forment un peuple plus nombreux et plus fort que nous. Il faut trouver un moyen pour limiter leur nombre. En cas de guerre, ils se joindraient à nos ennemis pour nous combattre et quitter le pays. » Les Égyptiens désignèrent alors des chefs de corvée pour accabler le peuple d'Israël en lui imposant certains travaux. C'est ainsi que les Israélites durent construire les villes de Pitom et Ramsès pour y entreposer les réserves du Pharaon. On considère que le Pharaon de ce temps-là était Séti Ier, 1309-1290 avant Jésus-Christ, fils de Ramsès Ier, fondateur de la 19e dynastie, et père de Ramsès II, 1290-1224, monarque particulièrement célèbre. La ville de Ramsès se trouvait à la lisière septentrionale de la terre de Goshen, où vivaient les tribus israélites. C'était le site de l'ancienne capitale Hyksos, Avaris, que les esclaves commençaient à reconstruire sur l'ordre de Séti Ier. Son fils Ramsès II en acheva la construction et lui donna son nom. Deux siècles plus tard, ce nom devint Tanis, et d'autres textes de l'Écriture, dans le livre des Nombres ou dans le livre des Psaumes, appellent la ville Tsoan. On aurait pu croire qu'imposer aux Hébreux une dure servitude aurait satisfait la haine du Pharaon vis-à-vis de cette communauté étrangère, avec sa curieuse croyance en un Dieu invisible, avec ses coutumes insolites et son refus des dieux qu'adorait le monarque. Mais la xénophobie est toujours irrationnelle. Être cruel envers les Israélites n'était pas assez. Il fallait les éliminer, même au prix de la perte d'un important potentiel de travail. Cependant, pour éviter de ralentir l'avancement des travaux en cours, le pharaon décréta la mort de tous les nouveau-nés de sexe masculin, épargnant les travailleurs adultes. Ainsi serait assuré, à terme, l'anéantissement de la communauté. Mais la vie d'un monarque dans quelque pays et à quelque époque que ce soit, est fort éloigné de la vie de ses sujets. Dans l'Égypte de Moïse, le pharaon vivait très loin de son peuple, soucieux de démontrer son origine divine, source de son pouvoir. Tout, dans ses vêtements somptueux, dans ses palais opulents richement meublés, dans les temples majestueux qu'il faisait ériger, était destiné à souligner sa position exceptionnelle. En outre, les membres de la cour vivaient concentrés dans une petite île royale, retranchée de la population égyptienne, indifférent à la vie des esclaves dont ils ne partageaient les préoccupations que pour le profit qu'ils pouvaient en tirer. Le palais était en émoi, par exemple, lorsqu'on faisait savoir au pharaon qu'on avait découvert au fond du désert une pierre d'une taille exceptionnelle et que 10 000 hommes étaient mobilisés pour son extraction et son transport. Témoin d'ailleurs, cette inscription hiéroglyphique trouvée à Wadi Hammamat et à la gloire du monarque. Ma majesté a envoyé Amenemhat, prince héritier et vizir chef des travaux, pour qu'il lui rapporte un bloc de pierre précieuse digne d'inspirer le respect, le plus beau qui soit dans la montagne, pour en faire un sarcophage. Préoccupé du sarcophage, ni le pharaon, ni ses courtisans n'eurent sans doute une pensée quelconque pour les esclaves qui avaient effectué l'extraction et le transport du bloc de pierre précieuse. C'est dans ce monde insulaire que grandissait le jeune Moïse. Mais, dans un domaine au moins, ce monde n'était pas fermé. Dans l'enceinte du palais, le pharaon dirigeait les affaires de l'État.
Et, devenu jeune homme, Moïse a dû être présent lorsque le souverain recevait les ambassadeurs étrangers, discutait des constructions à entreprendre, entendait les rapports de ses différents fonctionnaires, procédait aux investitures, décidait de sanctions à l'égard d'une tribu rebelle, s'engageait dans une guerre, signait un traité de paix, consultait ses conseillers militaires, examinait la situation de telle ou telle province, s'inquiétait de la rentrée des impôts, déplorait les révoltes d'esclaves. Ainsi, le jeune Moïse a pu voir comment se mènent les affaires au plus haut niveau, se familiariser avec l'exercice du pouvoir, observer les méthodes de la diplomatie, recueillir des informations sur le mouvement de formations importantes. Comment, par exemple, déplacer 10 000 esclaves sur un long parcours, assurer leur subsistance, régler la question de l'eau, de la nourriture, fixer la longueur des étapes et la durée de la marche, ou les faire bivouaquer. Ses contacts avec les responsables de la cour ont été pour Moïse une source d'informations précieuses, bien qu'il ne s'en doutât pas. Des connaissances techniques complétaient, d'autre part, sa formation. Comme en témoigne le livre des Actes, Moïse fut instruit dans toute la sagesse des Égyptiens.

les réalisations de l'architecture égyptienne, les connaissances de l'Égypte en astronomie, donnent à penser que Moïse était un savant dans le sens le plus complet du terme. D'autre part, d'après ce qui est arrivé par la suite, il est évident que Moïse, tout en vivant comme un jeune prince à la cour du Pharaon, avait maintenu des contacts secrets avec sa vraie famille. Connu de la princesse, mère adoptive de Moïse, ce fut probablement Myriam, sœur aînée de Moïse, qui lui révéla sa véritable identité. La nouvelle dut bouleverser le jeune homme. Mais une fois le fait admis, il a résolu de savoir mieux ce qui arrivait à son peuple. La Bible ne dit rien de la jeunesse probablement déchirée qui a dû être celle de Moïse, et des problèmes entre son appartenance au peuple d'Israël oppressé et sa vie de prince apparemment insouciant, obligé de cacher sa véritable origine et de taire ses affections profondes. De tout ceci, la Bible ne dit rien. Elle passe directement du moment de son adoption à celui de sa rencontre dramatique avec l'esclavage. Et cette rencontre fut si dramatique qu'elle engendra une action spontanée qui obligea Moïse à fuir le pays. Mais laissons parler la Bible dans le deuxième chapitre du livre de l'Exode. Un jour, Moïse, devenu adulte, alla voir ses frères de race. Il fut témoin des corvées qui leur étaient imposées. Soudain, il aperçut un Égyptien en train de frapper un de ses frères hébreux. Moïse regarda tout autour de lui et ne vit personne. Alors, il tua l'Égyptien et enfouit le corps dans le sable. Ce dernier détail est significatif. Dans l'Égypte antique, les morts étaient souvent

pour juger nos querelles, répliqua l'homme. As-tu l'intention de me tuer comme tu as tué l'Égyptien? Il s'entend vraiment répondre, qui t'a établi chef ou juge? Et tuer un surveillant égyptien pour protéger un esclave était puni de la peine capitale. Pharaon, rapporte la Bible, apprit ce qui s'était passé et il cherchait à faire mourir Moïse. Hatshepsut, princesse devenue reine, était morte à l'époque après avoir exercé le pouvoir en compagnie de son frère Toutmès III, qui était également son époux. Les Égyptiens pensaient que ces mariages entre frères et sœurs étaient les plus aptes à maintenir la royauté dans sa ligne exacte. Hatshepsut avait dominé Toutmès III, et celui-ci, à sa mort, avait été acharné à faire disparaître les traces de ce pouvoir, faisant marteler toutes les statues qu'il a pu trouver qui représentaient Hatshepsut. Il est évident que dans ces conditions, Toutmès III n'épargnerait pas Moïse, qui trouva son salut dans la fuite à l'est, dans le désert du Sinaï. Voyant que l'affaire était connue, déclare le livre de l'Exode, auquel nous revenons, Moïse eut peur. Alors Moïse s'enfuit et alla se réfugier dans le pays de Madian. Au bord d'un puits, il vient en aide à plusieurs jeunes filles venues faire boire les moutons de leur père et que des bergers des autres tribus voulaient chasser. Ces jeunes filles étaient les filles de Jéthro, prêtre madianite. De retour à leur campement, elles racontèrent leur rencontre avec l'Égyptien. Jéthro les pria d'inviter Moïse, qui alla à leur campement, y vécut, et épousa par la suite l'une des filles de Jéthro, Séphora. La naissance de son premier fils permet à Moïse d'affirmer son statut de réfugié. Il appelle son premier-né Gershom, ce qui signifie « réfugié là ». Partagé d'abord entre la crainte et l'espoir, puis s'intégrant à la vie rude des Bédouins de la région, Moïse va passer 40 années au pays de Madian. Quel dut être le changement pour ce prince, le prince qu'il était, entre le luxe des palais et la tente des bergers. Au cours d'une de ses marches solitaires, alors qu'il faisait paître ses moutons près du mont Horeb, le Sinaï, Moïse fut saisi de surprise de voir un buisson qui brûlait sans se consumer. Plus surpris encore d'entendre du milieu des flammes la voix de Dieu, du Dieu d'Abraham, d'Isaac et de Jacob, nom de ses ancêtres que Myriam lui avait chuchoté au cours de leur rencontre. Et cette voix va bouleverser son existence paisible de berger nomade, lui rappeler d'abord que la présence de Dieu sanctifie l'endroit où elle se manifeste. Enlève tes sandales, car tu te trouves dans un endroit saint. Puis Dieu continue. J'ai vu comment on maltraite mon peuple en Égypte. J'ai entendu les Israélites crier sous les coups de leurs oppresseurs. Obéissant à

son éducation royale, ses conversations avec sa sœur Myriam, et peut-être avec les autres membres de sa famille, le spectacle de ses frères asservis, le meurtre du surveillant égyptien, sa fuite, ses années dans le désert, tout, soudain, prenait un sens. Chaque épisode avait eu un but précis, et le but majeur avait été révélé par la voix divine qui s'était élevée du buisson ardent. Sa vie entière, jusqu'à ce moment, avait été une préparation à ce rôle prédestiné. La volonté divine fait de Moïse un meneur d'hommes. La grande marche de la liberté commence avec la sortie d'Égypte.

Les citations que nous avons faites du livre de l'Exode nous ramènent bien sûr au texte de l'Écriture elle-même et nous amènent aussi à retracer un épisode qui a marqué profondément les recherches relatives à ce texte, c'est la découverte des manuscrits de la Mer Morte. C'était en 1947. Un des bédouins de la région de la Mer Morte, un des bédouins tamirais, Mohamed Dib, cherche une chèvre égarée. Il fuit la police car il transporte des marchandises en contrebande, marchandises provenant de Jordanie. Et voilà qu'en cherchant sa chèvre, il découvre une grotte dans la falaise qui domine ce que l'on a appelé, nous y reviendrons, le Kirbet Qumran. Et dans cette grotte, il va découvrir, non pas un manuscrit, mais des fragments d'une jarre. Et puis ensuite, allant plus loin, une sorte de rouleau enveloppé de toile grossière. Il n'en connaît évidemment pas la valeur. Cette falaise, c'est une falaise calcaire qui domine un plateau marneux, donc de Kirbet Qumran, au-dessus du rivage de la Mer Morte, près de l'endroit où le Jourdain se jette dans la Mer Morte. On a retrouvé dans cet endroit les ruines d'un établissement essénien du 1er siècle avant Jésus-Christ. Certains le considèrent comme l'emplacement de Sodome et de Gomorre, qui sont mentionnés d'ailleurs dans Pline l'Ancien. Les manuscrits que découvre ce Mohamed Dib sont donc des rouleaux de peau manuscrits enveloppés de linge, placés dans des jarres d'argile qui sont fermées par un couvercle. Il découvre 7 rouleaux. Ne sachant exactement que faire de cela, il va tout de même chez un commerçant de Bethléem et par la suite, 4 de ces rouleaux ont été achetés par le métropolite du couvent Saint-Marc de Jérusalem. Ces manuscrits contiennent le texte du prophète Ésaïe, du prophète Habacuc, le manuel de discipline, nous aurons l'occasion de revenir à propos des Esséniens sur ce qu'est ce manuel de discipline, et un livre apocryphe de la Genèse. En 1954, pour la somme de 250 000 dollars, les manuscrits sont rachetés plus exactement, par l'État d'Israël, puis par le professeur Soukenik de l'Université hébraïque de Jérusalem. Celui-ci a des textes qui ne sont pas seulement des textes bibliques, une partie du texte d'Ésaïe, en mauvais état d'ailleurs, puis des hymnes, un texte qui s'intitule « Le règlement de la guerre

entre les fils de la lumière contre les enfants du ténèbre. Discuter tout d'abord, l'authenticité de ces manuscrits va être acceptée par la suite. Et ce sont les plus anciens manuscrits qui aient été découverts pour ce qui concerne le texte de l'Écriture sainte. Nous avons signalé que les manuscrits jusqu'alors les plus anciens dataient du 2e, plus exactement du 3e ou même du 4e siècle, le Codex Sinaiticus, le Codex Vaticanus, le Codex Alexandrinus. Et là, voilà que d'un seul coup, on franchit environ 5 siècles pour remonter le cours de l'histoire et découvrir des textes qui datent du 2e siècle avant Jésus-Christ. Il va sans dire que ces découvertes ont suscité la curiosité de tout le monde intéressé à la Bible. D'autres fouilles ont été entreprises. Elles ont duré longtemps, puisque 2 ans après, en 1949, on avait découvert environ 50 jarres, des couvercles, des marmites, des cruchettes, 4 lampes, des fragments de 70 manuscrits, des papyrus. 270 grottes avaient été fouillées en 1952. On y a découvert encore des morceaux de poterie. Et enfin, cette même année, 1952, dans la grotte appelée numéro 4, proche du monastère, qui était accessible simplement par un escalier taillé dans la pierre, puis par une cheminée, on a découvert des fragments de 400 manuscrits, et là encore des jarres, avec des couvercles, avec des cruches. En 1956, d'autres fouilles ont été entreprises dans la grotte dite numéro 3, qui ont donné lieu à la découverte de 4 rouleaux du Lévitique et du livre des Psaumes. Mais l'ensemble du site de Qumran a été l'objet de 6 campagnes de fouilles. Le plateau se trouvait une sorte de triangle dont la base est au nord et qui est à environ 80 mètres au-dessus du niveau de la mer. Un premier établissement doit se situer pour l'occupation du site entre 781 et 740 avant Jésus-Christ. Il a été probablement abandonné par le roi Ozias, ainsi que le mentionne le 2e livre des Chroniques au chapitre 26. Les grandes lignes de la chronologie du site de Qumran peuvent être ainsi résumées. Entre 781 et 740 avant Jésus-Christ, la ville du Sel est bâtie par Ozias pour être abandonnée, on ne sait quand, au cours des décadences qui suivirent. Entre 134 et 104 avant Jésus-Christ, toujours, sous Jean Hyrcan, il est probable que les Esséniens vont relever les ruines pour fonder leur premier établissement, qui se trouve au premier niveau dans les découvertes de Qumran. Entre 103 et 67, toujours avant Jésus-Christ, sous les règnes d'Alexandre Janet et de son épouse Alexandra, les Esséniens agrandissent et embellissent le site jusqu'à son apogée. Entre 67 et 31, nous sommes là au début du règne d'Hérode, au temps de Hyrcan II et d'Aristobule II, au début donc du règne d'Hérode, le site reste habité, mais avec, semble-t-il, une moindre activité. Cette habitation est interrompue par la catastrophe d'un tremblement de terre qui se situe au printemps de l'an 31. Entre 4 avant Jésus-Christ et 6 après Jésus-Christ, les Esséniens se réinstallent sous le règne d'Archélaüs et rebâtissent sur les ruines. La révolte juive éclate en 66. En 68, la 10e légion conquiert la région de Jéricho. Un petit poste de troupes auxiliaires est aménagé dans les ruines de l'établissement de Qumran. Et les Juifs y restent jusque
au-delà de 79. En 135, pendant la deuxième révolte juive, les Juifs réoccupent les ruines et y laissent quelques pièces caractéristiques. Voilà comment on peut résumer la chronologie de l'occupation du site de Qumran, où ont été découvertes ces fameux manuscrits de la Mer Morte, qui ont permis une connaissance extraordinairement précise des textes bibliques pour l'édification de chacun.

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1: Les olives et l'huile. Olivier verdoyant, remarquable par la beauté de son fruit, tel est le nom que t'avait donné le Seigneur. Jérémie 11, 16. Ils dirent à l'olivier, « Sois notre roi. » Mais l'olivier leur répondit, « Renoncerai-je à mon huile, ce que les dieux et les humains apprécient chez moi, pour aller me balancer au-dessus des autres arbres ?» Juges 9, versets 8 à 9. De nos jours, nous considérons les olives et l'huile d'olive comme des denrées alimentaires. Mais au temps de la Bible, l'huile d'olive connaissait de multiples usages qui lui conféraient une place de choix dans la liste des sept espèces majeures de Deutéronome 8, verset 8. L'huile d'olive était indispensable. Elle représentait un sacrifice agréable à Dieu dans le tabernacle puis dans le temple. Elle servait à consacrer les rois ou les prêtres. Elle servait de cosmétique ou de remède, sans compter sa fonction importante comme combustible pour l'éclairage des maisons dans les lampes à huile. Il n'est donc guère étonnant que dans la fable de Jotham en Juges 9-8, l'olivier soit le premier arbre que les autres aient choisi pour être leur roi. Osée parle de sa beauté dans Osée 14, verset 6, et Jérémie 11, 16 l'appelle « verdoyant ». Remarquable par la beauté de son fruit. Une variété sauvage d'olives, Olea europaea, pousse dans les forêts d'Israël et l'on peut affirmer qu'elle fut la première variété domestiquée dans le monde. On a découvert des noyaux d'olives dans des sites à une époque aussi lointaine que l'époque chalcolithique, 4300-3300 avant Jésus-Christ, et dans des strates de l'âge du bronze. Des grandes villes bibliques de Megiddo, de Gézer, Lachish et Beth-Shean. Les montagnes de la Galilée et de la Judée, avec leur pluviométrie moyenne de 400 à 500 mm d'eau, et leurs nuits souvent fraîches, sont idéales pour la culture de l'olive. Lorsque les Israélites entrèrent dans le pays, il leur avait été promis qu'ils y trouveraient des vergers d'oliviers, Deutéronome 6, 11. Et Deutéronome 33, 24 laisse entendre que le pays d'Azer abondait en olives au temps de la Bible, tout comme aujourd'hui. Les agriculteurs dans l'Antiquité se rendirent vite compte qu'à l'état naturel, les collines rocailleuses n'étaient pas assez vastes pour y cultiver des fruits ou des légumes en quantité suffisante. Ils créèrent donc des champs en terrasse, dont on trouve de nombreux exemples encore aujourd'hui. Dans les montagnes de la Judée, la construction systématique de terrasses commença vers la fin de l'âge de fer, du 8e au 6e siècle avant Jésus-Christ. C'est au cours de cette période que le royaume du nord d'Israël fut envahi par les Assyriens en 721 avant Jésus-Christ, provoquant un afflux de réfugiés venant du nord qui grossit la population de la ville. Ils devinrent la force motrice du développement rural dans la campagne environnante. Les oliviers fleurissent en mai, et cette floraison constituait le principal souci du paysan biblique pendant l'Homère, la période de 50 jours entre la Pâque et la Pentecôte. Lorsque des vents impitoyables venant du désert pouvaient faire tomber toutes les fleurs. Job 15, 33. Si tout va bien, la récolte a lieu vers la fin du mois d'octobre. La récolte des olives par toute la famille avait lieu en automne. Selon la tradition, les agriculteurs récoltaient les olives en battant les branches avec des gaules. Deutéronome 24, 20 dit « Lorsque tu gauleras ton olivier ». Dès l'époque de Jésus, Cette pratique avait été abandonnée pour le bien de l'arbre et des fruits, au profit d'une méthode moins brutale qui consistait à secouer les branches. Les olives, qui n'étaient pas tombées après la seconde pluie de l'automne par cette méthode, devaient être laissées sur l'arbre pour les pauvres. Les olives deviennent alors toutes noires. Ainsi, les olives noires ne sont pas une autre variété d'olives, mais seulement des olives vertes très mûres. Depuis l'Antiquité, les agriculteurs ont greffé sur des oliviers sauvages des rameaux qui garantissaient la production de fruits plus savoureux et plus gros. Cette méthode a donné une des images très fortes du Nouveau Testament. Les branches greffées de Romains 11-17 symbolisent le lien créé entre les païens et le peuple de Dieu grâce à Jésus-Christ. Dieu donna l'olivier, qui est un arbre qui vit très vieux. Lorsqu'il a gelé, par exemple, le cultivateur peut laisser pousser des rejetons autour du vieux tronc, Ésaïe 11-1, pour faire repartir l'arbre. Le mot hébreu « netzer » désignant ce rejeton est à l'origine du nom hébreu de la ville de Nazareth. Le terme hébreu « nozri » pour désigner un chrétien est aussi issu de ce mot. Le bois de l'olivier avait de multiples usages. On fabriquait des paniers à partir de ses branches les plus fines et les plus souples. Le bois du tronc, ou des plus grosses branches, forme de beaux dessins en forme de vagues de différents tons de brun. Il est très recherché dans la confection de meubles ou dans le bâtiment. Les portes de l'entrée du lieu très saint dans le temple de Salomon étaient en bois d'olivier sculpté. 1 Rois 6, 31 à 35. Pendant des siècles, le bois d'olivier aux riches couleurs a été utilisé par les artisans de Palestine pour sculpter des statues de personnages bibliques. L'huile n'est pas le seul élément de l'olivier en rapport avec la lumière. La feuille de l'arbre brille au soleil d'un bel éclat argenté. Une vieille légende court à propos de Sarah, l'épouse d'Abraham. Lorsque les anges lui apprirent qu'elle aurait un fils après de longues années de stérilité, son visage brillait comme une feuille d'olivier. Dans l'Ancien Testament, la production d'huile d'olive n'est mentionnée de façon bien spécifique que deux fois. En Joël 2:24, où l'on parle d'une cuve qui déborde d'huile, et en Michée 6:15, où il est question de presser les olives. Comme il devait être très douloureux de fouler les olives aux pieds, vu la dureté de leur noyau, nous trouvons en grec un mot bien précis qui désigne le genre de chaussures que l'on portait pour ce travail. Pratique dont il est fait mention dans certaines versions de Michée 6:15. En Corse, cette technique était encore utilisée il n'y a pas si longtemps. Les spécialistes pensent qu'au début de la production d'huile d'olive, les olives étaient foulées aux pieds comme le raisin. Mais avec les progrès, le pressoir devint la norme car il permettait d'extraire plus d'huile à partir de la même quantité d'olive. La production d'huile d'olive comprenait trois étapes. Réduire les olives en purée, les presser pour en extraire le jus et faire remonter l'huile plus fine à la surface de la lie, ce qui s'effectuait en transvasant l'huile de cruche en cruche jusqu'à ce que la séparation soit complète. Nous savons que dans l'Antiquité, on ne gaspillait rien. La lie aussi avait donc son utilité en tant qu'engrais pour les oliviers, tandis que versées sur les graines, elles les protégeaient des insectes et des souris. Elle était aussi ajoutée au plâtre, nous dit Caton, l'homme d'État du IIe siècle avant Jésus-Christ, auteur d'un traité sur l'agriculture, afin d'éloigner les insectes et d'éviter à la terre de se transformer en boue. De nos jours, l'huile d'olive, considérée par les connaisseurs comme étant la meilleure et la plus nutritive de toutes, est produite par une première pression à froid. Dans les usines de grande production, les olives sont souvent chauffées afin de faciliter l'extraction de l'huile. Ce procédé, bien connu dans l'Antiquité, était effectué chez le propriétaire du verger avant qu'il ne les porte au pressoir. Celui-ci ne possédait pas toujours de pressoir et un même pressoir pouvait servir pour toute une région. Les olives étaient pressées trois fois. La première pression donnait l'huile la plus pure, tandis que la seconde ou la troisième n'était que la continuation du pressage qui durait encore 24 heures. Lorsqu'on avait débarrassé les olives de presque toute leur huile, celles-ci n'avaient rien perdu de leur utilité. Les noyaux contenaient encore suffisamment d'huile pour servir de combustible, une méthode courante pour chauffer les fours à l'époque romaine. L'huile d'olive, en araméen, se dit « gatchama ». En passant par le grec, on obtient le Gethsémani du Nouveau Testament. Les exégètes ont fait remarquer que, le soir fatidique de son arrestation, Jésus et ses disciples avaient choisi ce lieu de Gethsémani car il avait toutes les chances d'être désert, même au sein d'une Jérusalem envahie de pèlerins. Il savait que, pendant les fêtes de la Pâque, le pressoir ne serait pas utilisé. D'autres interprètes de la Bible font aussi de ce lieu une lecture symbolique dans le contexte de l'agonie de Jésus broyé par la souffrance. Les sources antiques juives font mention des diverses façons de consommer les olives. Les olives crues étaient mangées après un bref séjour dans la saumure, seul moyen de leur faire perdre l'amertume qui les rend sinon immangeable. En termes de commerce, l'huile d'olive représentait le principal produit d'exportation du pays d'Israël. On a découvert des cruches et des pots datant du début de l'âge du bronze en Égypte. Et vers la fin de cette même époque, une cruche réservée au stockage de l'huile d'olive fut retrouvée en Grèce. Zénon, l'historien grec du IIe siècle, note que les oliviers étaient florissants dans les jardins des pharaons au 8e siècle avant Jésus-Christ. Le roi Salomon échangeait de l'huile d'olive contre des cèdres avec le roi Hiram de Tyr, tandis que l'huile d'olive parfumée faisait partie des trésors que le roi Ézéchias montra aux ambassadeurs du roi de Babylone. Le commerce des olives, interrompu par la destruction du temple en 586 avant Jésus-Christ, reprit à l'époque de Zorobabel. Dans le Nouveau Testament, l'huile était l'une des denrées vendues sur le marché, Matthieu 25, 9, et servait de monnaie d'échange. Luc 16, 6, Apocalypse 18, versets 11 à 13. Pline, l'historien et naturaliste de l'époque romaine, loue hautement les olives d'Israël, disant que, tout en étant plus petites et moins charnues que les olives égyptiennes, elles fournissaient une grande quantité d'huile et étaient exportées en Italie. Du temps de Jésus, l'huile d'olive était le plus souvent stockée dans des jarres. Selon le livre de l'Ecclésiaste, une bonne réputation vaut mieux que l'huile parfumée. Ecclésiaste 7.1. Comparaison retrouvée dans le Cantique des Cantiques 1, verset 3. L'huile d'olive est aussi un symbole de joie, l'huile de gaieté, psaume 45, 8. L'onction d'huile servait à consacrer certaines personnes pour le service de Dieu, de même que les galettes de farine offertes dans le temple étaient pétries avec de l'huile, de même la libation d'huile versée sur la tête d'un roi ou d'un prêtre manifestait que sa vie était offerte à Dieu. En fait, le terme « Messie » en hébreu ou « Christ » en grec vient du verbe hébreu qui exprime cette onction d'huile. L'huile appliquée sur la peau était aussi considérée comme un soin médical. Ésaïe 1:6, Luc 10:34. La colombe lâchée par Noé par la fenêtre de l'arche avait rapporté de son vol exploratoire une jeune feuille d'olivier. Genèse 8:11. C'est grâce à ce détail poétique que Noé apprit que les eaux du déluge avaient baissé. Depuis, la colombe tenant en son bec un rameau d'olivier est devenue le symbole universel de la paix et de la réconciliation. Et maintenant, je vais vous laisser avec une recette d'huile d'olive parfumée. On peut rendre l'huile d'olive plus biblique en y ajoutant les aromates disponibles au temps de la Bible. Pour chaque 25 centilitres d'huile, ou une bouteille moyenne, une branche au choix, romarin, ou laurier, ou thym, ou une gousse d'ail. Lavez soigneusement les branches d'aromates et trempez-les dans du vinaigre. Séchez-les bien. Mettez-les dans une bouteille avant de remplir celle-ci d'huile. Fermez la bouteille et rangez-la pendant 10 jours à l'abri de la lumière. Secouez-la de temps à autre.
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1: Daniel 6, verset 17. On apporta une pierre et on la mit sur l'ouverture de la fosse. Le roi la scella de son anneau et de l'anneau de ses grands, afin que rien ne soit changé à l'égard de Daniel. Pour les détraqueurs de Daniel, son sort était scellé. Toutes les précautions avaient été prises. Il ne pouvait y avoir ni complicité, ni duperie pour le sauver. Si la vie de Daniel se trouve être préservée, ce ne pourrait être que par la puissance de son Dieu. Ma vie est entre tes mains. Ces paroles, dans ce contexte, relèvent du courage et de la foi.
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2: Nous te rendons toute la gloire, Seigneur, et nous voulons t'adorer.

8 jours après notre premier survol archéologique, nous posons le pied sur cette terre des pharaons au passé prestigieux, qui en réalité n'est pas autre chose qu'une île. Une étrange île longue de 1200 km, large au plus de 25, ceinturée par la mer des espaces désertiques et définie par le cours même du Nil qui l'a créée de ses limons. Sur la voie express menant de l'aéroport au Caire, voici la cité résidentielle d'Héliopolis, ou la ville du soleil. Plus rien ne subsiste aujourd'hui de l'antique cité, ainsi nommée par les Grecs, parce que centre du culte solaire en Égypte dès la plus haute époque. Disparues à jamais les écoles de haut niveau où Platon vint étudier, disparu aussi le temple de Ra. Vous savez, ce dieu, pour définition de mots croisés, faisait bronzer les belles égyptiennes. Seul vestige de la ville, un des deux obélisques érigés devant le temple par un monarque répondant au joli nom de Sésostris Ier. Un obélisque ? Mais nous en avons un sur la place de la Concorde, celui de Louxor, offert à la France en 1831. Héliopolis est mentionné dans l'Ancien Testament sous le nom de On. À propos du patriarche Joseph, vendu par ses frères, est devenu ensuite grand vizir à la cour d'Égypte. Rassemblons nos souvenirs d'histoire sainte. Le pharaon lui donnera pour femme Mademoiselle Asnath, fille d'un prêtre Don. Intéressant, vous ne trouvez pas? Ce rapprochement possible entre les vieilles pierres et le livre des chrétiens. Sous ce rapport, notre voyage nous réserve encore bien des surprises. Déjà le Caire nous attend. Ville relativement récente, puisque fondée au Xe siècle de notre ère par les califes dits Fatimides. Frayons-nous un chemin à travers l'indescriptible et pittoresque fourmilière de cette cité surpeuplée. Le très riche musée égyptien, créé en 1857 par l'égyptologue français Auguste Mariette, offre aux visiteurs éblouis l'entassement inouï de chefs-d'œuvre appartenant à toutes les périodes dynastiques. 4000 ans d'histoire en somme. Le regard envoûtant et fier du scribe accroupi ou du roi Khéphren, le bâtisseur d'une des trois grandes pyramides, vous poursuivront longtemps au sortir de cet immense palais des merveilles. Ah, les pyramides, justement. Elles sont bien proches d'ici, à quelques kilomètres. Et la pause, là, risque d'être un peu plus longue, mais qui s'en plaindrait? Un taxi roulant à tombeau ouvert, et ce n'est pas peu dire, vous amène au plateau de Gizeh, au pied même des trois cimes de calcaire et de granit, dont la renommée est proprement universelle. Elle porte le nom des souverains qui les firent dresser vers 2700 avant notre ère. Khéphren, déjà cité, Khéops et Mykérinos. La pyramide de Khéops, la grande, avec ses 146 mètres de hauteur à l'origine, constitue sans doute le point culminant de l'ambition humaine. Figurez-vous qu'elle occupe à la base un terrain qui pourrait contenir à la fois les cathédrales de Florence, de Milan, de Saint-Pierre de Rome, l'abbaye de Westminster et la cathédrale Saint-Paul de Londres. Qui dit mieux? Et songez encore que pour cette fantastique construction, les ouvriers qui se relayèrent au nombre de 100 000 pendant 20 ans, au dire d'Hérodote, entassèrent 3 millions de blocs de pierre, dont certains d'un poids de 30 tonnes, furent tissés à quelques 100 mètres au-dessus du sol.
Il est bien difficile d'admettre que les ouvriers des pyramides, qui n'étaient d'ailleurs pas des esclaves, soient allés extraire le granit avec des coins de bois mouillés à 800 km de là, à Assouan, dans la vallée du Nil. Difficile également d'admettre qu'ils les aient transportés, élevés, avec ou sans rampe, et ajustés au millimètre. Oui, vraiment, comme le dit Gaston Bonheur, écrivain mort il y a quelques années, dans son texte du son et lumière des pyramides, « Pour bâtir une pyramide, il faut une ferveur mystique, il faut une foi ». Devant cette incroyable masse de blocs auquel le temps a arraché son revêtement lisse, comment résister à l'envie d'en gravir le sommet, à la suite des officiers et des savants de Bonaparte mis au défi par lui? Qui arrivera en haut le premier, leur lança-t-il. Et ces monges, il a sa rue à Paris, qui l'a emporté. Pourtant, rien n'est sans doute plus émotionnant ou commotionnant que d'entrer dans la chambre du roi, au cœur même de la pyramide de Khéops. 5 rangées d'énormes travées en granit superposées en forment les parois. Et devant nous, dans la plus profonde obscurité, une sorte de cuve en granit noir qui en contenait sans doute un autre en or massif où se trouvait la momie royale.

Nous touchons là au mystère de la destination des pyramides. Ce sont d'authentiques tombeaux, comme l'indiquent de plus les textes funéraires magiques, rédigés sur les murs des chambres et des corridors de certains de ces monuments, car la grande pyramide ne contient aucune inscription, sinon celle que l'on a découverte à la peinture rouge du nom du pharaon lui-même. Textes récités dans les temples voisins, lors du rituel des funérailles, est censé assurer aux défunts une existence éternelle. Au début de son règne, le roi ordonnait la construction de sa pyramide sur la rive occidentale du Nil, lieu des nécropoles. Cette maison d'éternité, souvent évoquée dans la littérature égyptienne, jouait le même rôle que la momification du corps qu'elle abritait, le préserver de la décomposition et assurer ainsi l'immortalité du défunt.

Ah, ce besoin impérieux d'échapper à tout prix à l'échéance finale, pour survivre et ne pas disparaître. Il est profondément inscrit en tout homme. Le sage roi Salomon avait bien raison de dire que le Créateur a mis en nous la pensée de l'éternité. Mais ces pyramides n'étaient-elles rien d'autre que des tombes ? Ici, l'imagination s'est déchaînée depuis bien longtemps déjà. Voyons, ces livres de pierre renfermaient toute la science mathématique et astronomique de leur temps, tandis que pour d'autres, il faut y voir des temples initiatiques ou encore un calendrier prophétique. Comment ? Vous ignoriez que la date de la Première Guerre mondiale ou celle de l'explosion de la bombe d'Hiroshima était inscrite dans les proportions métriques de telle galerie de la Grande Pyramide ? Élémentaire, mon cher Ramsès. Ce qu'étaient encore ces monuments élevés en plein désert, nous le verrons plus loin, et à notre grand étonnement sans doute.

En attendant, chers amis, nous vous donnons rendez-vous la semaine prochaine avec la fameuse énigme du Sphinx.

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2: Chers auditeurs et auditrices de la Radio Vmeilleur, chers internautes, eh bien, merci de nous accueillir chez vous ou là où vous êtes en ce moment pour votre émission Prophète d'hier et d'aujourd'hui. Comme l'a présenté le générique, c'est chaque troisième lundi du mois de 20h à 21h30. Nous voulons croire que vous avez apprécié la première émission que nous avons eue autour du livre de Daniel, le chapitre 1. Et ce soir, nous nous ferons un plaisir, donc Jacques-Alex et moi-même, nous nous ferons un plaisir de vous accompagner dans la découverte ou la redécouverte de Daniel chapitre 2. Pourquoi nous avons choisi ce livre-là? C'est vraiment parce que Daniel, ce livre a une portée qui rayonne jusque dans la fin des temps. Et donc c'est pourquoi nous avons choisi ce livre. Et vous verrez que chaque fois que nous aborderons un chapitre, Jacques-Alexis se fera ce devoir de faire la connexion entre le passé, le présent et aussi le futur. Donc dans quelques instants, nous vous invitons à vous préparer votre matériel si vous en avez besoin. Le temps que nous puissions écouter un morceau de musique. Mais tout d'abord, je voudrais accueillir notre invité. Ce sera notre invité permanent durant cette saison. Notre invité permanent sera Jacques-Alexis. Jacques-Alexis, comment ça va aujourd'hui? Déjà un mois, hein, il me semble que les semaines ont filé rapidement.
3: En effet, grâce à Dieu, ça va.
2: Alors, c'était un mois d'études, un mois de recherche.
3: Oui, c'est bien cela.
2: Voilà, donc Jacques-Alexis, c'est vrai, je vous le disais la dernière fois, il y a eu l'occasion pendant des années, hein, donc depuis des années, il étudie les livres prophétiques, en particulier le livre de Daniel. Mais pour vous, il souhaite vous donner toujours du nouveau, du neuf, pas un plat réchauffé. Donc il passe son temps, donc durant les semaines où vous ne l'entendez pas, bien, durant ces semaines, il prépare l'émission pour que vous ayez véritablement une approche éclairée, une approche pédagogique du livre de Daniel. Nous laissons à notre technicien le soin de nous faire écouter quelques notes de musique, le temps que vous prépariez, et nous nous retrouvons dans quelques secondes pour le livre de Daniel, en particulier le chapitre 2.
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2: Dans notre, mesdames et messieurs, donc vous êtes dans l'émission Prophète d'hier et d'aujourd'hui, chaque troisième lundi du mois. Notre invité permanent, je le disais, Jacques-Alexis, qui aime les Écritures et en particulier s'intéresse beaucoup aux prophéties. Il y a un mois, qu'est-ce que nous avons vu? Mais nous nous sommes arrêtés sur le chapitre 1 qui a été un peu le socle de la découverte de ce livre-là. Et nous avons vu en toile de fond qu'il y avait un problème, une problématique. Et cette problématique était celle-ci. Nebuchadnezzar vient dans la capitale donc juive, Jérusalem. Il emporte avec lui, il emmène avec lui un certain nombre de personnes, et en particulier des jeunes, des nobles, etc. Et il a fait comprendre donc aux Juifs de l'époque que leur Dieu n'était pas à la hauteur de ses dieux. C'est pourquoi il emmène dans la maison de ses dieux, en particulier de Marduk, il emmène les ustensiles de la maison de l'Éternel. C'était un affront terrible pour les Juifs qui se trouvaient ainsi à Jérusalem. Mais Daniel et ses compagnons, entre autres, vont entrer dans une forme de résistance spirituelle, intellectuelle, et ils ne vont pas se laisser embrigader, ou en tout cas, ils ne vont pas se laisser écraser par le roi. Ils vont marcher véritablement la tête haute. On s'est aussi posé la question, pourquoi le peuple s'est trouvé en captivité? Eh bien, c'est parce que le peuple avait, d'une part, une mission à accomplir, et à problème, des problèmes se sont présentés, et à plusieurs reprises, le peuple s'est détourné de Dieu. Et de ce fait, eh bien, d'autre part, cela va entraîner des conséquences graves, et le peuple va se retrouver ainsi en captivité. Mais là, dans cette terre de captivité, Dieu va faire éclater sa gloire, et le plan qu'il avait prévu, c'est-à-dire faire connaître son amour, faire connaître son plan à l'humanité, eh bien, alors que le peuple est dans une terre étrangère, Dieu va...

0: apparemment, Dieu perd la guerre, Dieu perd la face, et Daniel et ses compagnons vont montrer que ben, Dieu est toujours vivant et il est là. Aujourd'hui, quel sera le grand défi qu'il y aura en toile de fond? Et puis, au fur et à mesure, nous allons décortiquer. Mais mettons l'eau à la bouche de nos auditeurs et auditrices, de nos internautes. Qu'y a-t-il en toile de fond?
1: Alors, on pourrait intituler le chapitre 2 une avant-première du futur.
0: Oula!
1: Dieu va faire une démonstration. Il va montrer qu'il est au-dessus de tous les autres dieux et qu'il connaît l'avenir. Voilà. Et nous serons surpris à la fin de l'étude des révélations que Dieu va nous faire par l'intermédiaire de Daniel.
0: Alors, donc c'est une avant-première du futur.
1: Avant-première.
0: Bon, mes amis, accrochez-vous. Hein, et c'est, vous imaginez, bon, on n'aura pas d'effets spéciaux et tout cela, mais là, nous serons dans la vérité pure. C'est ce qui est intéressant. Il n'y a pas de bluff, entre guillemets. Donc, avec Jacques-Alexis, nous restons collés au texte. Mais c'est vrai qu'il veut donner de la saveur à ce qu'il va nous dire. Donc, on est dans une avant-première du futur et Dieu va montrer qui il est. Donc, nous allons sans tarder ouvrir nos Bibles dans Daniel chapitre 2. Chers auditeurs et auditrices, nous voulons croire que vous avez votre Bible entre les mains. Et pour ceux qui le peuvent, vous avez aussi votre stylo, vous avez un cahier, un carnet où vous pourrez prendre des notes. Et n'oubliez pas que vous pouvez nous écrire, je vous donne déjà l'adresse, vous pouvez nous écrire à Radio Vie Meilleure, Prophétie d'hier et d'aujourd'hui, boîte postale 5, 97139, Les Abîmes Cedex. Je reprends l'adresse, Radio Vie Meilleure, Prophétie d'hier et d'aujourd'hui, boîte postale 5, 97 139, Les Abîmes Cedex. Si vous voulez nous envoyer vos questions par courrier, courrier classique, et vous pouvez aussi le faire par courrier électronique en nous écrivant, voilà notre mail, rvm93.3@gmail.com. Nous avons encore une autre adresse, c'est rvm93@wanadoo.fr. Donc, si vous avez des questions sur ce qui sera dit aujourd'hui, eh bien, vous pourrez nous écrire et nous nous ferons un plaisir d'ici un mois de pouvoir répondre à vos questions. Donc, pour l'heure, nous allons ouvrir nos Bibles dans le livre de Daniel au chapitre 2. Alors, quels sont les versets que nous allons lire, Jacques, en ce moment?
1: Nous allons commencer par le premier verset.
0: Le premier verset. Donc, Daniel chapitre 2, verset 1. La seconde année du règne de Nébuchadnezzar, Nébuchadnezzar eut des songes. Il avait l'esprit agité et ne pouvait dormir.
1: Voilà.
0: Voilà le cadre posé.
1: Alors, il faut savoir qu'à cette époque, à l'époque de Daniel, les gens attribuaient une très grande valeur aux rêves. Les chefs religieux croyaient que les rêves étaient le moyen par lequel Dieu communiquait avec les hommes.
0: Mmh. Alors, Dieu ou... Et pour d'autres, c'était les dieux.
1: C'était les dieux. Il y avait même des personnes qui dormaient à l'intérieur des temples pour mieux communiquer avec les dieux ou Dieu par des rêves.
0: Alors, qu'est-ce qu'il y a de particulier pour Nébuchadnezzar? On pourrait dire, ben, tout le monde rêve. Tout le monde rêve. Pourquoi le livre de Daniel, ou en tout cas le chapitre 2, s'ouvre ainsi, il a eu des songes? On pourrait dire, ben, c'est tout à fait normal.
1: Normal.
0: La nuit, ben, on rêve. Et qu'est-ce que son rêve a de particulier pour que Daniel, en tout cas dans son livre, puisse en parler?
1: D'accord. Alors, ce qu'il y a de particulier, c'est que cette nuit-là, Nébuchadnezzar n'arrive même pas à dormir tant son esprit est agité par des songes. Donc il est troublé.
0: Alors que fait-il? Que va-t-il faire?
1: Voilà. Ben, les versets 2 à 9 vont nous expliquer ce qui se passe.
0: Alors, je lis pour nos auditeurs, donc Daniel chapitre 2 à partir du verset 2. Le roi fit appeler les magiciens, les astrologues, les enchanteurs et les chaldéens pour qu'ils lui disent ses songes. Ils vinrent et se présentèrent devant le roi. Le roi leur dit, « J'ai eu un songe. Mon esprit est agité, je voudrais connaître

0: interrompre ce songe. Les Chaldéens répondirent au roi en langue araméenne. « Ô roi, vis éternellement, dis le songe à tes serviteurs et nous en donnerons l'explication. » Le roi reprit la parole et dit aux Chaldéens, « La chose m'a échappé. Si vous ne me faites connaître le songe et son explication, vous serez mis en pièces et vos maisons seront réduites en un tas d'immondices. Mais si vous me dites le songe et son explication, vous recevrez de moi des dons et des présents et de grands honneurs. C'est pourquoi dites-moi le songe et son explication. » Il répondit pour la seconde fois, « Que le roi dise le songe à ses serviteurs et nous en donnerons l'explication. » Le roi reprit la parole et dit, « Je m'aperçois en vérité que vous voulez gagner du temps parce que vous voyez que la chose m'a échappé. Si donc vous ne me faites connaître le songe, la même sentence vous enveloppera tous. Vous voulez vous préparer à me dire des mensonges et des faussetés en attendant que les temps soient changés? C'est pourquoi dites-moi le songe et je saurai si vous êtes capable de m'en donner l'explication. »
1: Voilà ce qu'il y a de particulier, c'est que le roi a oublié ses songes. Il sait qu'il a fait beaucoup de songes, qu'il a eu beaucoup de songes, mais il les a oubliés. Alors, il va faire appel à quatre groupes de personnes, et nous allons voir dans le détail qui sont ces groupes de personnes. Dans un premier temps, il va faire appel aux magiciens. Alors, les magiciens, ce sont des hommes qui, par des procédés occultes, prétendaient résoudre les problèmes personnels, prédire l'avenir et élucider les mystères. Alors, dans la pratique, ils versaient de l'huile dans un récipient rempli d'eau, et la façon dont l'huile s'étalait devait leur indiquer la clé du mystère. Autre chose, ils observaient aussi le foie de certains animaux, du porc, des poulets, et les taches qu'ils remarquaient sur le foie devaient leur permettre de résoudre les problèmes et aussi de prédire l'avenir. Voilà ce qui était ce qu'on appelle les magiciens. Deuxième groupe, les astrologues.
0: Ouais, que nous avons toujours au verset 2.
1: Voilà. Alors, ce sont ceux qui étudient les mouvements des corps célestes, les éclipses, les constellations. Ils prétendaient aussi résoudre des problèmes et aussi prédire l'avenir. Les astrologues de Babylone sont fameux puisqu'ils ont donné leur nom à certaines constellations, plus précisément le nom des animaux que portait leur dieu.
0: Ok. Nous avons un troisième groupe.
1: Les enchanteurs, appelés aussi sorciers, c'était ceux qui communiquaient avec les morts et le monde des esprits. Enfin, quatrième groupe, les Chaldéens, c'est l'élite intellectuelle de Babylone. Mathématiciens, philosophes, savants, les plus instruits de l'Empire, des experts en quelque sorte. Dans le domaine des mathématiques, par exemple, nous leur devons des notions fondamentales. On constate dans la parole de Dieu que Dieu avait déjà condamné la pratique de la sorcellerie, de l'astrologie, de la magie et des sciences occultes. On va lire Deutéronome 18, verset 19, verset 9 à 14.
0: Alors, Deutéronome, chers amis, ne perdez pas Daniel chapitre 2. Nous allons nous reporter dans le livre du Deutéronome. Dans l'Ancien Testament, on a Genèse, Exode, Lévitique, Nombre, Deutéronome. Et notre invité nous propose le chapitre 18 à partir du verset 9. Donc nous voyons quelles sont les recommandations, les avertissements que Dieu avait donnés à son peuple, mais ici à tout être humain, puisque quand Dieu parle, ce qu'il dit concerne l'humanité entière. Donc chapitre 18, Deutéronome, à partir du verset 9. Lorsque tu seras entré dans le pays que l'Éternel ton Dieu te donne, tu n'apprendras point à imiter les abominations de ces nations-là. Qu'on ne trouve chez toi personne qui fasse passer son fils ou sa fille par le feu, personne qui exerce le métier de devin, d'astrologue, d'augure, de magicien, d'enchanteur, personne qui consulte ceux qui évoquent les esprits ou qui disent la bonne aventure, personne qui interroge les morts, car quiconque fait ces choses est en abomination à l'Éternel, et c'est à cause de ces abomination que l'Éternel ton Dieu va chasser ces nations devant toi. Voilà.
1: Jusqu'à 14.
0: Alors, jusqu'au verset 14. Verset 13, tu seras entièrement à l'Éternel ton Dieu, car ces nations que tu chasseras écoutent les astrologues et les devins, mais à toi, l'Éternel ton Dieu ne le permet pas.
1: Voilà. On peut dire ici que c'est un avertissement que Dieu nous donne. Il veut que son peuple n'ait confiance qu'en lui. Et c'est pour ça qu'il nous précise bien qu'on ne trouve chez toi personne qui fait ces choses-là. Voilà. Alors, la question qu'on peut se poser, c'est quelle sera la réponse de tous ces grands esprits de Babylone à la question du roi ?
0: Donc, on résume. Donc, il y avait... Donc, le roi a oublié ses songes. Il fait appel à ceux qui, en principe, devaient pouvoir l'aider. Et surtout que ces gens-là étaient, en quelque sorte, payés. Donc, il a quatre classes, les magiciens, les astrologues, les enchanteurs, les chaldéens. Et là, apparemment, ces personnes ont quelques difficultés.
1: Voilà.
0: Ben, qu'est-ce qu'on va faire? Alors, nous nous étions arrêtés à Daniel chapitre 2, verset 9. Donc, le roi leur dit, j'ai l'impression que vous êtes en train de vous consulter, de faire passer le temps. Et puis, ben, quand les temps auront été changés, vous allez pouvoir me donner éventuellement l'explication. Mais j'aimerais avoir l'explication tout de suite.
1: Voilà.
0: Et au verset 10, les Chaldéens, donc ceux que tu nous as présentés comme étant l'élite, les Chaldéens répondirent au roi, « Il n'est personne sur la terre qui puisse dire ce que demande le roi. » Et ils ajoutent même, « Aussi, jamais roi, quelque grand et puissant qu'il ait été, n'a exigé une pareille chose d'aucun magicien, astrologue ou chaldéen. » Donc ils sont devant une impossibilité. Donc c'est ces quatre groupes, impossibilité de pouvoir révéler au roi le songe, encore moins lui donner l'explication.
1: Encore moins lui donner l'explication. Il ne faut pas oublier qu'au chapitre 1er de Daniel, dans les 7 premiers versets, on nous présente un Dieu vaincu par Marduk.
0: Oui, oui, tu nous avais parlé de cela voilà. Il y a un mois.
1: Le chapitre 2 nous parle d'un défi de Dieu jeté aux grands esprits de Babylone.
0: Ah, donc on est dans... Il y a le revers de la médaille.
1: Voilà. Et nous voyons leur réponse, il n'est personne sous terre, concernant le songe, qui puisse dire ce que demande le roi. Les magiciens, astrologues, enchanteurs, chaldéens sont incapables de découvrir le songe et d'en donner l'explication.
0: Alors, ces personnes, ces quatre groupes sont dans l'incapacité. On pourrait dire aussi que le dieu ou les dieux babyloniens sont en difficulté là.
1: Les dieux de Babylone sont vaincus.
0: Ah, alors que l'on pensait qu'ils étaient les vainqueurs.
1: Voilà, c'est bien cela.
0: Alors, comment le roi va-t-il trouver réponse à ces questions? Y aura-t-il de l'aide? D'où viendra l'aide pour que ce roi sache, se souvienne le songe et bien sûr qu'on lui en donne l'explication? Y a-t-il, on pourrait dire, y a-t-il un prophète ou y a-t-il quelqu'un? Il y a un film qui disait « Y a-t-il un pilote dans l'avion ?» On pourrait dire « Mais y a-t-il quelqu'un dans le royaume qui puisse aider le roi ?»
1: Y a-t-il un homme ?
0: Y a-t-il un homme ? Oui, voilà, on va chercher un homme.
1: Alors c'est là que Daniel et ses compagnons vont entrer en scène. Voilà. Parce que quoique ne faisant pas partie des devins, des astrologues et des magiciens, ils sont aussi considérés comme des sages et des hommes influents à la cour. Et le décret de mort...
0: Les concerne aussi. Et je crois que tu nous avais dit, lorsque nous avons étudié le chapitre 1er, disons, nous l'avons lu, que lorsqu'il y a eu, un examen à un moment donné, et le roi a découvert que Daniel et ses compagnons étaient 10 fois supérieurs aux autres.
1: 10 fois supérieurs, oui.
0: Donc, la crème de la crème... Et eux, donc tu nous dis, ils ne font pas partie de ce groupe-là, ce sont des gens à part.
1: Oui, mais ils sont quand même considérés comme des sages.
0: Oui.
1: Donc, le décret du roi les concerne aussi.
0: Ok, d'accord. Donc on va dire qu'il y a un cinquième groupe, ce sont les sages.
1: Ce sont les sages, oui.
0: Voilà. Ok, et ils doivent, eux aussi, puisque le décret dit que tous ceux qui travaillent autour du roi, puisqu'ils ne peuvent donner l'explication, ils seront réduits à néant.
1: À néant, ils doivent être... Il y a un décret de mort qui les concerne et leur maison doit être réduite en un tas d'immondices.
0: Alors, les magiciens, les astrologues, les enchanteurs, les chaldéens reconnaissent leurs limites. Ils disent, nous ne pouvons pas.
1: Nous ne pouvons pas.
0: Alors, les sages, donc Daniel et ses compagnons, vont-ils aussi dire, nous ne pouvons pas ? Quelle sera leur stratégie ?
1: Alors, l'attitude de Daniel et de ses compagnons, nous allons lire les versets 14 à 30 pour savoir de quelle façon est-ce qu'ils vont se positionner, versets 14 à 30.
0: Alors Daniel, donc nous sommes dans Daniel chapitre 2, à partir du verset 14. Alors Daniel s'adressa d'une manière prudente et sensée à Arjok, chef des gardes du roi, qui était sorti pour mettre à mort les sages de Babylone. Il prit la parole et dit à Arjok, commandant du roi, « Pourquoi la sentence du roi est-elle si sévère ?» Arjok exposa la chose à Daniel. Et Daniel se rendit vers le roi et le pria de lui accorder du temps pour donner au roi l'explication. Ensuite, Daniel alla dans sa maison et il instruisit de cette affaire Anania, Michaël et Azaria, ses compagnons, les engageant à implorer la miséricorde du Dieu des cieux afin qu'on ne fût pas périr Daniel et ses compagnons avec le reste des sages de Babylone. Alors le secret fut révélé à Daniel dans une vision pendant la nuit. Et Daniel bénit le Dieu des cieux. Daniel prit la parole et dit, « Béni soit le nom de Dieu d'éternité en éternité, à lui appartiennent la sagesse et la force. C'est lui qui change les temps et les circonstances, qui renverse et qui établit les rois, qui donne la sagesse aux sages et la science à ceux qui ont de l'intelligence. Il révèle ce qui est profond et caché, il connaît ce qui est dans les ténèbres, et la lumière demeure avec lui. Dieu de mes pères, je te glorifie et je te loue de ce que tu m'as donné la sagesse et la force, et de ce que tu m'as fait connaître ce que nous t'avons demandé, de ce que tu nous as révélé le secret du roi. » Après cela, Daniel se rendit auprès d'Arjok, à qui le roi avait ordonné de faire périr les sages de Babylone. Il alla et lui parla ainsi. « Ne fais pas périr les sages de Babylone. Conduis-moi devant le roi et je donnerai au roi l'explication. » Arjok conduisit promptement Daniel devant le roi et lui parla ainsi. « J'ai trouvé parmi les captifs de Juda un homme qui donnera l'explication au roi. » Le roi prit la parole et dit à Daniel qu'on nommait Belshazzar, « Es-tu capable de me faire connaître le songe que j'ai eu et son explication ?» Daniel répondit en présence du roi et dit, « Ce que le roi demande est un secret que les sages, les astrologues, les magiciens et les devins ne sont pas capables de découvrir au roi. Mais il y a dans les cieux un Dieu qui révèle les secrets et qui a fait connaître au roi Nebuchadnezzar ce qui arrivera dans la suite des temps. Voici ton songe et les visions que tu as eues sur ta couche. » Et il va lui dire, « Sur ta couche, au roi, il t'est monté des pensées touchant ce qui sera après ces temps-ci. Et celui qui révèle le secret t'a fait connaître ce qui arrivera. Si ce secret m'a été révélé, ce n'est point qu'il y ait en moi une sagesse supérieure à celle de tous les vivants, mais c'est afin que l'explication soit donnée au roi et que tu connaisses les pensées de ton cœur. » On cherchait un homme.
1: On a trouvé cet homme-là. Alors, l'attitude de Daniel, c'est dans un premier temps, Daniel va agir avec prudence, nous est-il dit au verset 14.
0: Oui, tout à fait.
1: Ensuite, il va réunir ses trois compagnons et ensemble, il présente le problème à Dieu. Dieu, en réponse à la prière, leur révèle le songe et son explication.
0: Alors, est-ce que tu peux reprendre ça pour nos auditeurs, l'attitude de Daniel face à ce défi ?
1: D'accord. Alors, premièrement, il va agir avec prudence. Non pas avec hardiesse, bien qu'il soit parmi les plus sages de Babylone. Ensuite, il va réunir ses compagnons. Je pense au verset qui dit que là où deux ou trois sont assemblés, il se situe au milieu d'eux. Il va réunir ses compagnons et ensemble, ils présentent le problème à Dieu. Et Dieu, en réponse à la prière, leur révèle le songe et son explication.
0: Je trouve cet homme très, très, très humble. parce que, comme tu le disais tout à l'heure, ce groupe auquel il appartient est un groupe à part. Il n'est pas magicien, il n'est pas astrologue, il n'est pas devin, il n'est pas chaldéen. Il aurait pu dire, que ces gens-là meurent,
1: voilà.
0: Et puis mes compagnons et moi, nous allons être les héros. Et dans ce qu'il demande, il ne souhaite pas que les autres meurent. Et je trouve ça extraordinaire de la part de cet homme.
1: Oui, mais il va plus loin, il va jusqu'à les défendre.
0: Oui.
1: Puisque au verset 27, il est dit « Ce que le roi demande est un secret que les sages, les astrologues, les magiciens et les devins sont incapables de découvrir au roi. »
0: Ah ouais, ouais.
1: Il va jusqu'à les justifier, hein,
0: justifier
1: leur silence.
0: Leur silence.
1: Sur le sujet.
0: Et c'est extraordinaire. Eh bien, nous allons, chers auditeurs, marquer une pause puisque nous allons entrer dans une phase importante du chapitre 2. Le décor a été posé, les difficultés, le songe du roi, enfin, pour l'instant nous ne connaissons pas son contenu, il dit qu'il a rêvé, ces hommes de main, on pourrait dire, ne sont pas capables, et Daniel va le dire, et Daniel et ses compagnons vont agir avec prudence, vont se retrouver et vont prier, vont demander au Dieu qui révèle les secrets, de pouvoir leur révéler le songe du roi. Dans quelques secondes, nous allons pouvoir découvrir le rêve et surtout ce qui est important pour le roi ou qui était important pour lui, c'était aussi d'en connaître l'explication. Un souffle musical et nous nous retrouvons tout à l'heure.
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1: Merci. Un résumé pour ceux qui nous rejoignent maintenant dans l'émission Prophètes d'hier et d'aujourd'hui. Nous étudions aujourd'hui donc le Daniel chapitre 2, un rapide résumé. Le roi Nebuchadnezzar, qui se croyait le plus fort, et en tout cas il pensait que son Dieu était supérieur au Dieu de la nation juive, voilà, il est en difficulté. Il a rêvé pendant la nuit. Son sommeil a été très agité. Donc, il appelle les magiciens, les astrologues, les devins, les chaldéens, donc tous ceux qui sont ses plus proches collaborateurs, en tout cas ceux qui, dans les moments particuliers, dans les moments difficiles, sont là pour le conseiller. Il leur pose la question, en tout cas, il leur demande de lui révéler le songe qu'il a eu et de lui en donner l'explication. Et ces quatre groupes, magiciens, astrologues, enchanteurs et chaldéens, sont incapables de pouvoir donner au roi, de lui rappeler son songe et de lui en donner l'explication. Ils diront même dans le chapitre 2, versets 10 et 11, les chaldéens répondirent au roi, « Il n'est personne sur la terre qui puisse dire ce que demande le roi. » Aussi jamais roi, quelque grand et puissant qu'il ait été, n'a exigé une pareille chose d'aucun magicien, astrologue ou chaldéen. Ce que le roi demande est difficile. Il n'y a personne qui puisse le dire au roi, excepté les dieux dont la demeure n'est pas parmi les hommes. Donc pour eux, c'est une affaire qui est très très très élevée et ils sont dans l'incapacité. Alors, on cherche un homme, on cherche quelqu'un qui puisse aider le roi. Et nous avons découvert que Daniel, qui sera l'interprète d'un autre groupe qu'on va appeler le groupe des sages, Daniel et ses compagnons vont demander au roi la permission, en tout cas de leur accorder un peu de temps pour pouvoir consulter leur Dieu. Et donc c'est ce qu'ils vont faire, et Dieu va prendre le temps, ou en tout cas va répondre à leurs prières et leur donner non seulement le songe, mais aussi l'explication. Alors, Jacques-Alexis, maintenant, il sera important pour nous de voir le contenu du songe, mais peut-être avant de voir le contenu du songe, on pourrait se poser la question, mais en somme, ce que l'on appelle prophétie, à quoi ça sert? Et est-ce que nous avons des outils? Et cela va aider nos auditeurs, puisque, bon, pour pouvoir comprendre tout cela, vous avez certainement une démarche, des éléments en main, des outils en main pour comprendre. Alors, la première question, en rapport avec la prophétie, pourquoi la prophétie? À quoi ça sert? Et puis, si tu peux répondre après à la deuxième question, est-ce que nous avons des outils pour pouvoir interpréter, comprendre la prophétie?
2: Alors, pourquoi la prophétie? La prophétie révèle l'avenir. Mm-hmm. C'est l'histoire écrite d'avance. Ici, Nebuchadnezzar croyait à la supériorité de son dieu Bel-Marduk sous le dieu d'Israël. La prophétie du chapitre 2 va lui prouver le contraire. Dieu va démontrer que c'est lui qui est maître de l'avenir. Dieu est maître de l'avenir. Et je vais préciser aussi, Dieu est maître de mon avenir.
1: Mm-hmm. Ah oui. Voilà.
2: Donc, alors, cette maîtrise de Dieu sur l'avenir, il va le préciser dans Ésaïe 46, versets 9 et 10. Lisons ensemble.
1: Alors, Dieu dit, « J'annonce dès le commencement ce qui doit arriver et longtemps d'avance ce qui n'est pas encore accompli. » Donc, en quelque sorte, c'est une carte de visite de Dieu.
2: Voilà. Voilà. Dieu, il est maître. Alors, Nebuchadnezzar va apprendre qu'aucun de ses dieux ne peut lui prédire l'avenir, mais que c'est le seul vrai Dieu qui peut le faire. Mm-hmm. La prophétie a donc quatre objectifs essentiels. Premièrement, elle est la preuve qu'un Dieu omnipotent règne et dirige toutes choses et témoigne de la présence de Dieu dans l'histoire.
1: Magnifique.
2: Voilà. Deuxièmement, la prophétie prouve que la Bible est véritablement la parole de Dieu. Elle n'est pas le simple produit de l'imagination humaine. Aucun livre, écrit par l'homme ne pourra prédire l'avenir avec autant de précision. Troisièmement, la prophétie explique le passé et prédit l'avenir. Elle relie le passé et l'avenir, affermissant notre foi en Dieu et en sa parole, et nous aide à regarder l'avenir avec plus d'assurance. Enfin, la prophétie dévoile les secrets du Créateur concernant ses créatures. Elle a une influence considérable sur notre mode de vie. Dieu a révélé l'avenir pour que nous sachions ce qu'il attend de nous qui vivons les heures critiques de l'histoire de ce monde.
1: Magnifique. En tout cas, un grand merci. Et l'autre question que je te posais, c'était nous donner peut-être deux ou trois outils qui permettent de comprendre et surtout de bien interpréter une déclaration prophétique. Deux ou trois outils.
2: Alors, deux ou trois outils. Pour faciliter l'étude du livre de Daniel, par exemple, il convient de relever trois principes qui permettent d'interpréter ou de comprendre une prophétie. Premier principe, la Bible s'interprète d'elle-même. Mm-hmm. Il est important de noter tous les détails du texte que l'on étudie.
1: Donc, ça veut dire que dans la Bible, j'aurai les réponses. Je ne suis pas obligé d'aller chercher à droite ou à gauche, mais dans la Bible, j'ai la réponse.
2: La Bible s'interprète d'elle-même, c'est bien cela.
1: Oui. Voilà.
2: Ensuite, j'irai confirmer la réponse que j'aurai obtenue.
1: Okay.
2: Alors, second principe, il faut tenter de découvrir ce que veut dire le texte, avec l'aide, si nécessaire, d'autres versets de la Bible et d'autres versions. Troisième principe, il faut trouver son application pratique, confirmée par l'histoire en répondant aux questions où, quand, comment, pourquoi.
1: Donc, est-ce que ça veut dire que quand je me dis la Bible s'interprète elle-même, donc dans la Bible je vais trouver la réponse. Ensuite, je cherche, donc j'ai des expressions qui sont là. Je cherche peut-être dans le livre en question, dans d'autres livres de la Bible, où je trouve des expressions semblables.
2: Des expressions semblables.
1: OK. Voilà.
2: Et souvent dans des contextes aussi semblables.
1: Des contextes aussi semblables, oui, voilà. Tout à fait. Et puis ensuite, je vais voir, puisque la prophétie a aussi un regard sur le passé, donc je vais voir un petit peu dans le passé, dans l'histoire, comment ce qui a été dit s'est accompli. Est-ce que c'est bien cela?
2: C'est cela. Voilà. Okay. Donc, je confirme en quelque sorte la prophétie.
1: OK, OK. Voilà. D'accord. Donc, ça, ce sont des outils. Dans le livre de Daniel, est-ce que l'on peut dire que... on peut déjà, dans le livre même, trouver des réponses.
2: Oui, parce que dans le passage que nous étudions aujourd'hui, on va voir que l'explication du songe est donnée dans le même chapitre.
1: Ah, magnifique. Alors, on n'aura pas à aller ici et là. Donc, puisque nous y sommes, allons-y. Qu'est-ce que le roi a vu?
2: Je vous invite à lire avec moi au verset 31 à 49 de Daniel 2.
1: Daniel chapitre 2, chers auditeurs, donc à partir du verset 31. Quel a été le contenu de son rêve? Au roi, tu regardais et tu voyais une grande statue. Cette statue était immense et d'une splendeur extraordinaire. Elle était debout devant toi et son aspect était terrible. La tête de cette statue était d'or pur, sa poitrine et ses bras étaient d'argent, son ventre et ses cuisses étaient d'airain, ses jambes de fer, ses pieds en partie de fer et en partie d'argile. Tu regardais lorsqu'une pierre se détacha sans le secours d'aucune main, frappa les pieds de fer et d'argile de la statue et les mit en pièces. Alors le fer, l'argile, l'airain, l'argent et l'or furent brisés ensemble et devinrent comme la balle qui s'échappe du nerf en été. Le vent les emporta et nulle trace n'en fut trouvée. Mais la pierre qui avait frappé la statue devint une grande montagne et remplit toute la terre. Voilà le songe. Nous en donnerons l'explication. Il devait être heureux, le roi.
2: mais surtout surpris.
1: Ah.
2: Parce que raconter un songe dont je ne me souviens pas.
1: Oui, voilà. Oui, tout à fait. C'était ça le défi.
2: Donc, on voit qu'à partir du moment où Daniel et ses compagnons révèlent le songe, le roi peut un peu mettre plus d'assurance dans l'explication.
1: L'explication, parce qu'il avait dit ça. Voilà. Si, Je vais croire à votre explication dans la mesure où vous me communiquez le songe. Voilà. Et si vous me communiquez le songe, je saurai que vous êtes capable de m'en donner l'explication. Voilà, et Daniel, qui reçoit les révélations du ciel, est en mesure de pouvoir révéler au roi le songe qu'il a eu. En tout cas, c'est une statue composite, puisque là, je vois qu'il y a de l'or, de l'argent, de l'airain ou du bronze, du fer, il y a aussi de l'argile. Mmh. Enfin, c'est... Et puis après, il y a une pierre qui vient et qui pulvérise cette statue et qui la frappe dans sa partie la plus fragile. Alors, Jacques, est-ce que tu peux maintenant nous aider à comprendre ou en tout cas nous dire ce que Daniel en particulier a reçu de Dieu et la révélation, ou plutôt l'explication qu'il a reçue de Dieu et qu'il va maintenant communiquer au roi? Que se passe-t-il?
2: Alors, le langage de la vision est déjà suffisamment explicite pour le roi lui-même. Mm-hmm. Voilà. Et il est fort probable que les astrologues auraient pu le déchiffrer.
1: S'ils avaient le contenu.
2: S'ils avaient le contenu.
1: Le contenu, voilà. Oui.
2: Alors, dans le Moyen-Orient ancien, l'image d'une statue d'homme est souvent utilisée pour représenter le destin du monde.
1: Ok.
2: Voilà. Et cette métaphore était particulièrement familière aux astrologues égyptiens. Mais le rêve va plus loin que Nebuchadnezzar et le royaume de Babylone. Il s'étend au-delà du présent pour embrasser le futur jusqu'à la fin des temps. Donc aujourd'hui, il nous est possible, puisque nous sommes 2500 ans plus tard, il nous est possible de suivre ce regard en parallèle avec l'histoire et de vérifier si le prophète a vu juste ou non. Donc l'explication que nous allons donner se développera donc pas à pas en rapport avec la marche de l'histoire.
1: Eh bien, c'est ce que nous allons découvrir. Donc Daniel va dire au roi... Voilà le songe, donc voilà le contenu, et maintenant nous en donnons l'explication devant le roi.
2: Mais, avant tout, il est important de préciser qu'au verset 36, Daniel dit « nous en donnons ». Lorsqu'il parle de « nous », il parle de ses compagnons comme ayant reçu la réponse de Dieu. Il s'agit donc de l'interprétation divine et non pas l'interprétation de Daniel. C'est important.
1: Et là encore, on voit toute son humilité. Il ne va pas tirer, entre guillemets, le drap à lui en disant voilà. « moi, je... » Mais c'est un collectif, c'est un groupe. Oui. Parce qu'il avait demandé à ses compagnons de l'assister, en tout cas de pouvoir prier pour que Dieu intervienne. Et nous en donnerons, donc c'est vrai, lui et ses compagnons, mais comme tu dis, derrière cela, il y a quelqu'un. Et il l'a dit au roi, ce n'est pas que j'ai en moi une sagesse, mais qu'il y a un Dieu dans les cieux qui révèle les secrets. Voilà. Et il n'est que le porte-parole de ce Dieu-là. Il est prophète.
2: Oui, c'est bien cela.
1: Le prophète qui reçoit le message de Dieu et qui transmet aux autres. Alors, je lirai pour nos auditeurs Daniel chapitre 2, versets 37 et 38. « Ô roi, tu es le roi des rois, car le Dieu des cieux t'a donné l'empire, la puissance, la force et la gloire. Il a remis entre tes mains à quelques lieux qu'ils habitent, les enfants des hommes, les bêtes des champs et les oiseaux du ciel, et il t'a fait dominer sur eux tous. » Et il conclut, en tout cas pour cette première partie, pour la tête d'or, il dit « c'est toi qui es la tête d'or. »
2: Alors là non plus, Nebuchadnezzar n'avait pas besoin de l'explication de Daniel pour comprendre que la tête d'or le représentait.
1: Donc les choses démarrent. En tout cas, tu disais tout à l'heure que c'est une vision qui part de l'époque de Daniel, de Nebuchadnezzar, et qui va jusqu'au temps de la fin.
2: Jusqu'au temps de la fin.
1: Donc
2: voilà.
1: Avec lui commence quelque chose.
2: C'est bien cela. C'est bien cela.
1: Et qui va se décliner au fur et à mesure. Donc il est la tête d'or. Ouais. Qu'est-ce que nous pouvons dire d'autre concernant cette tête d'or?
2: Alors concernant l'or. L'or était le métal favori de Babylone.
1: Ah, ok.
2: Par exemple, dans le temple et dans le palais, les murs, les objets, les statues, tout était en or, signe de la splendeur et de la gloire de Babylone. Mais Daniel va explicitement révéler au roi que la tête d'or représente son royaume. Mm-hmm. Il lui dit au verset 37 et 38, « Tu es le roi des rois, car le Dieu des cieux t'a donné l'empire, la puissance, la force et la gloire. Il a remis entre tes mains, en quelques lieux qu'ils habitent, les enfants des hommes, les bêtes des champs et les oiseaux du ciel, et il t'a fait dominer sur eux tous. C'est toi qui es la tête d'or. » Nous voyons que la prophétie dépasse la personne de Nebuchadnezzar et s'applique au royaume de Babylone dans son ensemble.
1: Oui, oui, c'est clair.
2: Daniel pense ici au royaume de Babylone en tant que régime plutôt qu'à Nebuchadnezzar lui-même. L'interprétation de la prophétie par Daniel nous amène donc à identifier la tête d'or, le premier royaume comme étant le royaume de Babylone à partir du règne de Nebuchadnezzar. En 605 avant Jésus-Christ, jusqu'à la chute de Babylone en 539 avant Jésus-Christ. C'est un royaume qui a duré 66 ans.
1: Alors, ça nous laisse comprendre déjà quelque chose, c'est que ce n'est pas un royaume qui allait durer éternellement.
2: Non,
1: c'est pas un royaume. Il y aura un début, il y aura une fin, il a une mission, la mission va débuter et à un moment donné va s'achever.
2: C'est bien cela. On va passer à un autre royaume.
1: Ah, alors, nous allons découvrir cela dans les versets suivants. Daniel chapitre 2, verset 39. Après toi, s'élèvera un autre royaume moindre que le tien.
2: Voilà. Alors, le royaume de Babylone est suivi par un royaume inférieur au précédent, comme le dit Daniel.
1: Mais pourquoi tu dis qu'il est inférieur? S'il le renverse.
2: Daniel le tient.
1: Ah, d'accord.
2: Moindre que le tien. Voilà. Alors, cela est indiqué implicitement par l'argent par rapport à l'or. Et Daniel précise explicitement en disant verset 39, un autre royaume moindre que le tien. Il s'agit ici du royaume des Mèdes et des Perses.
1: Donc, est-ce que cela se vérifie dans l'histoire?
2: Alors, le royaume est appelé le royaume des Mèdes et des Perses à cause de la double origine, de sa double origine à la fois Mèdes et Perses.
1: Ok, d'accord.
2: Alors, ce royaume, bien que géographiquement plus étendu que celui de Babylone, lui était néanmoins inférieur sur le plan de la culture et de la civilisation. D'ailleurs, les conquérants Mèdes et Perses vont adopter la culture babylonienne de beaucoup plus complexe et développée que la leur. En ce qui concerne la référence à l'argent, cette référence fait allusion à l'une des caractéristiques de ce royaume. En effet, les Mèdes se servaient de l'argent comme unité de taxe. L'impôt devait se payer en poids d'argent. La supériorité du royaume Médo-Perse durera de 539 avant Jésus-Christ, date de la chute de Babylone, à 331 avant Jésus-Christ, date de la chute du dernier roi perse vaincu par les armées gréco-macédoniennes. C'est un royaume qui a duré 208 années.
1: Alors, c'est intéressant. Donc, un royaume qui, comment dirais-je, qui vient, qui renverse le royaume de Babylone, on pourrait dire ce royaume est plus glorieux. Cependant, au niveau de sa nature, ce royaume est moindre. Parle de l'or et on a l'impression là que les choses se dégradent au fur et à mesure.
2: C'est bien cela.
1: Ok. On gagne. Mais ce n'est pas parce que l'on a gagné que l'on est supérieur forcément au royaume que l'on a vaincu.
2: En gloire, surtout.
1: En gloire. Mais continuons la découverte, puisque Daniel, lorsqu'il a présenté le songe, a présenté aussi, a donné donc, le contenu au roi. Il a aussi présenté un certain nombre de métaux, donc l'or, l'argent. Et regardons toujours au chapitre 2, cette fois-ci, la fin du verset 39. Puis un troisième royaume qui sera d'airain. Donc après toi, il s'élèvera un autre royaume moindre que le tien. Puis un troisième royaume qui sera d'airain et qui dominera sur toute la terre.
2: Voilà. Donc le royaume suivant est ici représenté par l'airain. Alors, de la même façon que l'argent caractérise le riche royaume des Mèdes et des Perses, l'airain devait caractériser la puissance grecque conquérante. L'airain semble avoir été l'une des spécialités des Grecs. En effet, ce métal était beaucoup utilisé par les soldats grecs, leur armure, leur casque, leur bouclier et même leur hache de guerre étaient en Irak. On raconte que lorsque Psammétique Ier d'Égypte consulta l'oracle de Latone pour s'enquérir sur la façon de se venger de ses ennemis perses, l'oracle lui répondit que la vengeance viendrait de la mer lorsque les hommes d'Irin apparaîtraient. Cette réponse laissa le monarque sceptique, comme Nebuchadnezzar, jusqu'au jour où des pirates grecs, tout équipés de leurs armures d'Irin, échouèrent sur le rivage égyptien à cause d'une tempête. Témoin de cette scène, un indigène va se précipiter alors vers le roi pour l'informer que des hommes d'Irin étaient venus de la mer et étaient en train de piller la plaine. Alors, voyant cela, l'accomplissement de l'oracle, le roi égyptien va faire alliance avec eux contre ses ennemis. Donc cette armure d'Irin que portaient les Grecs était d'autant plus remarquable qu'elle contrastait avec la simple toge en tissu que portaient généralement les soldats mèdes et perses. L'histoire confirme encore une fois la prophétie de Daniel. Grâce aux armées d'Alexandre le Grand, la Grèce va devenir en une dizaine d'années le royaume le plus vaste de ce temps, s'étendant jusqu'aux confins de l'Inde et de la Perse, en passant par la Phénicie, la Palestine et l'Égypte.
1: Oui.
2: L'hégémonie grecque devrait durer de 331 avant Jésus-Christ, date de la victoire d'Alexandre sur les Perses, jusqu'en 168 avant Jésus-Christ, au moment où la Macédoine passa sous le contrôle romain, puis fut annexée en 142 avant Jésus-Christ. C'est un royaume qui a duré 163 ans.
1: Magnifique. Et donc là, comme tu le disais, l'histoire... Il y avait trois outils que tu nous avais donnés, c'est-à-dire la Bible s'interprète par elle-même. On va chercher, comment dirais-je, on va utiliser peut-être d'autres versions bibliques, enfin, pour comprendre, faire des parallèles. Et troisième, on disait que voir dans l'histoire comment la prophétie s'accomplit. Voilà. Et là, quand on prend des livres d'histoire de l'Antiquité, on se rend compte que ces royaumes cités ici, Babylone, Mèdes et Perses et Grecs, eh bien ces royaumes ont bien existé et l'histoire donc antique parle de ces royaumes comme des empires en quelque sorte qui avaient pour vocation, qui pensaient être des empires universels et qui allaient pouvoir durer tout le temps, atemporel et universel. Mais on se rend compte que le royaume dure un certain temps, parce qu'après, un autre royaume vient et remplace le précédent. Et c'est ce que Daniel dit. En tout cas, c'est ce que Dieu révèle à Daniel concernant les royaumes qui allaient se succéder. Nous allons faire une autre pause, puisque je crois que nos auditeurs ont besoin d'assimiler tout cela. On fera une petite pause. Et puis, nous allons voir maintenant la suite, parce que là, les choses vont prendre une autre tournure, j'ai bien l'impression. Voilà, nous demandons à notre technicien de nous passer peut-être une promo ou une petite musique et nous nous retrouvons tout à l'heure. Et...

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1: les os monétiers. Sur les deux chevilles, les os, les chevilles, raillent sous les jambes, les os, les jambes. Sur les deux genoux, les os, les genoux, raillent sous les cuisses, les os, les cuisses. Sur les tasses des hanches, les os, les hanches, raillent

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1: Oui, vous êtes dans l'émission Prophète d'hier et d'aujourd'hui avec comme invité, je le disais permanent, Jacques Alexis. Nous avons comme étude aujourd'hui, donc Daniel chapitre 2. Nous avons fait le tour du songe de Nebuchadnezzar et nous sommes maintenant dans la partie explicative. Nous avons énuméré déjà la tête d'or, donc qui représente le royaume de Babylone, qui représentait le royaume de Babylone. Ensuite, la poitrine et les bras d'argent représentant le royaume des Mèdes et des Perses, ventre et cuisses des reins représentant le royaume des Grecs. Mais l'histoire ne s'arrête pas là. Nous lisons au verset 40, donc trois royaumes se sont succédés. Et au verset 40, Daniel chapitre 2, il y aura un quatrième royaume fort comme du fer, de même que le fer brise et rompt tout, il brisera et rompra tout comme le fer qui met tout en pièces. Donc là, nous sommes avec un bulldozer.
2: Oui, c'est bien cela. Alors, nous sommes au royaume de fer. Alors que les Grecs, utilisaient les reins, les Romains, eux, employèrent surtout le fer. L'armée romaine était bien une armée dite de fer. Ses épées, ses boucliers, son armure, son casque, et en particulier son pilum, sorte de lance de fer, pouvant servir de javelot, tout était en fer.
1: Mm-hmm.
2: Alors, mais au verset 40 et 41, le fer est aussi censé symboliser une qualité, la force, et un comportement brisé et mettre tout en pièces. Voilà. Alors, le dernier signe de la force de Rome, cette force de fer, il faut se rappeler Jules César en revenant de bataille, disant « Veni, vidi, vici, je suis venu, j'ai vu, j'ai vaincu.
1: Mm-hmm. »
2: Hein? Rome était dure et inflexible comme le fer. Mais le dernier signe de la force du fer, c'est que cette puissance va durer 500 ans,
1: oui.
2: Un demi-millénaire.
1: Mm-hmm.
2: C'est de beaucoup la puissance qui a tenu le plus longtemps. Cependant, cette puissance succombera sous les coups de boutoir des invasions barbares. Le dernier empereur fut détrôné par Octave, un chef germain, en 416 après Jésus-Christ.
1: Eh bien, c'est ce que nous allons voir tout de suite, puisque au verset 42, verset 41, pardon, Daniel 2, « Et comme tu as vu les pieds et les orteils en partie d'argile de potier et en partie de fer, ce royaume sera divisé, mais il aura en lui quelque chose de la force du fer, parce que tu as vu le fer mêlé avec l'argile. » Et comme les doigts des pieds étaient en partie de fer et en partie d'argile, ce royaume sera en partie fort et en partie faible, en partie fragile, pardon. Tu as vu le fer mêlé avec l'argile parce qu'ils se mêleront par des alliances humaines, mais ils ne seront point unis l'un à l'autre, de même que le fer ne s'allie point avec l'argile. Alors, qu'y a-t-il de particulier maintenant dans... Alors, on a vu l'or, ok, un métal précieux. On a vu l'argent, donc un métal moindre, mais qui a de la valeur. On a vu le bronze ou les reins. On a vu le fer. Et puis, on est parti de la tête et on va jusqu'aux pieds. Et puis là, on voit qu'au niveau des pieds, il y a
2: un mélange
1: quand même assez disparate, puisque on a du métal mélangé à de la terre, à de l'argile. Qu'est-ce que l'on peut dire en particulier concernant cette partie ? Est-ce que on est en train de voir un cinquième empire universel net, ou est-ce que c'est Rome qui plutôt est dans une forme de déliquescence? Comment voir cela?
2: Alors, ce n'est pas un cinquième royaume.
1: Ah, d'accord.
2: Voilà. Alors, la présence de cette argile qu'on voit mêlée avec du fer reçoit dans l'explication du prophète trois sens différents.
1: D'accord. Alors, lesquels?
2: Alors, le premier sens, c'est le dernier qui le dit, ce royaume sera divisé.
1: Yes.
2: Donc, c'est à cause de la présence de cette argile que Daniel dit que ce royaume sera divisé. Le fer et l'argile sont vus ensemble dans un rapport négatif. Le fer et l'argile signifient la division.
1: Okay.
2: Alors, cette particularité est d'autant plus frappante qu'elle survient après une période caractérisée justement par l'unité de chacun des précédents royaumes.
1: Oui, oui.
2: Et surtout à la suite de la longue période d'unité vécue sous l'Empire romain.
1: Oui, on a dit 500 ans.
2: 500 ans, voilà. L'histoire confirme les données de la prophétie. Depuis Rome, depuis la Rome impériale, en effet, cette région du monde n'a plus connu d'unité. Nombreux sont ceux qui ont tenté de l'unifier à nouveau, en faisant des mariages, par exemple, comme les rois Charles Quint ou Louis XIV, ou en créant des organisations, comme le marché commun, ou par la guerre, Napoléon, Adolf Hitler. Mais cette unité ne se fera jamais, et si on en croit la prophétie, cet état est appelé à durer jusqu'à la fin.
1: Alors, donc, unité avec Babylone, unité avec Mède et Perse, unité parce que c'est un métal unique,
2: voilà.
1: Le bronze, ensuite le fer, et puis après maintenant on rentre dans la division, la fragilité et des tentatives d'unité, de réunification, mais la parole a été prononcée, ces royaumes ne seront pas unis, ces nations ne seront
2: jamais unies jusqu'à la fin. Voilà.
1: Bon, c'est la parole de Dieu qui le dit.
2: C'est la parole de Dieu.
1: Il faut l'accepter en tant que tel. Okay.
2: Alors, deuxième sens de la présence de l'argile. C'est Daniel qui le dit. Ce royaume sera en partie fort et en partie fragile. Verset 42.
1: Oui.
2: Le fer et l'argile sont vus séparément. Le fer signifie la force et l'argile la faiblesse. Il s'agit là d'un effet de la division.
1: Mm-hmm.
2: Hein? Diviser le royaume est à présent constitué d'éléments forts et d'éléments faibles. On reconnaît là les caractéristiques du monde qui a suivi l'ère romaine jusqu'à ce jour. Mais au-delà de ces qualités fortes et faibles, que ces deux éléments sont censés évoquer, le fait que l'accent soit mis sur le fer et l'argile nous conduit à nous intéresser à ces deux matériaux.
1: Ah oui.
2: Deux matériaux, du fer et de l'argile. Parce qu'on a vu dans les royaumes précédents, on a remarqué que chacun des matériaux avait une valeur représentative.
1: Mm-hmm.
2: L'or représentait la gloire et le prestige de Babylone. L'argent, la puissance financière des Perses.
1: Oui.
2: L'airain, la puissante armée de la Grèce. Et le fer, la puissance de Rome. Puissance militaire et puissance administrative aussi. Dans ce contexte, il est raisonnable de penser que l'argile comporte aussi une signification particulière. Si les matériaux de la statue ont été choisis pour traduire la nature des royaumes respectifs qu'ils représentent, il en est de même pour l'argile.
1: Alors, pour nos auditeurs, si on comprend bien, les métaux ne représentent pas seulement les...

0: face à la force du fer.
1: Par rapport au fer. Mm-hmm. Voilà. Alors, jusqu'à présent, les matériaux représentent des pouvoirs politiques.
0: Ah, ok.
1: Des pouvoirs politiques. L'évocation de l'argile véhicule, par contre, une connotation religieuse, directement tirée de la tradition biblique.
0: Ah oui, tout à l'heure, tu nous disais que la Bible s'explique par elle-même. Voilà. Alors, nous allons voir, chers auditeurs, nous laissons maintenant le soin à Jacques-Alexis, de nous dire comment il va interpréter l'argile dans le cadre de cette prophétie.
1: D'accord, oui. Donc, je disais que l'argile a une connotation religieuse, d'autant plus que Daniel va spécifier qu'il s'agit d'argile de potier au verset 41.
0: Alors, et comme tu as vu les pieds et les orteils en partie d'argile de potier, oui, tout à fait,
1: voilà,
0: argile de potier.
1: Alors, dans le langage biblique, l'image de l'argile, et notamment de potier, est généralement utilisée pour exprimer l'idée de création. On va prendre un exemple dans Ésaïe 64, au verset 7.
0: Alors, Ésaïe, chapitre
1: 64
0: et
1: le verset 7.
0: Alors, Ésaïe 64, verset 7. Il est dit ici, cependant, alors je lis déjà le verset 6, il n'y a personne qui invoque ton nom, qui se réveille pour s'attacher à toi. Aussi nous as-tu caché ta face et nous laisses-tu périr par l'effet de nos crimes. Cependant, ô Éternel, tu es notre Père, nous sommes l'argile. Et c'est toi qui nous as formés. Nous sommes tous l'ouvrage de tes mains.
1: Voilà. Chaque fois que le mot argile apparaît dans la Bible, apparaît avec le mot, en rapport, pardon, avec le mot potier, c'est toujours pour évoquer l'homme dans un rapport de dépendance avec son Créateur. C'est dire tout le poids religieux contenu dans ce mot argile de potier. Mmh.
0: Et nous avons aussi dans Jérémie chapitre 18, il est dit, la parole de l'Éternel à partir du verset 1er fut adressée à Jérémie de la part de l'Éternel en ces mots, « Lève-toi et descends dans la maison du potier. Là, je te ferai entendre mes paroles. Je descendis dans la maison du potier et voici, il travaillait sur une tour. Le vase qu'il faisait ne réussit pas, comme il arrive à l'argile dans la main du potier. Il en refit un autre vase. » tel qu'il trouva bon de le faire. Et la parole de l'Éternel me fut adressée en ces mots, « Ne puis-je pas agir envers vous comme ce potier, maison d'Israël ?» dit l'Éternel. « Voici comme l'argile est dans la main du potier, ainsi vous êtes dans ma main, maison d'Israël. »
1: Voilà, ah ouais,
0: magnifique.
1: Ça confirme.
0: Ah oui.
1: Voilà. Nous avons donc de fortes raisons de penser que l'argile de la statue représente un pouvoir différent par rapport aux pouvoirs précédents qui sont de nature politique. C'est un pouvoir de nature religieuse qui a ceci de particulier, cependant, qu'il est associé avec le pouvoir politique représenté par le fer. Sous le plan de l'histoire, cela signifie que devait apparaître en même temps que Rome, plus précisément au moment où elle est divisée, un pouvoir religieux lié d'une manière ou d'une autre au pouvoir politique de Rome. Ce pouvoir politico-religieux devait être encore présent de nos jours, puisque d'après Daniel, il est appelé à durer jusqu'à la fin des temps. Il faut se rendre à l'évidence. Un seul pouvoir remplissait toutes ces conditions, c'est l'Église. Grâce à l'appui politique de Rome et de l'empereur Constantin que l'Église devait assurer, c'est grâce à l'appui politique de Rome et de l'empereur Constantin que l'Église devait assurer son destin.
0: Alors, peut-être une précision.
1: Oui.
0: Oui. Donc Jésus vient, parce que tu nommes l'Église, Jésus vient... Oui. Et à un moment donné, il dit, je bâtirai mon église.
1: Je bâtirai mon église.
0: Donc, il va avoir autour de lui un certain nombre de personnes qu'on va appeler disciples et apôtres. L'église se constitue. Ces apôtres vont mourir, ne seront pas éternels, vont mourir. Et selon ce

0: que j'ai appris, c'est que ces apôtres-là vont être remplacés. Disons, ceux qui prendront la suite vont attraper les pères de l'Église, ceux qui vont essayer quand même d'accompagner l'Église du mieux possible. L'Église connaîtra des moments difficiles, en particulier avec quelques empereurs romains. L'Église sera persécutée.
1: Persécutée, pauvre et persécutée.
0: Et tu sembles nous dire qu'à un moment donné, cette Église persécutée devient une Église qui va rayonner, avoir un certain pouvoir et même s'associer à un pouvoir politique.
1: Oui, c'est bien cela. De pauvre.
0: Donc, de même que la statue est en train de se désagréger, est-ce que tu es en train de nous dire que l'Église qui, au départ, est pure entre les mains du Christ, va aussi se liquéfier, va se désagréger?
1: C'est bien ce que nous explique la prophétie, nous révèle la prophétie. Hein? De pauvre et de persécuté, l'Église devient très vite la religion d'État.
0: Okay.
1: Avec tout ce que cela comporte, évidemment, d'organisation hiérarchique, de bien temporel, mais aussi de compromis.
0: Oui, oui. Oui, puisque quand il y a la politique derrière, forcément, ça sera un jeu pas trop clair.
1: Oui. Mais il y a plus. L'Église va survivre et se substituer à la Rome antique. Donc elle devient en quelque sorte le successeur, héritant d'elle sa langue, ses structures administratives, sa symbolique et même son idéal de domination universelle. La possession de Rome, voire le seul nom de Rome, recèle une valeur qui signifie la possession du monde. Rome est le signe durable d'une double juridiction religieuse et politique étendue à l'univers.
0: Mais c'est effrayant parce que ce qu'on n'a pas obtenu par la force politique, ce qu'on n'a pas obtenu par la force militaire, on cherche à l'obtenir par disons la force, ou en tout cas par ce qui est religieux. Tentative d'unifier par un pouvoir religieux avec une force religieuse.
1: Si on veut dire, mais on peut plus parler de transformation.
0: Ah, ok.
1: Transformation des pouvoirs qui étaient politiques auparavant et qui, en quelque sorte, n'ont pas atteint le but escompté, et qui vont petit à petit se transformer, arriver au moment du fer, en un pouvoir politico-religieux. Alors, il y a quelqu'un qui a un dessin en tête.
0: Je ne voulais pas poser la question.
1: Voilà.
0: Je ne voulais pas. Voilà. Je sentais la chose venir. Voilà. Je disais, mais on a l'impression qu'il y a quelqu'un qui tire les ficelles.
1: Voilà. Et à chaque fois qu'il essaie d'avoir une suprématie suprême, eh bien, il y a un empêchement. Donc, après avoir essayé successivement par des royaumes, si on veut dire terrestres, nous aurons un amalgame de royaumes, si on veut dire, qui va se transformer, parce qu'on voit que ce n'est pas un cinquième royaume, qui va se transformer en un royaume politico-religieux.
0: Ok. Alors, nous allons devoir terminer, puisque il n'y a pas de cinquième royaume. On va tout mettre en œuvre pour que, d'une manière ou d'une autre, disons, le rêve de l'unité puisse tout de même s'accomplir. Ils vont se mêler, dit le texte biblique au verset 43, par des alliances humaines. Donc, tout sera fait pour essayer de réunifier un peu le monde, et en particulier tout ce qui se passe autour de la Méditerranée, puisqu'on voit que toutes ces puissances-là viennent à un moment donné ou gravitent autour de la Méditerranée.
1: Hein.
0: Donc on va avoir la Syrie, on va avoir Babylone, etc., etc., bien que tu nous as dit que les Grecs vont étendre le royaume jusque vers l'Indus, jusque vers l'Inde, mais il y a toujours ce noyau-là qui ou plutôt cette terre, ce croissant fertile qui semble attirer. On va essayer de conclure. Ils se mêlent par des alliances humaines. Qu'est-ce que cela peut vouloir dire avant que nous n'arrivions à, à l'imprévisible, ce que personne n'attendait et qui arrive. Mmh. Il se mêle par des alliances humaines. Qu'est-ce que cela peut vouloir dire?
1: Alors c'est le troisième sens.
0: Ah, ok, d'accord.
1: De l'argile mêlée.
0: Donc on avait dit royaume divisé, royaume en partie fort et en partie faible.
1: Voilà.
0: Et troisième sens, oui. D'accord.
1: Se mêle par des alliances humaines au verset 43. Alors, le fer et l'argile sont à nouveau vus ensemble, mais cette fois dans un rapport positif. Le fer mêlé à l'argile signifie des tentatives d'alliance. Alors, ce dernier symptôme du temps de la fin est donc vu dans une course effrénée comme une des rois de la terre en quête d'alliances qui n'aboutissent jamais. Hein? On ne peut s'empêcher de penser à l'épisode de la tour de Babel. Dans l'histoire de la tour de Babel, la descente de Dieu du ciel, survient juste au moment où les bâtisseurs, dans l'angoisse de disparaître, s'unissent pour construire une tour et se faire un nom. Tout cela dans Genèse 14, au verset 4. De la même manière, le Dieu du ciel survient à la fin des temps, juste au moment où les puissances de la terre sont animées, elles aussi dans l'angoisse de disparaître, du même souci de s'unir par des alliances humaines.
0: Est-ce que tu peux nous donner quelques exemples de tentatives d'alliance, en tout cas dans le cadre
1: contemporain.
0: De... quelques termes contemporains, voilà. Puisque tu nous as dit que dans ton explication parmi les outils, que l'histoire confirme ce que la prophétie dit.
1: L'histoire confirme. Alors, nous constatons que jamais dans l'histoire humaine, on a enregistré à l'échelle mondiale autant de mouvements d'unité que de nos jours. Pour la première fois, les puissances de la Terre ressentent le besoin de s'unir et déclenchent des opérations d'alliance à tous les niveaux. On peut parler de l'OTAN, de l'OUA, de l'ONU, de la CE, de l'OPEP. Ainsi, on peut parler aussi des alliances religieuses. Les événements se bousculent à une vitesse extraordinaire sous nos yeux ébahis et surtout au diapason de la prophétie. On peut dire que l'histoire humaine tire à sa fin.
0: Alors, peut-être juste avant de conclure, j'essaie de lire entre les lignes. Il y a des choses, chers auditeurs et auditrices, que Jacques-Alexis ne veut peut-être pas nous dire. Alors je vais être votre porte-parole. Est-ce que derrière cela, il y a un mot que tu n'as pas prononcé. Alors je vais le prononcer. Tu nous diras si c'est exact. Qu'en est-il de l'Europe, ce qu'on appelle l'Europe aujourd'hui? Est-ce qu'il y a un peu d'Europe dans ce que tu es en train de nous dire?
1: Alors, je n'ai pas prononcé le mot, je dirais que l'union de l'Europe...
0: Ouais, hein, l'union de l'Europe, oui,
1: enfin, pour être...
0: il est très...
1: européenne...
0: Il sait choisir ses mots.
1: Voilà, l'union européenne fait partie, à mon sens, de ces tentatives de s'unir. Mais je pense qu'il faut aussi voir au-delà de cela.
0: D'accord.
1: Parce que nous avons de l'autre côté de l'Atlantique, nous avons aussi une nation qui est issue de l'Europe.
0: C'est vrai, c'est vrai, c'est
1: voilà.
0: Vrai. C'est
1: donc, je disais que l'axe, le mois dernier, nous disions que l'axe de la prophétie se déplaçait petit à petit. Donc, toutes ces unions donnent raison à la prophétie. Voilà, nous ne sommes pas rentrés dans les détails des 10 orteils de la statue,
0: oui.
1: Parce que la statue est quand même composée de 10 orteils. Si nous étions entrés, nous aurions constaté que ces orteils forment 10 peuples, et que ces peuples-là sont maintenant en Europe, mais aussi
0: alors,
1: aux États-Unis.
0: Voilà. Les États-Unis, on pourrait dire la mère nourricière, ça vient de l'Europe. Ça vient de l'Europe. Il y a un déplacement. Il est très, très minutieux. Je crois qu'il nous réserve des choses extraordinaires pour les jours à venir. Et je trouve ça fantastique, sa manière. Et puis, nous terminons, parce que la prophétie ne s'arrête pas là. Au chapitre 2, versets 45 et 46, pour conclure, il est dit, dans le temps de ces rois, dans le temps de ces rois qui vont chercher l'unité à tout prix et voire même à n'importe quel prix, le Dieu des cieux suscitera un royaume qui ne sera jamais détruit et qui ne passera point sous la domination d'un autre peuple. Il brisera et anéantira tous ces royaumes-là et lui-même subsistera éternellement. C'est ce qu'indique la pierre que tu as vue se détacher de la montagne sans le secours d'aucune main et qui a brisé le fer, les reins, l'argile, l'argent et l'or. Le grand Dieu a fait connaître au roi ce qui doit arriver après cela. Le songe est véritable et son explication est certaine. Là, on est surpris.
1: On est surpris, oui. Parce que la venue de cette pierre qui se détache sans le secours d'aucune main contraste avec l'apparition des matériaux de la statue qui ne font que se succéder mécaniquement, sans initiative intelligente, d'aucune part. Le royaume de la terre se distingue des royaumes, le royaume de la pierre, pardon, se distingue des royaumes de la statue en ce qu'il est suscité par Dieu, le Dieu des cieux, et il est d'en haut.
0: Oui, oui.
1: Il est d'en haut.
0: Royaume d'en haut.
1: Alors, ce royaume suscité par Dieu ne se situe pas dans le prolongement naturel des royaumes humains. Ouais. Mais il implique au contraire une cassure absolue. Tous les royaumes humains sont brisés, détruits, complètement anéantis. Nulle trace n'en est trouvée, dit le verset 35. Le royaume de la petite pierre est un nouveau royaume qui n'a rien à voir avec les précédents. Enfin, je dirais que...
0: Oui.
1: Ce royaume est différent des autres aussi parce qu'il subsistera éternellement et ne passera sous la domination d'aucun autre peuple. Il ne sera jamais détruit. Les royaumes terrestres ne tenaient qu'un instant, ils disparaissaient. Ce royaume, par contre, durera éternellement. L'éternel s'oppose à l'éphémère.
0: Bien dit, magnifique.
1: Je vous invite, pour conclure, à parcourir avec moi ce nouveau royaume rapidement. Mm-hmm. Nous allons lire dans Ésaïe 65, au verset 17.
0: Alors, Ésaïe 65, 17, là c'est Dieu qui parle. Oui. « Je vais créer de nouveaux cieux et une nouvelle terre. On ne se rappellera plus les choses passées. »
1: 2 Pierre 3, au verset 17.
0: L'apôtre dit « Nous attendons, selon sa promesse, de nouveaux cieux et une nouvelle terre où la justice règnera. »
1: Dans ce royaume, l'injustice, la maladie, le deuil n'existeront plus. On voit que les grands de la terre se disputent le monde pour se l'approprier, mais il ne leur appartiendra pas. Le dernier royaume est le seul valable, est celui de Dieu. La compréhension de ce message divin engendre chez le roi une attitude d'adoration, ainsi que nous le voyons au verset 47. Il dit « En vérité, votre Dieu est le Dieu des cieux et le Seigneur des rois. » Nous aussi, sachons qu'il y a un Dieu qui n'est jamais pris au dépourvu. Daniel nous assure que l'histoire est entre les mains de Dieu. N'est-ce pas une bonne nouvelle pour nous qui vivons dans un monde à haut risque, chômage, crise économique, insécurité, un stress de plus en plus difficile à supporter? Daniel se veut très rassurant. Il y a un Dieu du ciel qui connaît toutes choses, qui connaît chacun de nous, mais qui surtout dirige et tient le monde et sa destinée dans sa main. Il n'y a aucune angoisse à avoir. Que notre cœur ne se trouble point, car Dieu veut notre salut, il veut notre bien. Pour cela, il nous offre le même moyen qu'aux quatre jeunes Hébreux, la prière et la relation avec lui. Par la prière, par une relation sincère avec Dieu, nous pouvons acquérir les mêmes capacités que celles des captifs hébreux, et ainsi être prêts pour le retour du Christ et vivre dans son royaume.
0: Alors, Jacques-Alexis, est-ce que par rapport à tout ce que le monde a vécu, vit et peut vivre hein, tous ces bouleversements politiques, ces guerres, ces attentats, ces crimes, etc. Et tu veux nous dire que, en dépit de tout cela et malgré tout cela, il y a quelqu'un qui dirige l'histoire. Et tu nous invites, à travers cette étude, à nous dire que Dieu n'a pas oublié la terre.
1: Dieu n'a pas oublié. Au contraire, je pense que les choses que nous voyons, qui nous surprennent aujourd'hui, ce sont des soubresauts. Et je dirais même que ce sont des signes, puisque Jésus nous en a donné dans sa parole, qui nous montrent que la fin vient bientôt. Et c'est un appel. Dieu nous montre que ça y est, tout est fini. Préparez-vous. Et il nous invite à le rejoindre, à adhérer en quelque sorte à ceux qui feront partie de son royaume.
0: Donc, ne pas nous laisser absorber ou nous laisser, envahir par tout ce qu'il y a autour de nous, par le royaume de la terre, mais de pouvoir nous intéresser à ce royaume qui vient d'en haut.
1: La priorité, c'est de rechercher la relation avec Dieu. Premièrement, le royaume des cieux et sa justice.
0: Ce n'est pas une fuite.
1: Non, du tout. Oui. Du tout, parce que celui qui se confie en Dieu vit souvent, et l'étude du livre de Daniel nous le montrera, vit souvent les mêmes choses que celui qui ne se confie pas en Dieu. Mm-hmm. La seule différence, c'est qu'il se relève toujours et il a une espérance.
0: Magnifique.
1: Nous verrons l'histoire de Daniel et la suite des autres passages nous le démontrera. Hein, Daniel n'était pas sur un petit nuage, ce n'était pas une fuite pour lui.
0: Il n'a pas pratiqué la politique de l'autruche, il a supporté les mêmes aléas que tout le monde.
1: Mais il avait confiance en Dieu. D'ailleurs, le mois dernier, nous avons bien vu qu'il avait la possibilité de manger les mets du roi, de boire de son vin,
0: oui.
1: Et de se laisser vivre à la cour du roi. Mais il a fait un choix. De la même façon que Moïse, il a fait un choix.
0: Donc, est-ce qu'aujourd'hui, tu veux nous dire aussi qu'il y a un choix à faire? Est-ce que, et tu l'as si bien présenté, il y a comme un rendez-vous que Dieu nous fixe?
1: Oui. En effet, Dieu, à mon sens, nous fixe un rendez-vous dans la nouvelle terre qu'il a préparée pour nous. Et je confie chacun d'entre nous à accepter son offre. C'est ma prière pour vous et pour moi.
0: Ah, ça c'est magnifique. J'aurais passé toute la soirée, toute la nuit à l'écouter. Chers auditeurs, nous allons prier afin que la parole entendue trouve une place dans nos cœurs, dans nos pensées, dans nos vies. Seigneur, merci pour l'éclairage que tu nous as présenté aujourd'hui au travers de ton serviteur. Merci pour ces paroles d'espérance avec lesquelles ton serviteur a conclu la présentation de la statue qui a été vue par Nebuchadnezzar, mais expliquée par Daniel. Tu nous fixes un rendez-vous sur une terre nouvelle, un rendez-vous sur une terre où il n'y aura plus de souffrance, plus de cris, plus de douleur, plus de souffrance, plus de guerre, plus de mort, plus de deuil, mais une terre où la justice habitera. Alors merci. Et que chacun d'entre nous et nos amis auditeurs en particulier, en cet instant où nous prions, tourne les regards vers toi, quelles que soient les difficultés qu'ils traversent, qu'ils tournent les yeux vers toi, et que dans cette communion avec toi, ils puissent avoir l'assurance et l'espérance. C'est en Jésus que nous t'avons prié, et pour ta gloire. Amen.
1: Amen.
0: Mes chers auditeurs, nous vous disons à bientôt, donc le mois prochain, le 21 décembre, pour la suite de notre étude. Nous aborderons Daniel chapitre 3 et nous remercions à nouveau notre invité permanent, donc Jacques-Alexis, que Dieu puisse le bénir ainsi que sa famille et vous autres, soyez bénis de l'Éternel. Nous vous disons à bientôt.
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3: Daniel 6, verset 17. On apporta une pierre et on la mit sur l'ouverture de la fosse. Le roi la scella de son anneau et de l'anneau de ses grands, afin que rien ne soit changé à l'égard de Daniel. Pour les détracteurs de Daniel, son sort était scellé. Toutes les précautions avaient été prises. Il ne pouvait y avoir ni complicité, ni duperie pour le sauver. Si la vie de Daniel se trouve être préservée, ce ne pourrait être que par la puissance de son Dieu. Ma vie est entre tes mains. Ces paroles, dans ce contexte, relèvent du courage et de la foi.
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4: 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Chaque fois Paul ka parler de Jésus, li ka mette Seigneur Jésus. C'est bien pour montrer Jean-Paul te ka considérer Jésus comme met ta vieille. Et li te servite ou peut même dire esclave à mettre là. Faire Jésus plaisir, c'est plus important que propre vie à lui-même. 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Et à travers ça nous a fait montrer l'image à Jésus. Moun doit tini en bon l'opinion de nous. Nous ses disciples et Jésus ses modèles en nous. Nous doit vivre comme lui-même te ka vivre. D'avoir nous créé à l'image aï. 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Adam, Jean 17, 23, Lika dit, moi en eux, et toi en moi, afin qu'ils soient parfaitement un, et que le monde croit que tu m'as envoyé, et que tu les as aimés comme tu m'as aimé. C'est ça qui a gardé mon sentiment. 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Fon nou tini la paix à le Saint-Esprit en dedans nous pour nous rete uni. 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Yo ka sam, yo tini même agissement. Yo tini même objectif et yo ka fè même bité. Yo très organisé. Chaque moun tini yon travail. C'est pour intérêt à groupe là. Gade fourmi ou abeille. Ni ça qui ensemble pour faire bien, ni ça qui ensemble pour faire mal. Et en général, tignon en chef, on l'idée qui ka mené. Yo ensemble pour défendre intérêt à yo, pour défendre territoire yo. Et pour d'autres bêtes, peke vini fait ça yo vle, assi territoire yo, là yo ka vive là. Malgré solidarité là ça, ça ka arrivé que tini combat entre yo. Adam l'église aussi, ça ka arrivé. Malgré l'unité que Jésus commande nous et les jabonouilles, tini tiraillement, clan, kafet, katini babillé, visible ou ressenti, mais ça vrai. Tini séparation spirituelle à dans l'église. Katini déchirement, acidité, musique, à cause des familles. Et même à si qui laisse qui caprêche mieux, qui ca chanter mieux, qui meilleur directeur à chorale. C'est ça qui est en l'église en nous. Et c'est ça qui était en l'église à Corinthe 2000 ans avant nous. Et si même là ça, nous ca des quartiers corinthiens yon verset 18 où la Paul te ca dit que l'unité en Jésus-Christ c'est celle solution qui tini à division à dans l'église. 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
2: Semaine du 11 au 17 juillet. L'unité en Christ. Samedi 11 juillet. Les lectures de la semaine sont 1 Corinthiens chapitre 1 verset 12 à 17, Romains chapitre 1 verset 29, 1 Corinthiens chapitre 1 verset 10, 1 Corinthiens chapitre 3 verset 1 à 4, Philippiens 2 verset 5 à 8, 2 Corinthiens chapitre 11 verset 23 à 28 et Colossiens 1 verset 24. Le verset à mémoriser. Je vous exhorte, frères, par le nom de notre Seigneur Jésus-Christ, à tenir tous un même langage et à ne point avoir de division parmi vous, mais à être parfaitement unis dans un même esprit et dans un même sentiment. 1 Corinthiens 1, verset 10, version Louis II. Ceux qui observent la faune savent que certains animaux vivent en groupe, en troupeau ou en colonies de tailles diverses. Des loups aux dauphins, en passant par les fourmis légionnaires, ces créatures vivent ensemble. Les chimpanzés, en particulier, sont connus pour leurs liens sociaux étroits, vivant parfois en groupe de 15 à 150 individus. Toutefois, ces relations ne sont pas toujours harmonieuses. Et il arrive que les chimpanzés se battent entre eux. Les êtres humains sont quelque peu semblables à cet égard. Ils vivent en groupe, mais ils se querellent au sein de ces groupes. Et cette réalité existe même dans nos églises. Des clans se forment, souvent autour d'un leader charismatique. Et pire encore, il arrive que ces groupes entrent en conflit les uns avec les autres. Avez-vous déjà observé cela dans votre église? Si tel est le cas, vous avez alors une idée du problème auquel Paul était confronté à Corinthe. Cette semaine, nous examinerons 1 Corinthiens 1 à 4, où l'apôtre Paul traite du problème des divisions dans l'église et de la manière de les surmonter, à savoir par l'unité en Christ.
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Nous restons dans le Moyen-Orient. Et je vous propose aujourd'hui un thème très précis, Mésopotamie, le pays entre deux fleuves. C'est en 1843 seulement que Paul-Émile Botta, consul de France à Mossoul, s'intéresse à l'archéologie et entreprend des fouilles à Khorsabad sur le Tigre. Ainsi, ce n'est pas à des scientifiques que sont dues les premières découvertes, mais à un chercheur que l'on appellerait amateur. Paul-Émile Botta découvre le palais de Sargon II, souverain d'Assyrie, qui régna de 721 à 705 avant Jésus-Christ. Sargon était mentionné dans les prophéties bibliques et tout particulièrement dans le livre du prophète Ésaïe au chapitre 20 en ces termes. C'était l'année où le général en chef des troupes assyriennes vint attaquer la ville d'Ashdod en Philistie sur l'ordre du roi Sargon d'Assyrie et s'empara d'elle. Mais jusqu'alors, Sargon était un inconnu. Seule la Bible en parlait, suscitant bien entendu l'incrédulité du monde savant. La découverte dont nous venons de parler fut la première découverte en Mésopotamie qui authentifia un personnage historique mentionné dans la Bible. Ce n'est pas simplement le texte biblique qui confirma l'existence de Sargon, mais des briques retrouvées dans le palais découvert par Paul-Émile Botta. On peut lire en particulier cette inscription très précise et parfaitement éloquente. Sargon, roi de l'univers, a construit une cité, Dur-Sorakin, il l'a nommée. Un palais sans rival, il a construit à l'intérieur. C'était vrai. L'emplacement choisi pour la capitale occupait quelque 300 hectares. Et le palais lui-même comprenait 10 hectares et 209 salles ou cours, dont l'architecture était parfaitement adaptée au paysage environnant. Un peu plus tard, en 1848, les efforts conjugués de plusieurs savants avaient permis la traduction d'un texte cunéiforme. C'était le système d'écriture en forme de coin qui était en usage en Mésopotamie. Les signes étaient gravés sur des tablettes d'argile molle, séchées au soleil ou cuites au four. Ainsi, l'antique Mésopotamie fut ouverte à l'Occident. Les Sumériens entraient dans l'histoire et leur civilisation se révélait à travers les textes comme la première civilisation du monde, avec toute la complexité et la richesse de vie que cela implique. Cependant, l'origine des Sumériens reste mystérieuse. On les trouve en Mésopotamie dès le 4e millénaire avant Jésus-Christ. Mais leur véritable histoire commence entre 2700 et 2300 avant Jésus-Christ. L'empire de Sumer se trouve réparti en nombreuses villes-états rivales. En 2250 avant Jésus-Christ, le pays de Sumer tombe sous la domination des Akkadiens, peuple sémitique qui établit le premier empire mésopotamien. Sargon d'Agadé fut le souverain le plus important de cette période et Ur en Chaldée, la principale ville-état, dont le nom évoque, pour le croyant, Abraham, l'ami de Dieu.

Au début du deuxième millénaire, les différents royaumes sumériens vont tomber sous les coups du roi Hammurabi, créateur de l'empire sémitique de Babylone. Contemporain d'Abraham, Hammurabi est célèbre par son code de 282 lois, gravé sur un bloc de basalte noir de 2,17 m de haut, et qui est actuellement au musée du Louvre. Et vers 1850 avant Jésus-Christ, Hammurabi apparaît comme l'un des plus grands souverains de Mésopotamie. Le clan d'Abraham, qui vivait à Ur en Chaldée, constitue une sorte de lien entre les deux plus grandes civilisations de l'Antiquité, l'Égypte et la Mésopotamie. Remontant vers le nord, Abraham va s'installer sur les minuscules territoires côtiers qu'habitera plus tard le peuple d'Israël et qui sera constamment partagé entre les deux énormes blocs rivaux. Les découvertes archéologiques ont permis de préciser ces migrations du clan d'Abraham. Dans une des tablettes découvertes à Mari, les recherches ont été faites à Mari depuis 1935 par le professeur André Parot. Et l'une de ces tablettes mentionne une peuplade, les Benjaminites. Mais curieusement, lorsque on se réfère à la manière géographique dont les choses se situent, en regardant face à l'est, donc face au soleil levant, les Benjaminites seraient à droite, car Benjaminite signifie « fils de la droite ». Et si vous regardez la carte, il est aisé de comprendre que la droite, c'est le sud, donc la région d'Ur en Chaldée. Or, la tablette prouve que les Benjaminites se trouvent au nord. Ils ont donc émigré, car fils de la droite, qui devrait être au sud, vers Ur en Chaldée, on les retrouve au nord, à l'endroit où Abraham, dans un premier temps, ou le clan d'Abraham, dans un premier temps, a émigré. Et cela confirme exactement le récit biblique, qui nous dit dans la Genèse que le père d'Abraham, Taré, a quitté sa ville d'Ur en Chaldée pour remonter vers le nord. De là, Abraham est donc parti, cette fois chef de clan, vers le pays qui deviendra le sien, la Palestine, la future Palestine. Et le récit biblique nous fait connaître par l'intérieur les péripéties de cette transplantation, qui a été, dans un certain sens, aussi la rivalité entre l'Égypte et la Mésopotamie. Souvent, d'ailleurs, cette rivalité contraindra Israël, numériquement et matériellement incapable de faire pièce à ces deux puissances, à rechercher une solution spirituelle à une situation qui est humainement impossible. Ainsi, comme nous le verrons dans notre prochaine émission, c'est une décision de Dieu qui a fait l'histoire.

Dans la première partie de notre émission, nous avons envisagé la migration d'Abraham et la période qui le caractérise de l'extérieur, pourrions-nous dire. Considérons maintenant le problème de l'intérieur à travers la Bible. Qu'est-ce que la Bible ? Nous avons, dans notre dernière émission, mentionné déjà dans les grandes lignes ce qu'elle est. Arrêtons-nous à voir cela un peu plus en détail. Si nous faisions une comparaison, nous pourrions dire qu'elle est le livre saint du christianisme, comme le Coran est le livre saint de l'islam ou les Védas pour l'Inde. C'est un ensemble de livres que l'on peut considérer comme de livres sacrés. À vrai dire, et c'est le sens du terme, ce n'est pas un livre, mais un ensemble de livres, une véritable bibliothèque. Toutes ces parties ne sont d'ailleurs pas religieuses. Elles sont historiques. Elles sont également poétiques. Et si l'on essayait de disséquer la Bible, finalement, on verrait disparaître son caractère essentiel, l'unité. Une unité qui, soulignons-le, ne s'impose pas tout d'abord. Elle n'apparaît qu'au lecteur attentif. Elle lui donne l'image d'un défilé de la vie humaine au travers des siècles. Il verra apparaître, ce lecteur, une communauté consciente de son histoire. D'ailleurs, d'abord, un clan sémitique entre la Mésopotamie et l'Égypte, nous l'avons vu. Un clan dont le chef sera Taré, un homme dont on ne parle guère, c'est le père d'Abraham. Abraham, lui, deviendra un personnage important et un personnage historique également. Ce clan d'Abraham, originaire d'Ur en Chaldée, dans la basse Mésopotamie, va remonter vers le nord et migrer suivant les courants politiques pour trouver la situation la moins mauvaise, pour ne pas dire la meilleure, dans ce contexte historique. Ce clan, quelques personnes auparavant, va devenir petit à petit une nation. Elle aura un nom, Israël. Et puis cette nation va se développer, va grandir, et nous pourrons, ce sera le cas dans nos émissions ultérieures, suivre son développement, la voir descendre en Égypte. Il n'y a encore que 70 personnes. Quelques siècles après, ce seront des centaines de milliers de personnes qui constitueront cette nation. Parce qu'elle a été rebelle aux ordres de Dieu, avec qui elle était en contact et avec qui elle avait fait une sorte d'alliance, elle va disparaître, cette nation, mais disparaître sans cesser d'exister. Disparaître parce que exilée par les souverains assyriens et babyloniens. Et les prophètes nous retracent cet épisode dramatique de son histoire. Le prophète Ézéchiel annonce que 70 ans de captivité seront ce que l'on peut appeler le châtiment divin suite à la désobéissance du peuple d'Israël. Et le peuple se rebelle, il discute avec les prophètes, avec ces prophètes qui lui conseillent d'accepter ce châtiment comme venant de Dieu, alors que le peuple, dans sa majorité, le considère comme injuste. Et puis, voilà que ce peuple, contre toute attente, va réapparaître en tant que peuple, et il va réapparaître par la volonté expresse d'un souverain mentionné dans le livre d'Esdras, c'est un des livres historiques de l'Écriture, au chapitre 1er et dans ces termes. À partir du verset 2, je lis, « Ainsi parle Cyrus, roi des Perses. L'Éternel, le Dieu des cieux, m'a donné tous les royaumes de la terre, et il m'a commandé de lui bâtir une maison à Jérusalem en Juda. Qui d'entre vous est de son peuple? Que son Dieu soit avec lui, et qu'il monte à Jérusalem en Juda, et qu'il bâtisse la maison de l'Éternel, le Dieu d'Israël. » C'est le Dieu qui est à Jérusalem.
Dans tout lieu où séjournent des restes du peuple de l'Éternel, les gens du lieu leur donneront de l'argent, de l'or, des effets, du bétail, avec des offrandes volontaires pour la maison du Dieu qui est à Jérusalem. Les chefs de famille de Juda et de Benjamin, les sacrificateurs et les lévites, tous ceux dont Dieu réveilla l'esprit, se levèrent pour aller bâtir la maison de l'Éternel à Jérusalem. Le roi Cyrus rendit les ustensiles de la maison de l'Éternel que Nebuchadnezzar avait emportés de Jérusalem et placés dans la maison de son Dieu. Cyrus, roi de Perse, les fit sortir par Mithridate, le trésorier, qui les remit à Sheshbatar, prince de Juda. Mais auparavant, il importe de noter ce que dit le verset premier, l'influence divine sur l'esprit de Cyrus. Elle est mentionnée dans ces termes. La première année de Cyrus, roi de Perse, afin que s'accomplît la parole de l'Éternel prononcée par la bouche de Jérémie, l'Éternel réveilla l'esprit de Cyrus, roi de Perse, qui fit faire de vive voix et par écrit cette publication dans tout son royaume, cette publication que nous venons de lire, relative au retour des captifs. C'était pour le moins inhabituel.

Ainsi, Israël va retrouver pendant un certain temps une sorte de semi-indépendance. Une indépendance qui sera cependant sensiblement modifiée par l'attitude des souverains ultérieurs. Et lorsque Antiochus Épiphane monte sur le trône, il va régner entre 175 et 164 avant Jésus-Christ, les choses vont à nouveau basculer. Antiochus Épiphane va profaner le temple de Jérusalem, où avait été rétabli le culte conformément à ce que nous venons de voir. Il va introduire dans le temple une image de Zeus olympien, au grand scandale, bien entendu, des croyants juifs, et son attitude va déclencher une révolte. C'est en 167 que Antiochus Épiphane va introduire cette statue de Zeus. Sous la conduite d'un prêtre, Mattathias, originaire de Monine, une ville proche de Jérusalem, la révolte va se déclencher. Et entre 166 et environ 103 avant Jésus-Christ, Israël retrouvera une quasi-indépendance sous l'influence de Mattathias d'abord, de son frère Judas Maccabée qui va le remplacer entre 166 et 160. À ce frère va succéder Jonathan, puis Simon, puis Jean Hyrcan, et nous sommes maintenant en 104. Et le fils de Jean Hyrcan va régner de 104 à 103. Aristobule, puis Alexandre Janet vont leur succéder. Mais il y a mésentente entre les frères eux-mêmes. On peut dire qu'ils sont des frères ennemis. L'autorité romaine va vouloir intervenir et va intervenir. Et en 63, Pompée va occuper désormais et définitivement la Palestine, la rendant tout simplement une province romaine. L'indépendance a été éphémère, puisque l'occupation romaine l'a remplacée. Et la communauté politique va faire petit à petit place à une communauté essentiellement religieuse à l'époque du Christ. Cette communauté, ce sera l'Église chrétienne universelle, qui va supprimer toutes les distinctions nationales chez ses membres. La continuité semble rompue. L'Ancien Testament, qui était la première partie de la Bible, va être complété par le Nouveau Testament. Et les auteurs affirment cette continuité en se reliant à la nomenclature historique et en parlant de « notre père Abraham ». L'Église va se présenter désormais comme la personnification de l'Israël de Dieu dans l'histoire. De l'Église, nous allons recevoir la Bible qu'elle transmet comme étant ses Écritures. 66 livres différents qui tirent leur existence et leur unité de la vie d'une communauté qui remonte à Abraham. Et nous pouvons conclure avec cette déclaration du pasteur Valoton dans un ouvrage intitulé « La Bible ». La Bible est faite pour l'âme humaine, comme le rayon pour la cime qu'il fait étinceler, comme le soleil pour la terre qu'il réchauffe et féconde. Tout le travail de la vie religieuse doit être d'amener la rencontre sublime de la Bible et de l'âme. C'est ce que nous essayons de faire ensemble.

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1: Bonjour Daniela Galbrich.
2: Bonjour Joël.
1: Nous allons reprendre et continuer l'émission que nous avions commencé la dernière fois. Et nous avons commencé à poser l'environnement de l'homme, dans quoi est-ce qu'il était installé dans la création, dans l'origine. Et c'est, je crois, là que nous allons reprendre notre dialogue.
2: Exactement. Parce que la dernière fois, on a dit que l'homme, l'humanité, a été créée pour un monde qui était très bon. Et le texte dit que Dieu vit tout ce qu'il avait fait, et voici, cela était très bon. Tout était très bon, l'homme inclus. Et on a dit que cette histoire de l'humanité qui était très bonne au départ a un commencement, et ce commencement est Dieu qui crée.
1: Et ce Dieu créateur donc installe l'homme dans un univers, dans un environnement où tout a été pensé pour son équilibre, pour son bien, et pourtant les choses ne vont pas durer. Qu'est-ce qui se passe dans ce qui s'appelle le paradis, qui sera plus tard, on appellera le paradis perdu, mais qu'est-ce qui va se passer et pourquoi cet environnement, qui pourtant a été très positif pour l'épanouissement de l'homme et de la femme?
2: Oui, ensuite, après avoir été placé dans ce jardin, l'homme est confronté à une décision, à un choix. Et le texte nous parle d'un serpent qui était le plus rusé de tous les animaux. Et ce serpent commence à parler et il entre en dialogue avec la femme qui a été créée par Dieu. On l'apprend au chapitre 2 de la Genèse. On apprend que la femme a été créée pour être en face de l'homme, pour être avec l'homme. Et là, elle est confrontée à ce serpent qui parle et qui lui dit que, en fait, que ce serpent commence à mettre en question Dieu, les paroles de Dieu. Parce que Dieu avait dit, vous pouvez manger de tous les arbres qui se trouvent dans le jardin.
1: Mais oui, c'était dit, il l'avait dit, on peut manger de tout. Et pourtant, il y avait une interdiction.
2: Exactement, il y avait une seule interdiction, parce que Dieu parle d'un arbre de la connaissance du bien et du mal. Et c'est le seul arbre parmi tous les arbres qui était interdit. Et Dieu leur avait dit, si jamais vous mangerez de cet arbre, vous mourrez certainement.
1: C'était terrible ça. Il y avait un arbre que l'on ne pouvait pas toucher. Tout était disponible sauf celui-là. Et bien sûr, l'homme et la femme ont regardé cet arbre.
2: Tout à fait.
1: Ça paraît tellement humain.
2: C'est vrai, parce qu'on est toujours attiré par ce qui est interdit. Même les enfants, je pense, on le voit, mais même les adultes.
1: Je crois, même les adultes.
2: Exactement.
1: Et alors, donc, la tentation arrive peut-être par cette première insinuation qui met dans l'esprit de ce couple le doute. Est-ce que Dieu a vraiment dit cela? Je suppose que c'est là le premier problème qui arrive à Adam et Ève, à ce couple initial, c'est qu'il y a un doute.
2: Exactement, parce que ce serpent qui commence à parler dit, Dieu a-t-il réellement dit, vous ne mangerez pas de tous les arbres du jardin? Et là, ce serpent est vraiment rusé, parce que Dieu avait dit, ce serpent est vraiment rusé, parce que Dieu avait dit,

0: elle entre en dialogue et là, elle raconte un peu qu'ils peuvent manger de tous les arbres, seulement de cet arbre de la connaissance du bien et du mal. Cet arbre est interdit. Et là, le serpent attaque frontalement, je dirais, parce que ce serpent dit à la femme, vous ne mourrez point. Et là, c'est clair, le serpent va vraiment contre Dieu, contre ce que Dieu avait dit.
1: Mais non seulement il va contre, mais en plus il affirme un mensonge, puisqu'ils vont mourir.
0: Exactement, exactement. Là, il ment, mais la femme est d'emblée confrontée à deux paroles. Il y a la parole de Dieu, il y a la parole du serpent, et les paroles se contredisent, et là, elle doit faire un choix.
1: Et elle ne sait pas encore. Bon, nous savons avec le recul, hélas, que c'est faux et que c'est la mort qui va arriver. Elle n'en est pas encore certaine. C'est ça que vous voulez dire?
0: Exactement, elle ne sait pas encore les conséquences du choix de faire confiance au serpent. Mais là, elle est devant un choix. Elle doit décider quelle parole est digne de ma confiance. Est-ce que Dieu a raison? Est-ce que le serpent a raison? Et là, elle doit faire un choix. Et je pense qu'elle n'est peut-être pas consciente de la portée de son choix.
1: Est-ce que ça veut dire que, n'étant pas très sûre de son choix ou de ce qu'elle va faire, elle se demande si elle fait bien, elle va voir son compagnon, elle va voir l'homme, elle lui propose ce même fruit. Est-ce que c'est pas une façon de partager la responsabilité devant le choix dont elle n'arrive pas à faire dont elle n'arrive pas à se décider?
0: Oui, mais quand elle retourne à son mari, elle a déjà fait le choix. Hein?
1: Oui, c'est
0: Elle
1: vrai.
0: a déjà pris le fruit et elle aurait, je pense, si elle avait eu, je dirais, le réflexe d'aller demander à son mari avant de prendre le fruit, je pense l'homme aurait peut-être, il aurait eu le réflexe de ne pas prendre le fruit.
1: Peut-être avec un peu plus de recul, seulement là, il n'a pas eu le recul. Et puis, elle avait déjà mangé le fruit.
0: Exactement. Et elle avait déjà mangé le fruit. Et voilà, oh, il est là. Peut-être l'homme voit qu'elle a fait une faute, que la femme a fait une faute. Mais c'est peut-être aussi par amour. Mais c'est pas forcément l'amour réel, le vrai amour. Mais peut-être aussi par un lien affectif qu'il choisit de prendre le fruit avec elle.
1: Par lien affectif, ça veut dire que si elle avait chuté seule, il aurait dû se séparer de cette compagne.
0: Voilà, on ne sait pas, le texte ne le dit pas, mais
1: Non?
0: il aurait pu faire une chose, je pense, s'il avait eu cet amour pour Dieu, si Dieu était vraiment son don suprême, il aurait pu aller voir Dieu, lui raconter tout ce qui s'est passé et peut-être même demander à Dieu de trouver une solution.
1: Ça, nous ne le saurons jamais.
0: Exactement.
1: En tout cas, nous savons que l'homme prend aussi sa part de ce fruit,
0: Oui.
1: qui n'est d'ailleurs pas une pomme, enfin, en tout cas, le texte n'en parle pas. Il prend de ce fruit et voilà, ils ont associé leur sort et tous les deux vont être, se rendront coupables devant Dieu d'une désobéissance caractérisée. Ils ont plutôt écouté la voix du serpent plutôt que celle de Dieu.
0: Tout à fait, tout à fait. C'est une question de confiance. Dieu leur avait dit qu'il y avait un arbre. Il avait parlé à l'homme. Et là, il y a un autre être, c'est le serpent, qui entre et qui parle aussi, deux paroles. Et là, l'homme a fait un choix, et je dirais un choix fatal.
1: L'homme a écouté la femme, ils se sont mis tous les deux dans cette situation difficile, et cela tout simplement parce qu'ils n'ont pas écouté la première voix qui leur avait parlé, celle de Dieu, et qui leur avait donné pourtant des consignes très claires.
0: La parole de Dieu parle encore. Dieu parle encore. Nous avons sa parole en la forme de la Bible. Et il s'est révélé à travers l'histoire de l'humanité. Il se révèle à travers les textes que nous trouvons dans la Bible. C'est-à-dire, même aujourd'hui, nous avons la possibilité de choisir de prendre Dieu au sérieux. Ou bien de choisir d'écouter toutes les paroles qui s'élèvent dans notre monde absurde. Il y a vraiment beaucoup de paroles, beaucoup d'offres. Et là, nous pouvons également faire un choix. Et Dieu nous donne la liberté de choisir ce que nous voulons pour notre

0: notre vie.
1: Dieu continue à parler par sa parole, par les textes sacrés, et nous avons donc toujours la connaissance de sa volonté.
0: Exactement, si on prend la décision d'étudier sa parole, de la prendre au sérieux, nous avons toujours la possibilité de faire la connaissance de ce Dieu, mais c'est plutôt Dieu qui est en quête de l'être humain, je dirais, c'est lui qui a pris la décision de se révéler, de ne pas laisser tomber l'homme.
1: Nous voyons que cette première transgression va amener quelque chose de grave et d'irrémédiable, c'est la rupture du face-à-face avec Dieu.
0: Oui.
1: Pourtant, un plan va se dessiner et Dieu a quelque chose pour rétablir le contact avec l'être humain.
0: Tout à fait, et on verra ça la prochaine fois.
1: Alors, à bientôt, à la semaine prochaine.
0: À bientôt.
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